Promis juré, je suis célibataire depuis hier, putain. Je peux pas faire d'enfant et bon, c'est pas. Hé, reviens, 5 minutes quoi. Je t'ai pas insulté, je suis poli, courtois et un peu fort bourré. Mais pour les mecs comme moi, vous avez autre chose à faire, hein. M'auriez vu hier.

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je vous raconte quelque chose sur mon couple que moi-même j'ai mis beaucoup de temps à m'avouer. Mais je pense que ça pourrait être libérateur.

Allez, 6h tout pile sur Énergie, soyez les bienvenus, c'est Mathieu, on est mardi, je suis trop content d'être avec vous, c'est une deuxième journée qui démarre, alors que la France dort encore. Jusqu'à 10h, c'est le 6-10 de l'été, je vous passe Jack et Carla, BTS, tous vos hits préférés, il y a le

28 degrés à Paris et Tours, 29 à Perpignan, 31 à Lyon, 32 à Grenoble. Et des images impressionnantes des intempéries hier après-midi dans le sud. Dans l'Aude, près de Carcassonne, une tornade a fait une quarantaine de blessés dans le village de Poma. Toitures envolées, murs effondrés, voitures retournées, en tout 300 maisons endommagées en quelques secondes. Les orages, la pluie, la grêle et le vent aussi fait pas mal de dégâts ailleurs, entraînant des perturbations sur les rails, dans les airs et sur les routes. Dans les Pyrénées-Orientales vers Font-Romeu, les coureurs cyclistes du Tour d'Espagne ont carrément dû s'arrêter, se mettre à l'abri des grêlons. Et puis cette nuit, la foudre près d'Ajaccio en Corse est probablement à l'origine d'un incendie qui a engendré 200 évacuations. Après le collège, fini le téléphone au lycée. Les smartphones seront interdits dès la rentrée scolaire dans une semaine. La loi a été promulguée hier et elle n'autorise que certaines exceptions, par exemple pour des besoins pédagogiques. Ça risque quand même d'être compliqué pour les établissements de s'adapter dans l'immédiat. L'interdiction des réseaux sociaux au moins de 15 ans sera plutôt appliquée au printemps prochain, le temps de réécrire le texte. Il faut finir le boulot. La Française Sophie Adenau et l'Américain Enil Menon vont ressortir de la Station Spatiale Internationale aujourd'hui. Après avoir démonté une antenne de communication défectueuse il y a une semaine, les deux astronautes n'ont pas eu le temps d'installer la neuve. C'est donc leur mission principale du jour dans l'espace à 400 km au-dessus de nos têtes. Et ce sera à suivre à nouveau en direct sur la chaîne YouTube de l'Agence Spatiale Européenne à partir de 14h cet après-midi. En sport, Roger Federer de retour à l'US Open. Sacré 5 fois à New York, le joueur suisse joue aujourd'hui un match d'exhibition avec d'autres légendes du tennis, Andy Roddick, André Agassi, John McEnroe. Le tournoi commence dimanche. En attendant, ce sont les qualifications. Kyrian Jacquet et Clara Burel passent notamment au deuxième tour, mais pas Hugo Blanchet, éliminé cette nuit. Il est de retour. Vianney va sortir un nouveau single d'or et d'étain ce vendredi. Après une longue pause loin des studios et de la scène, le temps de construire sa cabane, le chanteur fait donc son comeback en musique et il repartira en tournée en 2027 avec un passage notamment à Paris au mois d'avril. Et puis ça commence ce soir en Allemagne, à Cologne. La Gamescom, c'est le plus grand salon européen du jeu vidéo. Parmi les plus de 800 jeux présentés, le prochain Call of Duty, mais pas de GTA 6 évidemment, le contenu sera révélé jeudi sur Netflix avant la sortie prévue au mois de novembre. Il est 6h03 sur Énergie. Bon réveil, bon petit-déj. On est mardi, c'est le 25 août. C'est parti pour le 6-10 de l'été avec Mathéo et c'est jusqu'à 10h. Belle journée.

Allez, bon réveil tout le monde, c'est Mathieu sur Énergie. J'espère que tout le monde va bien, aujourd'hui on est en forme. C'était un peu compliqué quand même, mais et histoire de bien démarrer la journée, je vais vous passer le nouveau Moziman, qui est un vrai carton, l'été 2026, mais c'est pas le seul truc. Demain, on est le 26 août, et il y a le film TAD, l'explorateur et la lampe magique qui va sortir en salle. Et Moziman, il double l'archéo-robot. C'est archi canon, le mec, il sait tout faire, quoi, c'est un truc de fou. Je vous passe son nouveau hit maintenant, avec aussi celui qu'on a été les premiers à vous jouer sur Énergie. Voici Soprano.

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1: Et jusqu'à 10h sur Énergie, on profite, c'est les vacances, c'est le 6-10 de l'été, soyez les bienvenus, je vous passe au mode préféré. On va s'écouter au Fun Mike, il y a le classique de David Kessner aussi qui arrive, ça c'est excellent pour bien démarrer la journée. Et bien évidemment, je vous passe aussi tous les meilleurs moments de Manu sur Énergie qui est de retour demain, ça y est, en direct. Et alors pendant l'émission, Manu, il adore vous prendre à l'antenne sans standard, sans filtre, c'est sa petite passion et ça donne ça sur Énergie, écoutez.
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4: Allez, c'est parti, comme je vous l'ai dit il y a deux minutes, vous nous appelez au 0 800 70 42 48. J'aime bien faire ça de temps en temps dans l'émission. Je ne sais pas ce qui va se passer. Vous avez envie de nous parler, vous avez envie d'arriver directement à l'antenne et de dire oh ça marche, et ben c'est le moment. 0 800 70 42 48, c'est le même numéro de téléphone que d'habitude, sauf que là il n'y a pas de standard, vous arrivez directement dans le studio. Il y a un peu de trac, on ne sait pas ce qui va se passer. Bonjour.
5: Bonjour.
4: Bonjour, c'est qui?
5: C'est Océane.
4: Eh ben Océane, sois la bienvenue parmi nous. Il est 9h35, t'es en direct sur Énergie. Tu nous appelles d'où?
5: De l'île d'Oléron.
4: De l'île d'Oléron, mais je vois très bien. Et tu sais quoi? J'ai été à l'île d'Oléron quand j'étais petit. Ah, j'ai fait une classe de mer à l'île d'Oléron.
6: Oh
4: oui.
6: Que des souvenirs.
5: Eh ben justement, c'est ce que je fais.
7: C'est pas vrai?
4: Tu fais quoi, une classe de mer?
5: Je fais des classes de mer.
4: Bah, c'est improbable.
6: C'était elle.
7: Imagine, mais... c'était, ouais.
4: Attends, l'endroit s'appelait... Attends, comment s'appelait cet endroit, l'île d'Oléron? Ça s'appelle comment l'endroit où tu fais ça?
5: Le Moulin d'Oléron.
4: Ah non, c'était non, pas le Moulin d'Oléron. Non, moi c'était... je sais plus comment ça s'appelle. La Maison du Bonheur, un truc comme ça, ça s'appelait.
6: Wow.
7: Non, t'es en train d'inventer.
5: Ah
7: non.
5: Oui, maintenant ça a été reconstruit pour faire des maisons de vacances.
4: Eh ben voilà, alors.
7: Ah pardon, excuse-moi.
4: Alors t'as vu, tu m'accuses de dire de la merde.
7: J'ai cru que t'étais en train d'inventer.
6: C'est des souvenirs, pourquoi il a rentré?
4: Mais bah,
7: je sais pas.
4: C'est nul. Tu vois, si j'invente des souvenirs, je vais pas dire ça. Hein.
7: Ah oui, non.
4: Je vais dire plutôt que j'étais dans une fête de ouf sur un yacht. Et je me rappelle, je faisais de l'optimisme.
5: Manu?
6: Ah ouais.
4: Alors, oui, Océane.
5: Je voulais te remercier.
4: Et qu'est-ce que j'ai fait encore?
5: T'as un petit peu changé ma vie.
7: Oh,
4: oh là.
5: Il y a 8 ans, tu m'as appelé pour doubler mon salaire.
4: Oui.
5: Salaire dans l'endroit où je travaillais, où j'aimais pas du tout où j'étais.
4: Oh.
5: Et 2 jours après, j'ai quitté mon travail. La semaine qui suivait, j'avais un nouveau travail et ça y est, je fais mes classes de mer. Je suis super heureuse.
7: Oh, c'est trop
5: et
7: bien.
5: C'est un peu grâce à toi. C'est... Comme t'as doublé mon salaire, je me suis dit, allez, c'est le moment, c'est... il faut y aller.
4: Ah ouais? Ah ouais, la fin est bien, parce que si ça avait été la même fin...
6: Oui, oui. Dès qu'on double votre salaire, on ne démissionne
4: pas. Oui,
6: c'est
4: ça. Attention. Ça a marché pour Océane, ça ne marchera pas pour tout le monde.
6: Hein. Manu, t'as changé ma vie il y a 8 ans, bâtard.
4: Tu m'as doublé mon salaire, je me suis dit que ça allait être cool, et bah depuis, j'ai plus de boulot. Va être bien de faire foutre. Toi et ta radio de merde. Bah, c'est pas très gentil quand même. Et bah, c'est une belle histoire, Océane.
5: Merci à toi, vraiment. Et je voulais te dire, je t'écoute depuis que j'ai au moins 13-14 ans. Maintenant, j'écoute la radio avec mes enfants. Donc, en fait, tu me suis sur tout le long de ma vie.
4: Mais c'est genre, regarde, machin. Il y a des trucs dans l'histoire. Tu peux pas expliquer. Ouais. Tu peux pas expliquer comment ça, mais regarde l'île d'Oléron. Hop, elle fait un métier de la classe de mer. Et c'est la classe de mer que j'avais faite à l'île d'Oléron. J'adore.
6: C'est un film.
4: Ah, non, ça marchera pas.
6: Non, j'étais dedans.
4: Le scénario, globalement, va intéresser Océane et moi. Hein. C'est tout. Et ben, je t'embrasse fort, Océane. Merci beaucoup de nous avoir appelés.
5: Merci beaucoup à vous, vraiment. Et vous êtes vraiment chouette. Continuez comme ça.
4: Eh ben, t'es chouette aussi. C'est un peu nul comme compliment, mais. Je t'embrasse fort, Océane. Merci beaucoup de nous avoir appelés ce matin.
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1: Allez, bon réveil tout le monde, bienvenue sur Energy, c'est Mathéo jusqu'à 10h. C'est le 6-10 de l'été, on profite, c'est encore les vacances pour certains d'entre vous. Et bien profitez bien, bonnes vacances. Si vous êtes déjà en voiture, peut-être direction le taf, et bien je vous souhaite plein de courage, il est 6h28. Bon courage aussi notamment à toutes celles et ceux qui se sont levés très tôt là pour faire bouger la France, pour faire réveiller la France. Comme premier, on va s'écouter le classique de David Kushner, c'est nickel. Il y a Movie Joe aussi, c'est le 8 de cet été, Offenbach. Et bien évidemment, les infos comme promis à 6h29, c'est parti. Avec le talentueux Cyril Courchet. Salut Cyril.
2: Salut Mathéo, bonjour à tous. Bon réveil. Attention, de nouveaux orages aujourd'hui. Alors cette fois, ils vont plutôt éclater entre Bordeaux et Amiens jusqu'à Épinal, sans oublier Paris, Tours et Cherbourg. C'est surtout dans le sud-est que les rayons du soleil vont pouvoir briller ce mardi. Le thermomètre, lui, ne dépassera pas 27 degrés à Mulhouse et à Angers, 28 à Paris, à Bordeaux, à Amiens, à Compiègne également. Vous aurez 30 degrés au maximum à Chambéry, 31 à Toulouse et Avignon, 32 à Villeurbanne. Et d'abord, une confirmation, il n'y aura plus de téléphone allumé dans les lycées à la rentrée dans une semaine. La loi visant à protéger les mineurs des dangers venus des écrans a été promulguée hier. Des exceptions seront permises dans certains cas, par exemple pour un usage pédagogique du smartphone. Concernant l'interdiction des réseaux sociaux aux moins de 15 ans, cette partie du texte censuré par le Conseil constitutionnel sera réécrite d'ici le printemps prochain. Ça n'a duré que quelques secondes. Une tornade hier après-midi dans l'Aude a fait une quarantaine de blessés, endommagé 300 maisons à Poma, pas loin de Carcassonne. Les images du phénomène sont impressionnantes. Les dégâts, les derrière aussi. Les orages accompagnés de pluie, de grêle et surtout de vent ont balayé une grosse moitié sud en fin de journée jusque dans la nuit où la foudre est probablement à l'origine d'un incendie en Corse à proximité d'Ajaccio. 200 personnes évacuées. Comment limiter le déficit de l'assurance maladie qui se creuse? Le gouvernement pense aux franchises médicales. Ce reste à charge qui n'est pas remboursé par la Sécu ni les mutuelles. Le plafond annuel pourrait passer de 100 euros aujourd'hui à 140 au 1er octobre. Il y a déjà Mickey et Astérix et bientôt Dragon Ball aux portes de Paris. Trois nouveaux parcs d'attractions ouvriront dans les prochaines années, dont un consacré au manga. Ce sera sur le site de l'ancien parc Mirapolis à Cergy-Pontoise, fermé il y a plus de 30 ans. Un projet colossal de 6 milliards d'euros financé par l'Arabie Saoudite. 22 000 emplois devraient être créés. Une édition All-Star. La nouvelle saison de Koh-Lanta débute ce soir sur TF1. Elle réunit une Dream Team de 18 candidats emblématiques du jeu. Après les Philippines depuis 4 ans, l'aventure se déroule cette fois en Amérique centrale, au Panama. On retrouve évidemment Denis Brognard à la présentation.
3: Le Panama, ça nous permet d'aller dans un endroit qu'on avait découvert il y a plus de 20 ans, à la fois sur la côte Caraïbe, une saison, et puis sur la côte Pacifique. C'est un endroit merveilleux parce que c'est un chapelet d'îles dans une zone qui est finalement assez peu touristique et franchement où on a des conditions de tournage absolument remarquables. Moi, je me souvenais du Panama avec beaucoup d'émotion et j'ai pas été déçu. La faune est extraordinaire. Il y a des milliers d'oiseaux, des cormorans, des pélicans, une faune sublime aussi sous l'eau. Enfin, franchement, ça fait du bien de se retrouver au Panama pour cette saison événementielle.
2: Interview de Sébastien Loff-Lecoq. Rendez-vous donc ce soir sur TF1 pour Koh-Lanta All-Star. Il est 6h32 sur Energy. Bon mardi, on est le 25 août, c'est le 6-10 de l'été avec Mathéo jusqu'à 10h. Belle journée.

6h37, je chuchote, puisque la France dort encore. Bienvenue sur Énergie, c'est Mathéo. Jusqu'à 10h, je vous passe le meilleur de Manu sur Énergie qui s'engage à sa manière pendant son émission à vous réconcilier si vous êtes fâché qu'un proche. Ça s'appelle la chanson de la réconciliation. C'est exceptionnel, j'adore ce moment et je vous le passe juste après Alex Soran et le hit de cet été. Voici Mauvais Joe sur Énergie. Voilà,

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2: Tout à l'heure, à 8h30, Laurine nous a appelé. Parce que, et c'est le principe, elle est fâchée avec quelqu'un. Enfin, c'est plutôt quelqu'un qui est fâché contre elle, sa meilleure amie, Amélie. Laurine, rebonjour à toi.
3: Bonjour.
2: Laurine a annulé à la dernière minute un spa qui était prévu depuis 2 semaines avec sa meilleure amie. Pourquoi elle l'a annulé ? Parce qu'elle discute avec un mec sur Instagram et il sera dans sa ville le jour. Je sais, c'est demain, c'est ça le spa ?
4: Le jour du spa.
3: Voilà, oui, c'est demain.
2: Et donc elle a dit attends, il peut être là que demain. Donc elle a annulé le spa avec sa copine qui était prévue depuis 2 semaines. Donc sa copine, c'est un peu logique, lui fait la tête depuis 2 jours. Laurine nous a expliqué qu'elle voulait se rabibocher parce que sur Énergie, je vous le rappelle, la garantie Énergie, c'est zéro fâcherie. On veut pas de fâcherie. C'est une histoire et c'est une aventure que nous allons maintenant démarrer. Le principe de la chanson de la réconciliation, je le rappelle, Florent, qui est le producteur de l'émission, se transforme en chanteur de l'amour. Et sur une chanson, sur Titanium David Guetta, qui est une chanson que nous a dit que Amélie adorait, il a écrit des paroles. Il a écrit des paroles sur toi, sur elle, sur vous, sur cette histoire. Pour qu'elle l'écoute, Amélie, cette chanson, et qu'elle puisse en tirer quelque chose. Et là, vous vous dites, mais pourquoi Manu parle longuement comme ça pour ne pas dire grand-chose ? C'est parce qu'en fait, apparemment, on a une petite galère pour avoir Amélie au téléphone.
4: Ah merde !
2: Mince. Mais c'est bon. Putain, ça a failli être notre première.
4: Ah là là.
2: On est passé à deux doigts de l'échec.
4: Oh là là.
5: Non, on veut.
2: Attends, c'est pas encore fait. On va l'avoir au téléphone, normalement, c'est bon.
3: Allô ?
2: Allô, Amélie ?
3: Oui.
2: Bonjour Amélie, sois la bienvenue. Tu es en direct sur Énergie. On t'a appelé, on t'a dit que c'était pour la radio. Tu sais pas ce qui se passe exactement, je t'explique. Nous sommes en direct, je m'appelle Manu. L'émission c'est Manu sur Énergie. Et il y a quelqu'un qui nous a appelé et qui voulait te faire passer un message. Et ce quelqu'un, c'est ta meilleure amie, c'est Laurine, qu'on a au téléphone. Ne raccroche pas s'il te plaît Amélie. Laurine, dis bonjour à Amélie.
3: Coucou Amélie.
4: Oh là.
2: Amélie,
5: on part de loin.
2: Je t'explique. Nous sommes au courant. C'est pas compliqué, ça va être impossible.
6: Merci.
2: Nous sommes au courant, Amélie. Nous savons que c'est pas bien ce qu'elle a fait. Oui, effectivement. C'est. Écoute, je vais me taire.
3: Mais je suis étonnée en fait. Enfin, là, c'est Manu.
2: Ouais, c'est moi.
3: D'accord.
2: Ouais, salut.
3: Et c'est Laurine qui vous a demandé de m'appeler ?
2: Exactement, parce que vous êtes fâchée. Mais maintenant, j'aimerais que tu écoutes ce qui va se passer maintenant. Ça s'appelle la chanson de la réconciliation. Et sur une chanson maintenant, il y a des paroles. Il y a des paroles qui viennent du cœur de Laurine. C'est pour toi, s'il te plaît, ne raccroche pas Amélie. Écoute les paroles de cette chanson. Cette chanson que t'adores. Je suis sûr que t'as reconnu la musique. Voici les paroles spéciales pour toi.
7: C'est vrai Amélie, annuler le spa, c'était pas cool.
6: Alors, volontairement une petite pause pour profiter du jeu de mots.
2: Ah non, mais t'as fait c'était pas cool.
6: Ouais, tout à fait.
2: Oh là là. Non mais on est en train de la réconcilier, elle va raccrocher au nez là, t'as fait un jeu de mots.
6: Et la bonne nouvelle, c'est qu'on va refaire ce jeu de mots parce qu'on va relancer la musique. Je vous invite à profiter de ce moment.
2: Mais on n'a rien profité de rien.
6: Si, profite.
2: C'est quoi, tu te fais toi-même des bâtons dans les roues.
5: Tu cherches, hein.
2: Putain, pourquoi un jeu de mots là-dessus, déjà que c'est compliqué.
6: Eh oui, mais attends, laisse-toi porter là.
2: Non, jamais de la vie. Bon Amélie, excuse-moi, maintenant c'est pour toi. Allez.
7: C'est vrai Amélie, annuler le spa, c'était pas cool. Laurine a merdé, mais elle le sait. C'est pour ça que je fais cette chanson. Vous

0: Reagan.
1: Ah, mais c'est, ça a envoyé ça.
2: Ouais, ça.
0: Envoyé du pâté.
1: Ouais. Amélie, est-ce que t'as entendu ces paroles?
3: J'ai tout entendu, oui, oui. C'est ouf, mais oui, j'ai tout entendu.
1: Ces paroles, elles sont pour toi. C'est Laurine qui nous a appelé parce qu'elle est triste, parce que vous êtes fâchée. Est-ce que tu es prête à te réconcilier avec Laurine?
3: Bah, je comprends, en fait. C'est juste que ça m'a blessée, tu vois. C'est vexant de passer derrière un garçon alors qu'on se connaît depuis qu'on est toute petite.
1: Pardon. Oh, Laurine, elle dit beaucoup pardon.
2: Oui.
3: Mais je l'aime d'amour, c'est ma meilleure amie, bien sûr que j'ai pardon.
1: Et j'aimerais citer, si vous me le permettez, un grand philosophe grec qui a dit un jour:
4: je resterai ta meilleure amie.
1: Quoi de plus beau que Laurine pour se réconcilier aujourd'hui? Amélie et Laurine.
3: Oui, qui je t'aime, ma chérie.
1: C'est beau tout ça. Laurine, Amélie, je vais vous offrir à chacune le mug Manu sur Énergie et le t-shirt Manu sur Énergie.
3: Merci.
1: Et on vous embrasse. Comment?
5: Elles seront accordées. Matchy matchy de mug.
1: Non, il est trop mignon. Parce que vous resterez les meilleures amies. Et puis c'est tout, bien sûr. Quoi non?
4: Ta meilleure amie.
1: On vous embrasse tous les deux et bravo Florent.
0: Ouais. Avec plaisir. Vous voulez refaire le jeu de mots peut-être?
1: Non.
0: D'accord.
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0: Bienvenue sur Énergie, c'est Mathéo. Il est 6h54, à partir de maintenant, peu importe ce que vous êtes en train de faire, l'heure est archi grave. Dans quelques minutes, je vais peut-être vous passer le double hit Énergie, c'est-à-dire que là, l'une d'entre vous partout en France va rencontrer le groupe Katsai. Vous allez assister à leur concert à l'Accor Arena de Paris, et tout ça, c'est tout frais payé. Et bien entendu, vous et la personne de votre choix. Il n'y a vraiment qu'Énergie pour vous offrir ça, donc c'est pour ça qu'il faut rester là, branché sur Énergie. Ça peut tomber juste après Juna Lib et l'énorme classique d'Eminem sur Énergie. Bonne chance.
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21: Il est 7h tout pile sur Énergie. Bon réveil tout le monde, bonnes vacances, c'est Mathéo, on est ensemble. Jusqu'à 10h. C'est le 6-10 de l'été, je vous passe tous vos hits préférés avec le meilleur de Manu sur Énergie qui est de retour demain. Eminem qui arrive, classique, Julien Lib et les infos.
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21: Avec le numéro 1, Cyril Courchet. Salut Cyril.
22: Salut Mathéo, bonjour à tous. Bon réveil. Globalement, c'est un mardi pas beau. Alors, hormis dans le sud-est, sous le soleil, ailleurs, c'est un temps agité au programme aujourd'hui. Orageux, même de la Nouvelle-Aquitaine jusqu'au Hauts-de-France, en Normandie, en région parisienne, dans le Grand Est aussi. Pour les températures, 26 degrés au maximum au Havre et à Biarritz, 27 à Troyes et à Niort. Vous aurez 28 au maximum à Paris, à Tours, 29 à Perpignan, 31 degrés à Lyon, 32 à Grenoble. Des habitants ont tout perdu en quelques secondes. Une tornade s'est formée hier dans l'Aude peu après 17h. Des vents très violents dans le village de Poma, à proximité de Carcassonne, qui ont tout arraché. Bilan, une quarantaine de blessés, dont 15 hospitalisés et 300 maisons endommagées, certaines complètement

En vigueur à une semaine de la rentrée scolaire, même si c'est vrai dans les faits, les établissements vont sûrement mettre un petit peu de temps pour s'adapter à la mesure. Le sport, le tennis, à l'US Open, Kyrian Jacquet et Clara Burel sont au deuxième tour des qualifications. Élimination en revanche cette nuit d'Hugo Blanchet. Aujourd'hui, Roger Federer, 5 fois vainqueur du tournoi new-yorkais, sera de retour sur les courts. Alors pas pour un vrai match, en fait un match d'exhibition avec Andy Roddick, André Agassi et John McEnroe. Le grand retour de 10%, plus de 5 ans après la fin de la série à succès, la fermeture de l'agence. Cette fois, c'est un film qui va sortir sur Netflix le 10 septembre. La bande-annonce a été diffusée hier. On retrouve Camille Cotin qui va tenter de réaliser son premier film. Également Laure Calamy et Thibaut de Montalembert. Quelques guests aussi, Laurent Lafitte, Vincent Macaigne, Georges Clounet et Eva Longoria également. Enfin, jusqu'où va-t-il tisser sa toile? Le dernier épisode de Spider-Man Brand New Day s'approche des 5 plus gros succès de l'histoire du cinéma mondial. Alors devant lui, il y a notamment les deux premiers volets d'Avatar, Avengers Endgame, et puis il n'est plus très loin maintenant de Titanic en 5e position. Chez nous en France, Tom Holland dans le costume de l'homme araignée, toujours à l'affiche avec énergie, a déjà attiré plus de 7 millions de spectateurs et c'est déjà le film le plus vu dans les salles françaises cette année. Il est 7h03 sur Énergie, bon début de journée, on est mardi, c'est le 25 août et c'est le 6-10 de l'été avec Mathéo qui continue jusqu'à 10h. Belle journée.

ça motive pas. Il est 7h10, soyez les bienvenus sur Énergie, c'est Mathéo. Ce matin, pensée particulière, j'envoie plein de force à tous les routiers de France branchés sur Énergie. En fait, ce matin, en venant à la radio, j'ai pris l'autoroute et il y avait quasiment que des poids lourds. Donc, il y en avait certains qui faisaient quelques sorties de route. Donc là, en fait, je me suis dit, j'imagine, ça ne doit pas être facile quand même. Hein. Ça doit être fatigant. Donc, c'est pour ça, pensez à vous. Plein de force à vous. Merci d'être là, histoire de ne pas s'endormir au volant, les routiers. Classique de David qui est assez calé et Rivière à la reprise de Sean Paul sur Énergie. Bon courage.

0: Énergie, demain c'est la rentrée pour Manu et toute son équipe en direct 6h-10h du lundi au vendredi avec Jeff et Marion, c'est les deux petits nouveaux qu'on vous a présentés d'ailleurs sur les réseaux sociaux de Manu officiel et d'Énergie de Music Only. Donc allez regarder la petite vidéo, ils sont trop chauds, ils sont trop mignons, j'ai trop hâte d'entendre leur voix, je sais même pas comment sont leur voix, ça a été énorme. Et alors pendant l'émission, bah, du coup jusqu'à 10h je vous passe les meilleurs de Manu sur Énergie et comme chaque matin, Manu vous présente les sondages du matin sur Énergie.
1: Voici comme chaque jour les sondages du matin. 9% des patrons avouent ne pas avoir embauché quelqu'un parce qu'il avait cette particularité lors de l'entretien. Quelle a été cette particularité, Florent?
2: Une poignée de main trop molle?
1: Non, mais c'est physique. Nico?
3: Ah, c'est pas lié au prénom du coup? Genre prénom d'une ex ou un truc
1: non,
3: comme ça?
1: Non, c'est pas le prénom, non. Lorenza?
4: Parce qu'il était chauve?
1: Parce qu'il était chauve, non. Aurélie?
5: Parce qu'il regardait pas dans les yeux?
1: Non, parce qu'il avait un petit souci.
4: Oh!
1: Ouais, Florent?
2: C'est en lien avec l'odeur?
1: Ah, c'est en lien avec l'odeur.
4: Ah!
1: Mais c'est pas l'odeur du corps, c'est l'odeur de la bouche. Parce qu'il avait une mauvaise haleine.
3: Oh dur.
4: Ah merde.
1: 9% des patrons avouent ne pas avoir embauché quelqu'un parce qu'il avait une mauvaise haleine.
3: Tu dis que ça peut être compliqué pour les autres collègues, quoi.
1: Ouais,
3: T'as pas envie de mettre ça à tes employés.
1: En fait, c'est le genre de situation où t'as pas envie de te retrouver. Hein. Qu'est-ce que tu fais? Tu le dis,
4: tu lui donnes des tic-tac.
2: Tu mets un masque comme si t'étais malade à l'époque.
1: Ouais, c'est bien ça, ouais. Il arrive, mais c'est le Covid encore. Ouais, c'est le Covid, ouais.
3: Parce mais que la dehors, combinaison, c'est obligé.
4: Ça recommence.
1: Parce que dehors, ils mettent pas de masque. Ouais, mais nous, on a vraiment un Covid de merde dans cet immeuble. 8% des hommes disent en avoir eu un dans leur adolescence. Ils ont eu quoi, ces hommes, Nico?
3: Un ami imaginaire?
1: Non. Lorenza?
4: Un crush?
1: C'est pas un crush. Florent?
2: Un blog?
1: Un blog. Ah, c'est pas loin. C'est pas loin d'un blog. 8% des hommes disent en avoir eu un dans leur adolescence.
4: C'est sur Internet?
1: C'est pas sur Internet, non, Nico?
3: Un journal intime.
1: Un journal intime.
3: Ouais.
1: 8% des hommes ont eu un journal intime dans leur adolescence. J'en ai pas eu, moi.
4: Ah bon?
3: Moi non plus, moi je lisais celui de ma sœur, mais moi j'écrivais pas.
4: Bah moi j'en ai un maintenant, je vous l'avais dit, ouais. J'en ai un aujourd'hui, ouais.
1: Mais ça... jour, on pourra le lire ou pas?
4: Bah non, surtout pas.
3: Pourquoi? Ça parle de nous.
1: Tu veux que ça va... On va être obligé de le voler?
4: Oui.
3: Et de casser le petit cadenas là qui sert à rien.
4: Il y a même pas de petit cadenas, je suis dégoûtée.
1: Non, mais c'est vrai que c'est...
4: Bah c'est très personnel. Après, je serais gênée si vous le voulez. Ouais. Enfin, tu vois, c'est vraiment ce qu'il y a dans ma tête et dans mon cœur.
1: Je m'imagine, je me retrouve avec ton journal intime dans les mains.
4: Je crois que tu me regarderais plus de la même manière.
1: Mais est-ce que... non, le truc, c'est est-ce que je le lis ou est-ce que je le lis pas? Tu vois, c'est une vraie question.
4: Ça. Bah, évidemment.
3: Ouais, moi, ça m'intrigue trop, le côté « tu me regarderas plus de la même manière ». Qu'est-ce qu'il y a là-dedans, putain? On veut savoir.
1: Je sais pas si j'ai envie.
3: Ah ouais? Bah moi, j'ai envie.
1: Attends, j'ai pas dit que je le ferais pas. J'ai dit « je sais pas si j'ai envie ». Mais clairement, évidemment, je le lirai.
4: En vrai, il y a rien de méchant, mais il y a des trucs surprenants.
1: Sur toi?
4: Ouais.
1: Sur ta façon de penser?
4: Ouais.
1: Sur des choses que tu penses, mais que tu peux pas dire?
4: Exactement.
1: Plutôt méchant?
4: Non, justement, c'est pas méchant, mais c'est spécial. Ah. C'est une manière bizarre de voir la vie. Bah, je suis bizarre, quoi.
1: Oui.
4: Mais ça, vous le saviez, mais bon.
3: Manu, oui, je t'aime.
1: Partout. Non. Cher journal intime, aujourd'hui, je te parle de mon fantasme. Avoir un enfant avec chaque personne de l'équipe de la radio.
3: Effectivement, on te regardera plus de la même façon. Ouais.
4: Promis, c'est pas ça.
1: Dernier sondage du matin. 58% des mamans ne le font jamais quand elles conduisent leurs enfants à l'école. Qu'est-ce qu'elles ne font jamais, Florent?
2: Se laver?
1: Si, justement. Si. Nico?
3: C'est pas lié à l'enfant, genre leur parler?
1: Non, c'est pas, non, c'est pas ça, Lorenza?
4: Elles vont jamais en pyjama.
1: C'est un peu comme ça. Il y a un côté comme ça.
2: Donc c'est en rapport avec l'apparence?
1: Exactement, c'est totalement en rapport avec l'apparence, puisqu'en fait, 58% des mamans ne conduiront pas leur enfant à l'école sans maquillage.
4: Bah c'est qu'elles sont célibataires et qu'elles veulent séduire les papas qui seront à la grille.
3: Qu'elles sont mariées, qu'elles sont infidèles aussi.
1: Non mais attends,
4: c'est horrible.
1: Non, mais, elles peuvent
4: ça. Moi je pense pas comme ça.
1: Mais, tous les deux, elles peuvent aussi juste avoir envie d'être maquillées, quoi.
3: Bah, oui, aussi.
4: Oui, c'est vrai.
3: Mais Lorenzo n'avait pas pensé tout de suite.
1: Moi, quand je viens à la radio tous les matins, je mets mes petits porte-jartels et je suis bien. Enfin, tu vois, chacun a sa façon d'être bien.
3: Ouais, mais regarde ce que ça donne. Ça donne un journal intime de Lorenzo où elle met Manu, je t'aime. Tu vois?
1: C'est vrai aussi. 6h-10h.
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8: Allez, bon réveil sur Énergie, passez de bonnes vacances, c'est Mathéo. Que vous soyez en voiture, il est 7h30, vous êtes peut-être déjà au boulot dans la salle de bain. Et bon, on se réveille ensemble, c'est le 6-10 de l'été. Comme promis, je vous passe le classique de David Guetta. On va se faire pile aussi, Mauvais Joe, c'est lui de cet été. Et c'est juste après les infos de 7h30 sur Énergie. Avec Cyril Courchet. Salut Cyril.
9: Salut Mathéo, bonjour à tous. Bon réveil, pas terrible ce mardi. Les orages vont éclater. Alors cette fois, ce sera entre Bordeaux et Amiens jusqu'à Épinal, sans oublier Paris, Tours et Cherbourg. C'est dans le sud-est que les rayons du soleil vont pouvoir briller aujourd'hui. Le thermomètre, lui, ne dépassera pas 27 degrés à Mulhouse et à Angers, 28 à Paris, à Bordeaux, à Amiens, à Compiègne également. Vous aurez 30 degrés au maximum à Chambéry, 31 à Toulouse et Avignon, jusqu'à 32 à Villeurbanne, à côté de Lyon. De la grande section de maternelle jusqu'à la terminale, tous les élèves seront interrogés sur d'éventuelles violences sexistes ou sexuelles subies. Ils pourront les signaler lorsqu'ils remplissent le traditionnel questionnaire annuel sur le harcèlement scolaire. Ce sera anonyme d'ailleurs s'ils le souhaitent, annonce du ministre de l'Éducation Édouard Geffray, qui rappelle qu'un enfant sur 10 en France est victime de violences sexuelles. Un village en partie détruit en quelques minutes dans l'Aude. C'est Poma, pas loin de Carcassonne, qui a subi le passage d'une tornade impressionnante hier après-midi. Des vents très violents qui ont fait une quarantaine de blessés et endommagé 300 maisons. Les orages accompagnés de pluie, de grêle et surtout de vent ont balayé une grosse moitié sud en fin de journée et cette nuit. Ce matin, il y a encore des perturbations sur les rails provoquées par ces intempéries. Ça commence dans un petit peu moins de 3 semaines. La première série de concerts de Céline Dion à Paris débute le 12 septembre jusqu'au 14 octobre. Selon une plateforme d'échange de maisons, sur cette période, 90% des logements sont déjà réservés. Les réservations sont en hausse de 26%. Des voyageurs essentiellement français, américains, espagnols, canadiens et italiens. 6 milliards d'euros d'investissement. L'Arabie Saoudite va construire 3 parcs d'attractions aux portes de Paris, dont un consacré au manga Dragon Ball. C'est officiel depuis hier. Ce sera sur le site de l'ancien Mirapolis à Cergy-Pontoise, fermé il y a plus de 30 ans, avec la promesse d'au moins 22 000 créations d'emplois. Pas de date d'ouverture annoncée pour l'instant. Hugo, Dorian, Nahuel, Freddy, les fans de Koh-Lanta auront reconnu quelques-uns de leurs aventuriers favoris. Ils font tous partie de la nouvelle saison All-Star du jeu qui débute ce soir à la télé. Et ils ont impressionné l'animateur Denis Brognard.
10: C'est ça qui est génial. Ces aventuriers-là, ils sont venus 1, 2, 3, parfois 4 fois et ils reviennent avec une motivation décuplée. Et ils ont envie d'en découdre. Mais ils sont souvent déjà aguerris en survie. Ils sont prêts à aller dans la stratégie pour avancer leur pion. Puis dans les épreuves, même ceux qui ne sont pas venus depuis 20 ans, il y a une préparation, il y a une capacité à se transcender. Et quand vous êtes capable au casting de trouver les 18 aventuriers prêts à aller très loin, mentalement et physiquement, pour espérer l'emporter, vous faites honneur à Koh-Lanta et vous faites honneur aux centaines de candidats qui sont passés depuis 2001 et la première saison.
9: Koh-Lanta All-Star, c'est donc ce soir sur TF1, 7h34 sur Énergie, c'est le 6-10 de l'été. Bon début de journée.

Tout le monde, bon réveil, bienvenue sur Énergie, c'est Mathéo. Je fais un coucou à Hervé qui est conducteur de bus du côté de Compiègne, conducteur de car. Il a mis Énergie à fond, comme ça il régale tous les passagers. Il a bien raison, gros bisous d'ailleurs à tous ceux de France. Voici Tamper City, et derrière on se fait rien sur Énergie. Nos

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2: On va remonter dans le temps.
3: J'adore quand on fait ça.
2: Nous sommes le mardi 18 novembre 2025. Que se passait-il la semaine du 18 novembre 2015? Cette même semaine, en 2015, revenait un magazine, une BD.
3: Ouais.
2: Pif Gadget.
4: Oh.
2: Alors moi, j'ai connu Pif Gadget, mais Lorenza...
3: Ah, je connais pas du tout, j'ai l'impression de vous inventer.
2: Ah ouais? Alors Pif Gadget, tu vois le personnage, Pif ou pas?
3: Pas du tout.
2: C'est un chien.
3: Voilà. Ah oui, ok.
2: Et c'était une BD qui cartonnait à l'époque, c'était pour les enfants. Et il y avait une particularité, avec le magazine, ils offraient toujours un gadget.
3: Ah.
4: Mais un bien.
2: Quand t'es enfant, c'était un gadget de ouf.
3: Mais genre quoi, une toupie hein?
2: Alors, moi je me rappelle, t'avais un poids sauteur par exemple.
3: Ok.
2: C'était un petit poids que tu mettais en main, il sautait.
3: Ça j'avoue que c'est un peu stylé quand t'es enfant.
2: Eh ben, c'était incroyable. Et là, ils venaient, et comme gadget, pour le retour, ils avaient fait des graines pour faire pousser un sapin.
3: Ah bon?
2: Ouais.
3: Okay.
2: Après, je sais pas s'ils pensaient que le sapin allait pousser pour Noël qui arrivait un mois après. Bon. Le nouveau jeu vidéo Call of Duty sortait cette même semaine il y a 10 ans. Et en 3 jours, il avait rapporté 550 millions d'euros.
3: J'y ai joué, moi, étonnamment.
2: J'ai essayé de jouer. Parce qu'on parlait des jeux vidéo tout à l'heure.
3: Oui, c'est vrai. Bah, j'ai testé, mais en fait, j'avais tellement peur que j'étais ce qu'on appelle une grosse campeuse. C'est-à-dire que je me cachais et dès que je voyais quelqu'un arriver, on me détestait pour ça.
2: Les campeurs, on les déteste, mais en même temps, on l'a tous fait.
3: Oui, toi, c'est vraiment le truc. Vrai.
2: Cette même semaine, il y a 10 ans, sortait un nouveau Disney Pixar. Est-ce que quelqu'un peut tenter de retrouver ce Pixar il y a 10 ans? Oula. Le Disney Pixar, c'était le Voyage d'Arlo.
3: C'est pas un petit dinosaure, ça?
2: Exactement. En fait, c'était un monde où l'astéroïde qui aurait dû anéantir les dinosaures, en fait, il avait rien fait.
3: Ah.
2: Et du coup, les dinosaures étaient restés en vie.
3: Ah, c'est mon rêve.
2: Et voilà. Mon rêve. Enfin, pas aujourd'hui, ce serait compliqué quand même. Dans le classement des personnalités qui ont bouleversé la technologie et les réseaux sociaux en 2015, la femme numéro 1 du classement est Taylor Swift.
3: Bah, ça va bouger, hein.
4: Ouais, elle est toujours là.
3: Ah, ouais. La championne.
2: Chaque année, Taylor Swift est numéro 1 dans n'importe quel classement.
3: C'est vrai.
2: Il y a toujours ce truc-là. Elle est numéro 1 de quoi cette année, Taylor Swift? Sur Énergie, il y a 10 ans, la semaine du 18 novembre 2025, on écoutait Marvin Gaye. Let's Marvin Gaye
3: and get it on. Oh oui.
2: Charlie Puth. Et je me rappelle, je disais, quand t'écoutes cette chanson, t'as l'impression d'être intelligent.
3: Ah oui, un peu.
2: T'as l'impression d'être smart. Franchement, je m'écouterais bien un petit Charlie Puth. Sur un canapé en cuir. Il y a 10 ans, cette semaine, on était tous dingues de ce titre. Madcon, don't worry.
3: Bah, ça te donne le smile et la pêche directement. Ah, même encore aujourd'hui. Hein.
2: On adorait ce titre. Ils étaient venus aux Energy Music Awards. Ils avaient mis le feu. On avait fait une émission en direct des Energy Music Awards avec du public. Ah. Ils étaient montés sur scène. C'était un truc de dingue.
3: Trop bien.
2: J'adorais ce titre. Et aussi, il y a 10 ans, on écoutait sur Energy. C'est le smile, c'est le bonheur, t'es heureux quand t'écoutes Kinvé, mais ouais. Il sort un nouvel album Kinvé, ce sera le 28 novembre, et on va le recevoir en exclusivité le 28 novembre. Il fera un titre que personne n'a encore entendu, ce sera le 28 novembre, il sera avec nous. Il y a 10 ans, il y avait une vidéo qui faisait le buzz, partout. La vidéo de Shaim.
3: Ah ouais.
2: Tu t'en rappelles, Lorenza?
3: La pauvre. En fait, t'as mal pour elle et en même temps, tu peux pas t'empêcher de rigoler, quoi.
2: c'est exactement ça.
3: C'est son petit bidet, elle.
2: C'est, tu dis, il faut pas rire, mais t'as envie de rire. Et il y avait l'expression qui était sortie.
3: Ah, t'as fait une Shaim.
2: Exactement. Quand tu faisais un bide, la vidéo, c'était Shaim, en fait, qui était à Bercy, qui avait rempli Bercy. Et à un moment, elle saute dans la foule.
3: Oh là là.
2: Et la foule s'écarte.
4: Ouais. Peu de soutien.
2: Et là, belle chute de Shaim.
3: Ouais.
2: J'ai revu la vidéo, je me suis dit, il faut qu'on s'en rappelle tous ensemble. La vidéo, je vous l'avais sur nos réseaux sociaux, je vous l'ai mise. C'est Manu officiel sur Instagram et sur Facebook. Vous pouvez aller la voir. Mais elle en rigole, hein.
3: Bah oui, le temps, ça fait 10 ans, quoi. Donc l'eau est passée.
2: Bon anniversaire.
3: Ah bah.
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0: 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D'ici là, les infos à 8h. On se fait un Pokora et BTS aussi sur Énergie.
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0: Allez, 8h tout pile sur Énergie. Bon réveil, bonnes vacances, c'est Mathéo. On va sur Aïe Pokora. Il y a BTS aussi qui arrive. Jusqu'à 10h, c'est le 6-10 de l'été. Je vous passe aussi tous les meilleurs moments de ma nuit sur Énergie qui est de retour demain en direct. Et je vous passe un extrait juste après les infos. 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
0: Cyril Courget. Salut Cyril.
23: Salut Mathéo, bonjour à tous. Bon début de journée, une journée d'ailleurs agitée. Alors même s'il n'y a plus d'alerte orange, on craint encore des orages aujourd'hui, de la Nouvelle-Aquitaine jusqu'au Hauts-de-France, en Normandie, dans le Grand Est, la région parisienne également. Il n'y a finalement que le Sud-Est qui va rester sous le soleil. Pour les températures, vous aurez 26 degrés au maximum au Havre et à Biarritz, 27 à Troyes et à Niort, 28 à Paris et Tours, 29 à Perpignan, 31 à Lyon, 32 à Grenoble. Et des images impressionnantes des intempéries hier après-midi dans le sud. Dans l'Aude, près de Carcassonne, une tornade a fait une quarantaine de blessés dans le village de Poma. Toitures envolées, murs effondrés, voitures retournées. En tout, 300 maisons endommagées en quelques secondes. Les orages, la pluie, la grêle et le vent ont aussi fait pas mal de dégâts ailleurs en France, entraînant des perturbations, notamment sur les rails. Le trafic ferroviaire reste compliqué dans certaines régions ce matin. L'Occitanie, Provence-Alpes, Côte d'Azur et Auvergne-Rhône-Alpes. Et environ 21 000 foyers sont aussi privés d'électricité, principalement dans les Bouches-du-Rhône, l'Hérault et l'Aude. Après le collège, fini le téléphone au lycée. Les smartphones seront interdits dès la rentrée scolaire dans une semaine. La loi a été promulguée hier et elle n'autorise que certaines exceptions, par exemple pour des besoins pédagogiques. Ça risque quand même d'être compliqué pour les établissements de s'adapter dans l'immédiat. L'interdiction des réseaux sociaux aux moins de 15 ans sera plutôt

quatre légendes du tennis, Andy Roddick, André Agassi, John McEnroe. Le tournoi commence dimanche. En attendant, eh bien, ce sont les qualifications. Kyrian Jacquet et Clara Burel passent notamment au deuxième tour. Pas Hugo Blanchet qui a été éliminé cette nuit. Il est de retour. Vianney va sortir un nouveau single d'or et d'étain vendredi. Après une longue pause loin des studios et de la scène, le temps de construire sa cabane, le chanteur fait donc son comeback en musique et il repartira en tournée en 2027 avec un passage notamment à Paris au mois d'avril. Et puis ça commence ce soir à Cologne en Allemagne. La Gamescom, c'est le plus grand salon européen du jeu vidéo. Parmi les plus de 800 jeux présentés, le prochain Call of Duty, mais pas GTA 6 bien sûr, dont le contenu sera révélé jeudi sur Netflix avant la sortie au mois de novembre. Il est 8h03 sur Énergie. Bon début de journée, c'est mardi, on est le 25 août et c'est le 6-10 de l'été avec Mathéo qui continue jusqu'à 10h. Belle journée.

Allez, passez un bon lundi matin tout le monde, c'est Mathéo sur Énergie. Est-ce que j'ai des fans de Karol G qui m'écoutent? Karol G, autrement dit ma femme, autrement dit la bichota. Karol G qui sera en concert dans un petit peu moins d'un an à Paris, juillet 2027, avec une date exceptionnelle. Ce sera la Plénitude Arena de Nanterre. Et je viens de regarder, il reste encore des places. Donc peut-être pour plus trop longtemps d'ailleurs, ce que je viens de l'annoncer. Et puis bah, vous savez quoi, si vous avez déjà vos billets, bon, révisez les paroles maintenant pour son concert. Je vous passe à collab avec Nicki Minaj et Big Flo avec Oli derrière sur Énergie.

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0: Allez, passez une bonne matinée tout le monde. Bon réveil, vous êtes bien sur Énergie, c'est Mathéo. Et jusqu'à 10h, je vous passe les meilleurs moments de Manu sur Énergie qui est de retour demain en direct, ça y est, avec Jeff, Marion et Lorenza dès 6h. Et puis bah, sinon, comme tous les mardis, vous le savez, moi j'adore ce moment. C'est les Bernis du mardi sur Énergie.
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3: Place pour les Bernis. Les Bernis du mardi, on les aime. Tout est venu du Bernie originel qui s'appelle vraiment Bernie, oui. Qui est le beau-père de Lorenza. Et elle a commencé à nous raconter des histoires sur sa vie qui sont incroyables. C'est un mec qui il est magique, Bernie.
4: Ouais,
3: il est
4: clairement
3: surprenant. Il n'est pas comme les autres humains. Et tu l'aimes.
4: Bah, de tout mon cœur.
3: Et on s'est lancé à la conquête des Bernie du monde entier parce qu'on a tous des Bernie dans nos familles. Des gens qui sont surprenants, incroyables, improbables, mais qu'on aime. Et ils sont comme ça. Et toutes les semaines, on en a. Et toutes les semaines, Lorenza nous ressort un nouveau truc sur Bernie.
4: Ouais.
3: J'ai l'impression que c'est un puits sans fond.
4: Mais en fait, à chaque fois, je me dis, ben là, j'ai tout dit. Et d'un coup, je réfléchis à Bernie et je me rends compte qu'en fait, je vous ai pas tout dit, quoi.
3: Allez, un nouveau truc sur Bernie.
4: Ben, Bernie, il aime jouer les gros durs, mais il a la larme facile.
3: Oh, c'est un nounours.
4: Et en fait, c'est parce qu'il trouve toujours une excuse quand il pleure parce qu'il est ému. Et donc il veut pas l'avouer parce que bah c'est Bernie quoi, tu
3: ah,
4: vois,
3: okay, oui,
4: bon, Bernie, ouais, c'est Bernie quoi.
3: Oh,
4: il
3: alors
4: pleure pas Bernie.
3: Alors
4: et alors il fait j'ai une poussière dans l'œil, j'ai le vent. Alors il y a pas un peu de vent, tu vois, enfin genre
5: oui, c'est mignon.
3: Tu regardes un film genre Marley et moi avec le chat qui meurt. À la fin il pleure, ah putain le vent. Et on est dans le salon Bernie. Ouais, il y a du vent.
4: C'est mon nez en fait, c'est lié aux yeux et ça, du coup comme oula, j'ai mon rhume, ça pleure. Oui, mais il te trouve des excuses improbables pour pas admettre.
3: J'ai une allergie, mais t'as jamais eu d'allergie Bernie. Je te dis que j'ai une allergie,
4: oui, arrête. C'est tout à fait ça.
3: C'est Bernie, ça.
4: C'est Bernie.
3: Vanessa est au téléphone avec nous. Bonjour Vanessa.
6: Bonjour Manu, bonjour les Wawin.
3: Toi aussi, tu as un Bernie dans ta famille. Qui est-il, qui est-elle?
6: Ma sœur. Ma grande sœur, elle renifle tous les fruits avant de choisir celui qu'elle veut manger.
3: Ah.
6: Donc, que ce soit en magasin ou même chez moi, elle renifle même les bananes.
3: Mais j'ai déjà croisé des gens comme ça.
4: Ah.
3: Qui, en fait, ils prennent un truc dans la main, ils le reniflent avant de le manger. J'ai toujours trouvé ça très étrange.
5: Bah ouais.
3: Quand c'est un chien, ça passe. Mais quand c'est un humain, c'est... Tu lui as demandé pourquoi elle le faisait?
6: Juste pour être sûr qu'il est bon. En fait, elle pense que sentir, ça va, elle va savoir si c'est bon. Mais banane, ça n'a pas de.
3: Mais cela dit, les animaux, ils font ça.
4: Bah oui.
3: Les animaux, ils sentent des trucs et des fois ils sentent, ils vont le manger, des fois ils sentent et ils le mangent pas. Donc ça va être un truc, ça va être génétique en fait. Il y a certaines personnes qui ont gardé ce gène. Non mais ouais, je vois pas d'autre explication.
6: C'est bizarre, c'est tout.
4: Bah moi je le fais avec les melons.
3: Ah oui.
4: Pour savoir si un melon est bon, je suis obligée de sentir le bout du melon et je les sens tous dans le magasin. Donc j'ai l'air un peu taré. Mais je fais pas ça avec les autres fruits, mais le melon, il faut le sentir.
5: Et tant que vous faites pas ça avec les mecs aussi.
4: Alors non.
5: Bah, lui, il est bon, lui.
3: Et tant que tu le fais pas avec les mecs au supermarché.
4: Non.
3: Merci beaucoup Vanessa de nous avoir appelé. Loïc est là aussi. Bonjour Loïc.
7: Bonjour Manu, bonjour toute l'équipe.
3: Loïc, t'as un Bernie toi aussi?
7: Eh ben oui, effectivement, j'ai un Bernie et c'est ma sœur. En fait, elle mange du camembert tous les soirs avec du ketchup.
4: Oh.
3: Ouh. Eh ben, tu sais quoi? Ça me perturbe pas plus que ça.
4: Ah bon? Camembert ketchup?
3: Mais c'est salé.
7: C'est horrible.
3: Oui, mais c'est salé le fromage. Donc pourquoi pas avoir un petit goût sucré comme ça mélangé. Je le ferai pas, mais ça me choque moins que quelqu'un qui dit je vais faire une mousse au chocolat avec du ketchup, tu vois.
4: Alors,
3: ce qui est incroyable, on discute, on est au comptoir, on est bien là. Merci beaucoup Loïc de nous avoir appelé.
7: Merci à vous. Bonne journée, à bientôt.
3: Belle journée à toi, tu nous rappelles quand tu veux. Il y a Noémie qui est là aussi. Bonjour Noémie.
8: Bonjour Manu, bonjour les Wawin.
3: T'as un Bernie, t'as une Bernie dans ta famille?
8: Oui, alors moi c'est ma grande sœur aussi.
3: Qu'est-ce que. Ouais, c'est un festival de sœurs aujourd'hui.
8: C'est ça.
3: Qu'est-ce qu'elle a ta grande sœur?
8: Alors en fait. Moi j'appelle ça des tocs, mais elle a un cahier sur sa table de nuit où elle note les heures précises du coucher et du lever. Mais elle fait ça tous les jours et même le week-end.
3: Mais elle le fait ça pourquoi?
8: C'est pour son cycle de sommeil, comme ça elle surveille correctement son cycle de sommeil et c'est précis.
3: Alors Noémie, c'est pas une Bernie ta sœur.
5: C'est pourquoi pas,
3: c'est juste une personne qui est un petit peu en retard sur 2025. Parce que je vais vous dire un truc. Moi, j'ai une montre connectée.
4: Oui.
3: Et ben, ma montre, un peu que j'en suis fier. Alors, ma montre connectée, elle me donne mon horaire de coucher et mon horaire de réveil. Elle me calcule mon sommeil avec les cycles. Donc, en fait, je suis une Bernie à ce moment-là. Sauf que moi, j'ai pas le cahier, j'ai la montre qui le fait pour moi.
4: Ah, mais tu regardes. Ça t'intéresse, quoi.
3: Bah, elle aussi.
4: Oui, oui, c'est ça, mais elle, elle le note carrément. Toi, tu regardes aussi, oui. Donc tu fais aussi mais, partie des Bernie, quoi.
3: Mais non, c'est que juste elle, il faut lui offrir une montre connectée à Noël, Noémie.
4: Oui, oui
5: il
4: veut, peut-être.
5: Il veut pas faire partie des Bernie.
4: Oui, c'est ça, il veut pas.
3: Mais, arrêtez, je suis pas Bernie. Non, arrêtez. Mais tu sais, il y a des montres connectées qui coûtent pas très cher maintenant. Tu lui offres une connectée pour Noël, une montre connectée pour Noël, tu vas voir, ça va la rendre heureuse, hein.
8: Mais elle trouve que c'est pas assez précis, en fait. Elle se dit, imagine, il y a plus de piles, il y a plus de batterie, il y a plus de n'importe quoi.
3: Ok, je retourne.
8: Il faut que ce soit précis.
3: Non, je corrige. C'est une putain de Bernie. On t'embrasse, Noémie.
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5: Allez, juste avant de s'écouter Gims et Bobby Joe avec Offenbach sur NRJ, voici les infos. Avec Cyril Courchet. Salut Cyril.
6: Salut Mathéo, bonjour à tous. Attention, de nouveaux orages aujourd'hui. Alors cette fois, ils vont plutôt éclater entre Bordeaux et Amiens jusqu'à Épinal, sans oublier Paris, Tours et Cherbourg. C'est surtout dans le sud-est que les rayons du soleil vont pouvoir briller aujourd'hui. Le thermomètre, lui, ne dépassera pas 27 degrés à Mulhouse et à Angers, 28 à Paris, à Bordeaux, à Amiens, à Compiègne. Vous aurez 30 degrés au maximum à Chambéry, 31 à Toulouse et Avignon, jusqu'à 32 à Villeurbanne, à côté de Lyon. Et d'abord, une confirmation, il n'y aura plus de téléphone allumé dans les lycées à la rentrée dans une semaine. La loi visant à protéger les mineurs des dangers venus des écrans a été promulguée hier. Des exceptions seront permises dans certains cas, par exemple pour un usage pédagogique du smartphone. Concernant l'interdiction des réseaux sociaux au moins d'un 15 ans, cette partie du texte censurée par le Conseil constitutionnel sera réécrite d'ici le printemps prochain. Ça n'a duré que quelques secondes. Une tornade hier après-midi dans l'Aude a fait une quarantaine de blessés, endommagé 300 maisons à Poma, pas loin de Carcassonne. Les images du phénomène sont impressionnantes. Les dégâts laissés derrière aussi. Les orages accompagnés de pluie, de grêle et surtout de vent ont balayé une grosse moitié sud en fin de journée, jusque dans la nuit où la foudre est probablement à l'origine d'un incendie en Corse à proximité d'Ajaccio. 200 personnes évacuées là-bas. Et ce matin, plus de 20 000 foyers sont privés d'électricité en France à la suite de ces intempéries, sans compter les perturbations sur les rails. Il y a déjà Mickey et Astérix et bientôt Dragon Ball aux portes de Paris. Trois nouveaux parcs d'attractions ouvriront dans les prochaines années, dont un consacré au manga. Alors ce sera sur le site de l'ancien parc Mirapolis à Cergy-Pontoise. Il a fermé maintenant il y a plus de 30 ans. Un projet colossal de 6 milliards d'euros en tout, financé par l'Arabie Saoudite. Au moins 22 000 emplois directs devraient être créés. Allez, on rallume les torches. Koh-Lanta est de retour ce soir à la télé pour une édition All-Star. Les 18 aventuriers sont d'anciens candidats emblématiques. Ils connaissent par cœur le fonctionnement du jeu et les petites combines qui permettent d'aller loin. Et du coup, tout va beaucoup plus vite pour l'animateur Denis Brognard.
7: Dès le premier épisode, la stratégie, elle va jouer à plein. C'est-à-dire qu'on est dans ce Koh-Lanta-là avec un niveau de stratégie au premier épisode qu'on retrouve régulièrement dans une saison normale au quatrième, cinquième, voire sixième épisode. Là, ça va à 2000. Il n'y a pas de round d'observation. Il n'y a pas besoin de mettre le starter. Ils partent, ils sont à fond, ils savent pourquoi ils sont là et ils ont l'objectif, pour ceux qui ont déjà gagné une fois, de rééditer la performance. Et pour beaucoup d'entre eux qui ont été finalistes, qui ont été à l'orientation, qui ont été sur les poteaux mais qui n'ont pas gagné, eh bien, c'est d'être le dernier et de l'emporter face, franchement, à un panel très représentatif de ce qui se fait de mieux dans Koh-Lanta.
6: Une interview de Sébastien Loff-Lecoq. Koh-Lanta All-Star, c'est donc ce soir sur TF1. Il est 8h34 sur NRJ. Bon début de journée, c'est le 6-10 de l'été avec Mathéo qui continue jusqu'à 10h. Passez une très belle journée.

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1: Je vous rappelle qu'on a une application, c'est l'application Manu sur Énergie. 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On les écoute tous, on les partage avec vous. On va s'en écouter quelques-uns. Allez, c'est parti.
2: Oui, bah, j'ai entendu votre débat là sur quels sont du jour, quels sont de la nuit, un par jour, deux par jour. Bah, trop compliqué, faites simple les garçons. Pas de caleçon. La nuit, pas de caleçon.
1: Ah, effectivement,
3: parce que moi, c'est bien.
1: Hier, on se posait la question de savoir si on avait eu gardé un caleçon la journée, est-ce qu'il fallait en changer pour la nuit, sachant qu'on allait prendre une douche, le matin, bref, c'était très compliqué. Les avis étaient très partagés, il y avait un vrai débat. Et effectivement, parfois la solution, elle vient tout simplement de ne pas mettre de caleçon la nuit.
3: Allez, dormir à poil. Tout le monde à poil, ouais.
1: Florent, notre producteur.
4: Je suis désolé, mais je vais relancer le truc, c'est que moi j'ai un de mes meilleurs amis qui a eu une torsion à cause du fait d'avoir dormi tout nu.
5: Mais non.
1: Eh ben, une torsion
4: des bouliches, la gauche face à droite.
1: Oh.
4: Eh ouais, dans la nuit.
5: Juste parce qu'il dormait tout nu.
4: Exactement. Alors oh, c'est terminé, caleçon.
1: Bah, mais je savais pas que la gauche elle pouvait passer à droite et la droite à gauche.
4: Bah, c'est la torsion. Quand tu te retournes.
1: Et mais du coup c'est quoi le comment ça se répare?
4: J'ai pas les, je suis pas docteur hein, mais c'est faut, il y a sûrement une manip.
3: Oh
4: je
3: sais pas.
1: Non. Non, ce qui a raison, est-ce qu'il y a une radio qui existe? Est-ce qu'il y a une vidéo de ce truc-là?
5: Des trucs emmêlés comme des écouteurs de téléphone.
1: Bon, on écoute un autre message.
6: Coucou les ouin-ouin, je vous fais un petit message ce matin car j'aurais voulu savoir s'il y a d'autres parents qui ont des enfants qui sont pas comme les autres enfants. Je m'explique, le mien n'aime aucun fast-food, n'aime pas les frites, n'aime pas les pizzas, enfin n'aime pas tout ce qui est de base pour les enfants. Par contre, il adore tout ce qui est pot-au-feu et plats de grand-mère. Et pour son anniversaire, il m'a demandé une agrafeuse. Voilà.
3: C'est génial.
5: C'est stylé.
3: Mais ça doit être trop cool d'avoir un enfant comme ça.
1: Ouais, trop cool.
5: C'est bizarre quand même.
1: Bon. Qu'est-ce que tu veux, des Pokémon? Non, une agrafeuse.
5: C'est peu commun, c'est surprenant quoi. Tiens, dis bon.
1: Écoutez, c'est un bon sujet. Qu'est-ce que, si vous avez mieux que ça, peut-être, qu'est-ce que votre enfant fait de surprenant? Appelez-nous. 0-870-42-48. Nous, on a une fille avec ma femme qui est avec moi ce matin parce que je fais l'émission direct de la maison.
7: Nous, elle aime pas les frites non plus.
1: Non, c'est vrai qu'au niveau bouffe, elle aime pas ce que les enfants aiment en général.
7: Elle aime pas trop les choses sucrées.
1: Et son plat préféré, c'est les épinards. C'est pas dingue, ça?
5: À son plat préf.
7: Ah ouais, elle adore.
1: Préféré.
5: Ouais. Parce qu'elle pourrait aimer, quoi, tu vois, mais préféré carrément.
1: Non, préféré. Et elle aime pas les gâteaux, ce qui fait que quand j'achète un gâteau à la boulangerie, bah j'ai deux parts pour moi. Et je dis, oh là là, j'avais oublié que t'aimais pas.
7: Ouais, et maintenant, t'as un gros bidou.
1: Oui, c'est vrai.
5: Ah, allez, bim.
1: Je suis tellement heureux d'être enceinte de 4 mois. Qu'est-ce que votre enfant fait de surprenant? Allez, appelez-nous. 0-870-42-48. Nico?
5: Tu sais que moi, j'ai ma fille de 4 ans et demi qui mange son pull.
1: Elle le mange?
5: Elle adore manger son pull, c'est-à-dire qu'elle elle le met dans la bouche en permanence et au bout d'une demi-heure après l'avoir enfilé, la manche, elle est trempée, ça me dégue.
3: Oh, mais moi, je faisais ça quand j'étais petite.
1: Ah bon?
3: Ouais.
1: Mais est-ce que tu fais caca des pulls après?
3: Ah non, malheureusement, j'avais pas cette faculté-là, mais.
1: C'est dommage, parce que ce serait pas incroyable de manger des pelotes de laine et de ressortir une écharpe derrière.
5: Waouh!
1: Que fait d'incroyable votre enfant, de surprenant? Appelez-nous au 0-870-42-48. On continue à vous prendre au téléphone. On a Christine qui est avec nous. Bonjour Christine.
8: Bonjour Manu, bonjour les Wouah-Wouah.
1: Bienvenue parmi nous Christine. Que fait ton enfant de surprenant?
8: Eh ben moi, mon fils de 3 ans veut mettre du parfum pour aller à la crèche.
3: Oh le futur tchatcheur.
5: C'est stylé.
8: Ah, oui.
3: J'adore.
1: Et comment ça se fait qu'il veut mettre du parfum? C'est un jour, il l'a découvert, il a vu comment tu faisais
8: Nous, on en met déjà tous les jours. Et en fait, le week-end, on lui en met un petit peu pour lui faire plaisir. Et à chaque fois, on lui dit que tu sens bon. Et maintenant, en fait, quand on l'emmène à la crèche, il me dit parfum, parfum, parfum.
3: Oh,
8: parfum.
3: Donc,
5: il veut mettre un costume aussi.
3: C'est génial.
8: Ça grandit trop vite.
1: Ah, c'est le bébé le plus classe de la crèche, quoi.
8: Mais on me dit qu'il sent bon. On m'a jamais dit qu'il sentait pas bon. Donc,
1: Oui, sinon, c'est que le parfum, c'est de la merde.
8: Ouais, c'est ça.
1: Merci beaucoup de nous avoir appelé, Christine. Belle journée à toi et à ton fils à la crèche. Elliot est là aussi, bonjour Elliot.
9: Salut Manu, salut les Wouin.
1: Que fait ton enfant de surprenant?
9: Alors le mien, à chacun de ses anniversaires, mon fils de 5 ans, il fait un discours avant de souffler ses bougies. Et on remercie ses amis, son doudou et sa maîtresse d'école.
3: Le futur président.
1: Oh c'est génial. Exactement. Et on remercie son doudou.
9: Ouais, ouais, carrément, ouais.
1: C'est drôle.
9: Il fait un discours dessus, quoi.
3: C'est génial.
1: Et il dit quoi ? Merci à vous tous d'avoir été moi pendant cette année. Merci à mon doudou d'avoir été là. Merci à ma maîtresse de ne pas trop m'avoir puni. Et maintenant, je souffle mes bougies. Putain, c'est génial. Est-ce qu'il termine ? Est-ce qu'il met des lunettes ? Il dit à la fin, for sure.
9: Il pourrait. Ouais.
1: Merci beaucoup, Elliot, de nous avoir appelés.
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0: partir de 6h, ce ne sera plus moi, puisque c'est le retour enfin de Manu sur Énergie et toute ton équipe. Let's go! En direct en plus, ça va être trop bien. Il y a deux petits nouveaux qui font leur arrivée cette année, c'est Marion et Jeff. Et comme vous avez été nombreux et nombreuses à vouloir savoir qui c'était, à quoi ils ressemblaient, leur passion, etc., et bien on vous a fait une vidéo, on vous les a filmés et on vous a tout posté sur l'Insta d'Énergie et de Manu officiel. Allez regarder, allez liker, le temps de s'écouter Bad Bunny en mode latino, juste après Riviera sur Énergie.
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30: Allez, 9h tout pile sur Énergie, soyez les bienvenus, bon réveil, bonnes vacances, c'est Mathéo. Comme premier, on va faire Bad Bunny. Il y a Riviera aussi qui arrive, c'est la nouvelle reprise de Sean Paul que j'adore. Et jusqu'à 10h, on se fait les meilleurs moments de Bad Bunny sur Énergie, juste après les infos.
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30: Et les toutes dernières infos de la journée, c'est avec Cyril Courchet. Salut Cyril.
0: Salut Mathéo, bonjour à tous. La météo est globalement, c'est un mardi pas beau, même si ça ne se voit pas encore bien ce matin. En fait, hormis dans le sud-est sous le soleil, ailleurs, on va avoir un temps agité, orageux, surtout cet après-midi, de la Nouvelle-Aquitaine jusqu'au Hauts-de-France, en Normandie, en région parisienne, dans le Grand Est également. Pour les températures, 26 degrés au maximum au Havre et à Biarritz, 27 à Troyes et Niort, 28 à Paris et Tours, 29 à Perpignan, 31 à Lyon, 32 à Grenoble. Des habitants ont tout perdu en quelques secondes. Une tornade s'est formée hier dans l'Aude peu après 17h. Des vents très violents dans le village de Poma à proximité de Carcassonne qui ont tout arraché. Bilan, une quarantaine de blessés dont 15 hospitalisés et 300 maisons endommagées, et certaines complètement détruites. Les orages accompagnés de pluie, parfois de grêle et donc surtout de rafales ont frappé une grosse moitié sud en fin de journée et aussi cette nuit, fait pas mal de dégâts. Environ 21 000 foyers sont privés d'électricité actuellement, principalement dans les Bouches-du-Rhône, l'Hérault et l'Aude. Il y a également des perturbations sur les rails, par exemple sur la ligne Bordeaux-La Rochelle après la chute d'un arbre. Un enfant sur 10 victime de violences sexuelles en France. Un phénomène massif selon les mots du ministre de l'Éducation Édouard Geffray. Il annonce un questionnaire ajouté à celui consacré au harcèlement scolaire pour 10 millions d'élèves en France, de la grande section de maternelle jusqu'à la terminale. Les victimes pourront se signaler de façon anonyme ou pas. Au lycée d'ailleurs, fini de liker, de commenter, de swiper. De la seconde à la terminale, les élèves n'ont plus le droit d'utiliser le téléphone portable à l'école. La loi entre en vigueur à une semaine de la rentrée scolaire. Même si c'est vrai, dans les faits, les établissements vont sûrement mettre un petit peu de temps pour s'adapter à la mesure. Le sport, le tennis à l'US Open, Kyrian Jacquet et Clara Burel sont au deuxième tour des qualifications. Élimination en revanche cette nuit d'Hugo Blanchet. Aujourd'hui, Roger Federer, 5 fois vainqueur du tournoi new-yorkais, sera de retour sur les courts. Alors ce sera pour un match d'exhibition avec Andy Roddick, Andre Agassi et John McEnroe. Le grand retour de 10%, plus de 5 ans après la fin de la série à succès et la fermeture de l'agence. Et bien cette fois, c'est un film qui va sortir.

0: De l'été qui continue jusqu'à 10h avec Mathéo. Belle journée.
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2: Deux choses que je vais vous apprendre. La première, c'est comment sont faits les sujets du bac.
3: Je me suis jamais posé la question.
2: Eh ben, je vais vous donner la réponse, même si vous n'êtes jamais posé la question. Il y avait le bac philo lundi.
3: Oui. Ouais.
2: Comment sont préparés les sujets du bac philo? Ah, écoutez bien, pour la philo, il y a 100 sujets qui sont créés chaque année.
3: Bah, c'est énorme,
2: ah oui, c'est beaucoup. On élimine ensuite ceux qui ont déjà été traités dans les 30 dernières années.
3: Ok.
2: Puis les restants sont testés par des profs cobayes dans les conditions d'examen.
4: Ah,
3: ok. Ça doit être fou, ok.
2: 50 jours avant l'épreuve, les sujets sont imprimés dans un lieu secret et ultra surveillé et sont envoyés aux établissements 5 jours avant. J'ai l'impression de vous avoir dévoilé un super secret.
3: Ben oui, on est dans un film d'action là, on est dans un truc de... C'est ouf.
4: On savait pas que les profs y passaient effectivement l'épreuve.
2: Ben, il faut la tester. Il faut tester l'épreuve.
4: Et si jamais ils se plantent, c'est « Oh non mais c'est un sujet de merde ça
2: ben, ». Ben, ils éliminent en fait les mauvais sujets quoi.
3: Tu crois qu'ils font comme nous, genre à la fin les profs ils se regardent, ils font « T'as mis quoi à la question B? Est-ce que t'as parlé de Kant ?» Enfin tu vois genre...
2: Peut-être.
3: Ils discutent comme nous, ça doit être trop fou.
2: Mais vous avez jamais discuté avec un prof de philo? C'est très bizarre.
4: Ah bon?
2: C'est
3: Bah, il est chez père un peu.
2: Mais en fait, perché pas forcément, mais en tout cas, tu sais que quand il parle, il est pas, c'est pas le même cerveau que toi.
3: Non.
4: Ouais.
2: Et
3: il analyse plus, il prend du recul sur les situations. Oui.
2: Et il te domine.
3: Oui.
4: C'est un peu comme quand tu parles à un psy. Tu te dis, ok, il y a un délire de, il sait peut-être ce que je pense et qui je suis.
2: Oui. Oui. Le pire, c'est les psys dans les soirées.
3: Ah ouais, ben non, ben
2: tu rencontres un psy dans une soirée, putain, tu lui parles pas en fait.
3: Mais non, mais c'est ça le problème.
4: Ouais, mais
3: c'est
4: du coup, si tu lui parles pas, c'est lui, il me parle pas parce que. Ouais. Il y a un truc dans son enfance. Moi,
2: pourquoi tu ne me parles pas? Je te fais peur, je suis le symbole du père que tu n'as jamais eu.
3: Oh là là.
4: Non, juste, je t'aime pas.
2: La deuxième chose que je voulais vous apprendre, c'est un chiffre qui, en même temps, qui m'a fait marrer, en même temps, qui est chaud. 15% des hommes ont déjà reçu un téléphone portable en pleine figure lors d'une dispute. Wow. Voilà.
4: Ah, c'est violent.
2: Ça fait un peu rire.
3: Oui.
2: Et en même temps, putain, pour envoyer un téléphone portable dans la figure de quelqu'un.
3: Mais des fois, tu t'es un peu sif et bon, c'est pas une excuse, mais ça vole, quoi.
2: Qu'est-ce que vous avez déjà jeté ou cassé sous le coup de la colère? Pas forcément sur quelqu'un.
3: Ah. Une porte.
2: Une porte?
4: Ah ouais?
3: Non, mais alors.
4: Tendu, quoi.
3: C'était une porte avec. Le milieu était un peu en carton, comme ça. Et en fait, je me suis disputée avec mon ex. Il m'a dit des trucs horribles et puis il est allé s'enfermer dans la salle de bain. Et je lui dis, tu sors maintenant. On va s'expliquer, tu sors. Il voulait pas sortir. J'ai pété un plomb, j'ai mis un coup dans la porte.
2: Putain.
4: Ah ouais.
3: C'était il y a quelques années, j'étais un peu plus sanguine.
4: C'est
3: ouais.
4: Tendu chez les
3: Non, je me suis apaisée, mon cœur est apaisé. Hein.
2: C'est ouais, maintenant,
4: mais,
2: oui.
4: Mais pas la porte.
3: Et je suis pas comme... Non, bah, mais pas la porte.
2: Faut savoir que son ex est toujours dans la salle de bain.
4: Ah, il a peur. Il veut toujours pas sortir.
3: Il veut pas sortir.
2: Non, mais, alors, c'est triste, mais il est décédé. Hein. Il a bouffé du savon, il n'y en avait plus après, il est mort. Waouh. Non, alors, non, moi j'ai pété pas mal de trucs, mais c'est en technologie.
3: Ah, mais les jeux vidéo, toi, tu dois péter des manettes.
2: Les manettes.
3: Bah oui.
2: Les manettes sur les murs, putain.
3: Ah, bah ouais. C'est sûr. J'aimerais bien, moi, avoir ce truc-là. Jouer aux jeux vidéo juste pour pouvoir balancer les manettes.
4: Ah ouais?
2: T'es tellement énervé, ouais. En fait, tu la jettes, elle s'explose contre le mur, et au moment où elle s'explose, en fait, t'es encore content d'avoir vidé ton truc.
3: Ah bon?
2: Et c'est après, vraiment, que tu te dis, putain.
4: Dis pas que ça coûte une blinde et que c'est
2: le mec qui est... Bah ouais. Mais sur le moment, t'as tellement envie, il faut que ta colère, elle passe sur quelque chose, quoi.
4: D'accord.
2: Attends, j'ai eu ça avec un clavier d'ordinateur aussi.
4: Ah ouais?
2: Ouais. Parce que je fabriquais mes PC.
4: D'accord.
2: Et un jour, je n'arrive pas, ça marche pas. J'avais passé toute la nuit à le faire et là j'ai pris le clavier. Putain. Et voilà. Et me jugez pas, Lorenza, elle casse des portes.
3: Non, mais alors. Il y avait juste un petit trou.
2: Qu'est-ce que vous avez cassé ou jeté sous le coup de la colère? Magali est avec nous. Bonjour Magali.
5: Bonjour tout le monde, comment ça va ce matin?
2: Mais ça va très bien ce matin. Mais alors comment ça va ce matin? J'ai l'impression d'avoir ma boulangère. Mais alors comment ça va ce matin? Comment ça va ce matin, Manu?
5: Alors,
2: comment ça va ce matin? Voyons, hier à la radio, Lorenza, il y a des choses. Voyons.
3: Oh là là, elle est folle.
2: Oh, quand elle a raconté qu'elle a cassé la porte sous le coup de la colère. Et vous devez vous marrer, vous. Hein. Oh alors, comment ça va ce matin alors? Magali, et toi, comment ça va ce matin?
5: Bah la patate.
2: Qu'est-ce que t'as cassé sous le coup de la colère? Cassé ou jeté?
5: Moi j'ai pas cassé, j'ai jeté toutes les semaines. Je fais des piles de vêtements propres pour mes enfants, vous savez. Et puis après je les monte et puis je dis bon, il n'y a plus qu'à les ranger. Et puis une semaine passe et les vêtements sont toujours pas rangés. Donc du coup bah, j'ai pris la pige et j'ai essayé par la fenêtre.
3: Ah, Ah oui,
2: ah oui.
3: Oh là, c'est radical là.
5: J'ai rien cassé, mais ah bah oui. Bah...

0: Au final, j'ai puni tout le monde parce qu'il a fallu les payer pour les ranger, mais.
1: Bon, bah maman va s'en occuper.
0: Voilà. Oui, je vous bon, ça, les vêtements, c'est comme les vêtements sales, les vêtements propres, c'est un grand sujet à la maison, mais bon, c'est pas grave.
2: Oui, on va voir ça. Hein, Magali avait besoin de parler ce matin.
0: Ouais. Voilà, j'ai vidé mon sac, je vous remercie.
2: Mais tu vois, ton histoire, c'est vraiment le truc, c'est. En fait, ça t'énerve, tu pètes les plombs et après, tu regrettes tout de suite, en fait. Ah, putain, ouais. Qu'est-ce que j'ai fait.
0: Bah voilà. Après, tu t'en mords les doigts, mais bon.
2: Merci beaucoup Magali de nous avoir appelé. On te souhaite une belle journée. Qu'est-ce que vous avez cassé, jeté sous le coup de la colère, Florent, notre producteur?
3: Et moi, c'était dans un embouteillage. J'étais en retard.
2: J'ai jeté la voiture.
3: Non mais j'étais hyper vénère. Je klaxonne et en fait, au bout d'un moment, je mets vraiment un coup et là, plus de son. Et en fait, le klaxon ne répondait plus. Donc je sais pas si j'ai pété. Ça m'est jamais arrivé, mais j'ai pété le petit truc à l'intérieur qui, bah, et du coup, c'est hyper frustrant d'appuyer sur le klaxon et t'as plus
4: et qu'il n'y a pas de bruit.
5: Tu peux refaire le bruit du klaxon?
3: Bah, c'est un.
4: Ça. C'est pas un bateau.
2: Ah, c'est pas un camion.
5: Ça sort.
2: Ça s'appelle un problème intestinal.
5: On est d'accord.
2: Et franchement, va faire une coloscopie.
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0: LRJ, ça y est, c'est officiel, dans deux jours, GTA va sortir son trailer sur Netflix. GTA 6 qu'on ne présente plus, clairement le jeu le plus attendu de la décennie, et du coup en fait Rockstar Games va faire une publication, et ce jeudi 27 août à partir de 21h, Rockstar Games va publier un large aperçu en avant-première de GTA 6 sur Netflix. Croyez-moi, on sera là. La suite sur LRJ, classique de Britney Spears et Mauvais Joe.
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0: Soyez les bienvenus sur Énergie, c'est Mathéo, c'est le 6-6 de l'été. Je passe tout vos hits préférés, c'est promis. On va s'écouter le classique de Beyoncé avec Jay-Z. Je vous ai préparé Muse pour bien démarrer la journée dans une nouvelle session d'ailleurs de plus de 30 minutes de Hit Adesum que je vais lancer. Juste après les meilleurs moments de Manu sur Énergie. Et là pour le coup, on retourne en juin dernier. C'était il n'y a pas trop longtemps, c'était il y a 2 mois avec la tournée du bus Manu sur Énergie. Il a joué avec vous aux questions cash. Le principe, il est super simple. Il prend un micro, son casque, il descend dans la rue avec vous avec du cash, il vous pose une question et si vous avez la bonne réponse, vous gagnez du cash. Il y a vraiment que Manu sur Énergie pour faire ça, écoutez.
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2: On sort du bus, on vous pose une question, on va venir vous voir, vous êtes à côté du bus, vous donnez la bonne réponse, vous repartez avec 10 euros cash.
3: C'est plutôt
4: c'est simple. Hein.
2: On appelle ça les questions cash, attention, elles ont été préparées par Florent, notre producteur.
5: Oui.
2: Allez, c'est parti, bonjour.
5: Bonjour.
2: Tu t'appelles comment ?
5: Thomas.
2: Attention, pour 10 euros cash, voici la question cash de Florent.
6: Quel pays surnomme-t-on la botte ?
7: L'Italie.
6: Ah oui, bah.
3: C'est la triche. C'est pas un jeu de.
2: Alors attends, bon, c'était l'Italie, mais c'est pas grave. Attends, il y a le mec qui a soufflé qui a fait le malin.
3: Voilà.
2: Tu t'appelles comment ?
8: Gaëtan.
2: Gaëtan, tu connaissais la botte ?
8: Bah, bien sûr.
2: Mais alors, c'est comme à la télé, tu sais, on se dit, est-ce que lorsque ce sera à moi, j'y arriverai ? Attention, question cash pour toi, c'est parti.
6: Quel accent y a-t-il sur le deuxième E du mot fenêtre ?
8: Circonflexe.
2: Oui. Circonflexe, ils sont au cash alors.
7: Olé.
2: Bah oui, c'est pas une connerie, bien sûr alors.
3: Olé.
2: C'est pour toi. Bonjour.
9: Bonjour, Nathalie.
2: Nathalie, prête pour une question cash. C'est parti.
6: Combien y a-t-il de minutes dans 3 heures ?
9: 180.
6: Oui.
2: Allez. Eh mais ça assure à quand ?
6: C'est pas mal. Hein.
2: Alors bien sûr, on fait une petite dernière. Question cash, attention. Bonjour.
10: Bonjour.
2: Tu t'appelles comment ?
10: Roxane.
2: Roxane, prête pour une question cash ? C'est parti.
6: Quel est le plus grand océan du monde ?
10: Atlantique ?
6: Et non.
3: Ah,
6: Pacifique.
2: Ouais. Ah, oh là là, je suis désolé. On va être obligé de te saisir ta voiture et ton appartement.
10: Oh non.
2: C'est le principe.
10: Alors.
2: Principe de la question cash. Merci beaucoup, on va remonter dans notre bus.
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Plus de 30 minutes de 8 à 9, c'est ce qu'on est en train de se faire là sur Énergie. On se met bien avec Taïki Taïki qui arrive juste après celle qui vient officiellement d'annoncer qu'elle ne sortira pas de nouvel album tant qu'elle n'aura pas trouvé l'amour. On n'est pas le 1er avril, c'est pas du tout une blague. Je trouve ça ouf. Voici Rai sur Énergie, bon courage au taf.

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Oula, j'ai l'impression que vous êtes autant réveillé que moi ce matin. Je me trompe ou quoi? 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Le temps de sortir la tête du sac de couchage et je suis à vous. Bienvenue sur Energy, WF au micro, BTS chez vous maintenant, ça réveille. 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

0: Énergie, les hits numéro 1 mixé pour vous, ça arrive. Patience. Bienvenue sur Énergie, WM de retour au micro en direct comme chaque jour jusqu'à midi dans toute la France. Mardi 25 août, des orages partout en France prévus aujourd'hui, soyez prudents, il y a eu des grosses tornades hier, on pense à vous très fort. 48 départements en vigilance jaune. Pour les numéro 1, arrive Farouko, James Arthur et puis Shakira avec Burna Boy.
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0: Allergie, ça marche aussi avec saladier. On essaye.
1: Saladier.
0: Ouais, c'est pas mal. Hein. Énergie mardi 25 août, WF au micro ici pour vous, les hits numéro 1, plus de 30 minutes, ça démarre très bientôt. Avant 11h ce matin, il y a Mike Smith qui débarque chez vous, Temper City, et puis Bibi Rexha aussi. J'avais une petite nouvelle à vous balancer. Oui, Vianney est de retour, il va sortir un nouveau titre ce vendredi 28 août. D'or et d'étain, c'est le titre, on en reparle.
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Énergie, ah, enfin une bonne nouvelle. L'interdiction des portables dans les lycées pourra être effective dès la rentrée. Mardi prochain donc. Quand je vous dis que c'est une bonne nouvelle. En même temps, vous n'avez pas besoin d'un portable pour suivre les cours. Le vieux con. Énergie, 11h. Bienvenue dans la boutique. 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Jungle-y, Emma.

0: Mardi matin, vous êtes branchés sur Énergie, ça nous fait un point commun. C'est déjà ça de gagner, hein. Bonjour. WF au micro, parlons peu, parlons bien, parlons WT Énergie. On jouait 4 size cette semaine pour récupérer des places pour assister au concert de 4 size. C'est le 9 septembre prochain à l'Accor Arena. Transport et hôtel, évidemment, compris. Bon, on fait les choses bien, la rentrée approche, faut pas déconner, hein. Pour la suite, Yarema, Selena Gomez et Tibbs qui arrivent.
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0: temps de s'arrêter.
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1: Le temps d'attraper un calendrier, ce matin on est en 2010, c'est de la dynamite. 2010, année de sortie de Toy Story 3 au cinéma et de Taïo Cruz avec ce titre.

0: Énergie, retour du flashback demain 11h30, soyez là. WF au micro énergie mardi 25 août, la vanne du jour, des Allemands qui ont inventé une caravane qui se transforme en bateau, 38 000 euros. C'est une caravane amphibie en fait. Si vous voulez vous en payer une, Manu revient demain, 7h05, doublage de salaire. Bon, faut avoir un gros salaire quand même. 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Arrive Alex Warren.
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Et allez, pile à l'heure. Boum. And you're listening to... Ah, il a pas perdu la main, le doudou. Hein. Énergie midi, double F au micro, salut. Ici pour vous les hits numéro 1 à la maison maintenant, BTS et Disturbed juste après, ou dans la voiture évidemment. 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

0: Les sujets qui provoquent le plus de disputes dans un couple selon un spécialiste. Bah si c'est selon un spécialiste alors, l'argent, les tâches ménagères et les beaux-parents. Toujours les mêmes rengaines. Vous prenez pas la tête, la vie est cool et la vie est courte surtout. Et bon, je sais pas énergie.
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0: Énergie, c'était double F, il est grand temps de remballer. Hop. Avant de partir, l'info Coldplay du jour, Coldplay qui va encore prolonger sa tournée.
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0: 137 concerts supplémentaires, c'est marrant ça, c'est beau chelé, hein, pas en parler à la radio. Donc 137 concerts supplémentaires, les villes et pays seront annoncés prochainement. Je mets une petite pièce. Coldplay bientôt de retour en France, on en reparle. Énergie, plus de 30 minutes de hit non-stop, off and back au démarrage et d'achat.
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10: Ok. Énergie, c'est pas la fin, c'est que le début. Plus de 30 minutes de Hit Non-Stop chez vous maintenant. Offenbach, Dacha et puis Bad Bunny aussi. À demain ?
11: Bah oui, on va faire comme ça.

Allez, de retour là sur Énergie, c'est Tom, 13h. 13h01. Voilà Taylor Swift, elle s'est mariée cet été, elle a dit que c'était la plus belle soirée de sa vie. C'est parce qu'elle m'a pas encore rencontré. Taylor Swift et Julien Lippe sur Énergie. 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

Sur Énergie, voilà celle qui sera là dans 10 jours, le samedi 5 septembre, Énergie Music Tour de Haguenau en Alsace. Vous notez la date, hein. Ça va être canon. Théodora, la boss lady, on l'écoute dans les plus de 30 minutes de Hit Non-Stop avec This Is juste après ce gros hit de l'été, Riviera sur Énergie.

0: Bonne pause déj avec énergie, c'est Tom, 13-16. Alors elle a posé ses valises là à Londres pour une bonne partie de l'été, c'est Ariana Grande, elle enchaîne 10 dates de concert jusqu'au 1er septembre, elle va aller claquer la bise au roi Charles III, là elle est sympa celle-ci. Elle fait un petit détour, on va l'écouter avant 13h30, son nouveau hit extrait de l'album Petal qui vient de sortir. Et puis je vous mixe aussi Mauvais Joe, c'est pilé sur Énergie.
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0: C'est Tom sur Energy, on repart pour plus de 30 minutes de Hit Non-Stop. Alors si je vous dis Daniela, Sophia, Lara, Yunje, Megan, Manon, c'est le prénom des Américaines de Katsai. Elles seront à Paris le 9 septembre prochain, concert exceptionnel avec Energy. Alors on vous offre le voyage, vos places et votre rencontre avec elles. Dès que vous entendez le double hit, là, c'est deux titres de Katsai à la suite. 39-37, c'est le premier décroché qui gagne. Ça tombe peut-être cet après-midi après Temper City et Orelsan sur Energy. La Terre est ronde, c'est lui qui le dit. Hein.
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Allez, 14h presque sur Énergie, c'est Tom, ça va? On a bien mangé. Allez, on prend le dessert là avec les beaux gosses Dorian et César. Les Offenbach sont dans le coin et puis Slimane sur Énergie. C'est plus de 30 minutes de hit non-stop. 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

Énergie, je fais des gros bisous à Manon là de Toulouse. Elle est en plein dans les fournitures de rentrée, le cahier 24-32, le compas, l'équerre, enfin tous les trucs qu'on n'utilise jamais quoi. Force à toi Manon, voilà Bruno Mars et puis l'espagnol qu'on adore, si Rosalía sur Énergie.

0: Énergie, c'est encore l'été, la mardi 25 août, c'est la Saint-Louis. Right now. Ah, ça tombe bien, Louis, il arrive à 16h avec Marie et Pierre, 16-19 Énergie, tout nouveau rendez-vous. C'est la bande de potes qu'il vous faut là pour les fins d'après-midi. Des jeux, de la bonne humeur, vous inscrivez dès maintenant, 39-37. Et ils vont vous jouer tous les hits mixés, bah les voilà. D'ailleurs, nouvelle session avec Mauvais Joe, Maladie. Et puis Adèle, qui arrive juste avant 14h. J'arrête, promis.
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0: C'est Tom sur Énergie. Bon, c'est la rentrée aussi pour les impôts. Là, la taxe foncière arrive aujourd'hui. Super. Bon, pas de panique, hein, Manu est de retour demain, ouais, dès 6h. 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Et vous aurez peut-être une bonne surprise demain à 7h05. La bonne nouvelle qui arrive maintenant, c'est que je vous joue un petit Magic System des familles et les rois de la K-pop BTS. Plus de 30 minutes de hit non-stop, c'est maintenant sur Énergie.
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11: Ok.
12: Ouais, ça chôme pas là, on y retourne plus de 30 minutes de hit non-stop en mode Magic in the Air là, après les BTS sur NRJ.

C'est top sur Énergie là. J'ai une grosse pensée pour vous cet après-midi. Si vous nous écoutez sous les orages, il y a 48 départements en vigilance jaune. Alors le seul coup de foot qu'on a ici, c'est pour les hits, hein. Oh le ringard. Avant 15h, Destiny's Child. Et puis là, c'est Shakira, le hit de la Coupe du Monde sur Énergie.

0: tête.
1: 15h sur Energy, c'est Tom. Alors s'il y a des fans de la Starac, là je vais vous régaler. Ouais, je continue les plus de 30 minutes de Hit Non-Stop avec Pierre Garnier, le Pierrot. Après le DJ toulousain qui était photographe à la base. Clan sur Energy. 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

0: Vous écoutez Énergie, c'est Tom, bon après-midi, bonnes vacances encore là. Il y en a qui sont encore les doigts de pied en éventail. Bon, il n'y a pas de débat, c'est le hit de l'été, on l'a entendu partout. On a tous des potes qui le mettent à fond en soirée. Mauvais Joe, pilé, il était encore numéro 1 de la hitlist hier soir. C'est les 40 plus gros hits à mettre dans sa playlist. 19h, 21h avec la copine Marine. Nouveau classement ce soir. Et Mauvais Joe, on l'écoute maintenant, mixé à Edouard Maya sur Énergie. Hop, un petit coup d'accordéon.
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0: 13-16 énergie, la championne du jour, elle est loin, très loin. Oui, on embrasse notre Française, la Sophie Adnaud.
1: Bisous.
0: L'astronaute, elle fait cet après-midi sa deuxième sortie dans l'espace à 400 km de la Terre. Ça va durer 6h30. Donc pour se passer le temps, elle a les hits numéro 1 dans les écouteurs. Là, elle a mis la Play Energy, elle me l'a dit, elle m'a envoyé un petit fax. Tovlo en classique et Gims, Mauvais Joe. On décolle maintenant, c'est la fusée Energy.
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faut que je vous raconte quelque chose sur mon couple que moi-même j'ai mis beaucoup de temps à m'avouer. Mais je pense que ça pourrait être libérateur.

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Moi, je vous enchaîne, Sean Paul, Louane, et là, c'est Sound of Legend sur Énergie. Bisous.

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6: Et bonjour tout le monde, on est content de vous retrouver. Ça y est, nouvelle après-midi qu'on passe ensemble. 16h, 19h, c'est tous les jours sur Énergie. Moi je m'appelle Louis, ça va Pierre, tout va bien?
7: Oui, très bien, très bien.
6: Ça va Marie?
8: Bonjour. Oui, coucou tout le monde.
6: On va commencer l'émission direct avec vos messages vocaux. Vous me les envoyez sur mon Insta, c'est Louis Énergie. Je voulais faire un coucou à Johan qui m'a envoyé ça là, il y a quelques minutes.
9: Hello la team, bonne rentrée à vous. C'est pas le cas de tout le monde parce que pour les saisonniers, il y a encore un mois de boulot devant nous.
6: Ah oui.
9: Moi par exemple, je bosse en tant que plagiste à Argelès-sur-Mer. Donc entre les clients qui se prennent pour des rois sur les transats, le parasol qui s'envole et le patron qui veut que les clients consomment encore plus, eh ben, on a encore du boulot. Encore beaucoup de boulot.
6: Eh, c'est pas encore la good life.
7: Ah non, il est à vous.
6: Eh, ça bosse.
7: Et j'ai reconnu Marie là dans les clients un peu énervants.
8: Jamais de la vie.
6: Ça m'intéresse. Tous ceux qui sont en saison encore, faites-moi un message vocal là maintenant tout de suite sur Insta. Vous passez à la radio dans 3 minutes. Dites le taf que vous faites, vous me dites où vous le faites. Louis Énergie sur Insta, on fait l'émission ensemble, on est en direct. C'est tous les jours, 16h, 19h sur Énergie, c'est mixé. Voici au Funback.

0: hier c'était soirée bingo, ce soir c'est soirée spectacle. Écoutez, il y a encore pas mal de taf aussi pour moi. Let's go jusqu'à septembre, on accueille les vacanciers, les Espagnols, les Allemands, les Anglais. On est full, on est à fond. Voilà, on est à fond. Bonne journée à tout le monde.
1: Ah, c'est soirée pestacle ce soir.
2: C'est soirée pestacle, soirée bingo hier, et ça se sent que Loli elle est faite pour ça quoi. Tellement
1: bah, c'est vrai, c'est l'animatrice. Et tous ceux qui sont en saison, faites-moi un message vocal sur Insta, Louis Energy, on est en direct avec vos hits préférés, voici Eva. C'est trop tôt.

0: Est-ce que je l'ai écouté, Eva, cet été?
1: Ah mais bien sûr, c'était le son de l'été avec Mauvais Joe.
0: Vos hits sont mixés sur Énergie, c'est ça, ça s'appelle le 16-19. J'ai demandé là de nous envoyer des messages vocaux si vous êtes en saison.
2: Ouais.
0: C'est génial, on se régale. Je vous le dis, on peut pas passer tous les messages.
2: Plein d'anecdotes. Hein.
0: Tiens, je fais un coucou à Jokiz, on fait une pub.
3: Salut Louis, ben voilà, écoute, j'écoute la radio là en ce moment. Moi je suis DJ en Corse. Donc la saison est bientôt finie, là c'est la dernière semaine, mais n'hésite pas à m'appeler si tu veux que je te raconte ça.
0: Il veut une place
1: voir,
0: dans.
1: Ah ouais.
0: Je crois qu'il veut une place dans Énergie Extravagance. C'est ça l'histoire. Eh bah, dédicace à ceux qui sont au boulot. Hein. On pense à vous, même si vous avez repris là. Ça y est, c'était le retour de vacances hier. On est ensemble sur Énergie. C'est jusqu'à 19h. C'est votre bande de potes. Ça bouge pas. Ça continue. Voici Teddy Swims et Gims derrière.

0: C'est la BO de votre retour à la maison, c'est toutes les après-midi sur Énergie, 16h, 19h. Moi je m'appelle Louis, Pierre est là en pleine
1: forme.
0: Salut. Il y a Marie.
2: Oui, coucou tout le monde.
0: Il y a Juju qui arrive, Julien Lib, découvert à la Starac. On va s'écouter là sur Énergie, aussi The Weeknd et avant c'est de l'hallucination auditive.
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0: Allô auditive, tous les jours, vous nous envoyez vos messages vocaux ou vos messages sur Insta. Alors, on a carrément eu des screens de paroles hier soir et on a dû faire le tri. Et c'est vrai qu'on est tombé sur une hallucination auditive qui nous a beaucoup fait rire avec l'équipe.
2: Et qu'on connaissait pas du tout.
0: Et qu'on connaissait pas et qui est sur un hit qu'on passe en boucle en ce moment sur Energy. Genre, c'est vraiment très récent. Marie, avant ça, qu'est-ce qu'une hallucination auditive?
2: C'est quand ton cerveau croit comprendre des paroles et en fait, c'est pas du tout les paroles originales du titre, quoi.
0: Écoutez, l'allu aujourd'hui, ça va être sur ce titre.
4: Salut Louis-Marie et Pierre, sur la chanson Fort to the Floor de Offenbach.
0: Donc c'est Léo qui en a trouvé une sur Fort to the Floor, c'est ça, okay. C'est ce titre. C'est le premier qu'on a passé tout à l'heure pour commencer l'émission. Donc là, on est tous d'accord que... on vient d'écouter la musique normale.
2: Jusque là, on la voit pas, quoi.
0: Bah pourtant, elle était là, l'hallucination auditive.
2: Ouais.
0: Écoutez ce que Léo entend.
4: J'entends, j'ai reçu une clim avec des rideaux.
0: À quoi ?
2: Alors, même avec la phrase, là, je l'ai pas. Hein.
0: Concentrez-vous, c'est un peu niche, mais vous allez l'avoir. J'ai reçu une clim avec des rideaux. Ok ?
1: Ok.
0: J'ai reçu une clim.

0: c'est vrai.
1: C'est un peu niche, on va se la chanter.
2: Oui, il est pas facile celui-là.
1: Il était là, j'ai loupé.

0: est un peu capillotracté celui-là. Envoyez-nous vos hallucinations auditives aussi sur mon Insta, c'est Louis Énergie. On passe l'après-midi ensemble. Julien Lille pour la suite, The Weeknd, Daft Punk, et les hits sont mixés jusqu'à 19h.
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0: Salut Louis, j'en ai envie d'écouter ton petit message là. Du coup, moi je suis saisonnier dans les Alpes, l'hiver au déneigement, et l'hiver va commencer à arriver. Et puis voilà, on va retourner sur du déneigement. Les touristes qui sont en galère, ciao la team.
1: Merci Pierrick pour ton message. Et Pierrick, on est le 25 août, il nous parle déjà de l'hiver.
2: Il est très en avance quand même.
1: Ça y est, vos messages vocaux, vous me les envoyez sur Insta, c'est Louis Énergie tout attaché. Mais je comprends un peu.
2: Oui,
3: alors, en fait, le mode de l'hiver.
2: On a envie quoi.
1: Là, tu vois, c'est la rentrée. Il y a des trucs qui me tardent un peu pour l'automne et l'hiver. C'est quoi les trucs qui vous tardent un peu pour les prochaines semaines, Marie? C'est quoi?
3: Moi, je vais dire Halloween. Hein. Vous me connaissez, j'adore Halloween.
1: Ok, Pierre.
2: Moi, la raclette. Mais plus précisément, la barbeclette. Barbecue raclette, c'est pile le bon moment. Tu vois, pour faire les deux en même temps.
3: Barbeclette, j'ai jamais goûté. C'est génial.
2: Et Louis. Toi, Louis?
1: Moi, c'est aller acheter les décos Noël chez Jiffy.
3: Ah, ma passion.
1: c'est ma tradition chaque année, Marie.
3: La pâtiflette. Tartiflette, mais avec des pâtes.
2: Ah, très bon ça, ouais.
3: Excellent.
2: J'ai jamais fait, ça a l'air incroyable.
3: Tu prends 15 kilos, hein, Pierre?
2: Soirée pleine série.
0: Tu vois, t'es bien
2: chaud et tout, tu vois, c'est pas mal. T'as pas la même saveur.
1: J'en ai un.
2: Vas-y, oui.
1: Miss France.
3: Oh oui, c'est bon, tu nous as battu.
2: Mais oui, soirée chez moi tous les ans, hein. Je vous le dis. Hein. Bah, on fait soirée entre potes, et etc. Et
1: on pourra faire une pâtiflette.
2: Bien sûr, il y a un bingo Miss France. Avec une pâtiflette.
3: Je m'occupe de la pâtiflette.
1: Et le monsieur de Lint qui est là pour les potes. Voici Moziman, c'est le 16-19 énergie.

0: ça le mix. C'est ça le 16-19 énergie. Merci d'être avec nous au terme de la journée. J'espère que tout se passe bien pour vous. Vous êtes dans la voiture, vous êtes au boulot. Pierre est là en pleine forme.
1: Oui, bonjour, bonsoir, je ne sais pas.
0: Il y a Marie.
2: Coucou tout le monde.
0: Moi, je m'appelle Louis. On vient d'écouter Bad Bunny. Les hits sont mixés. Place maintenant à Mauvais Joe, Maladie. C'est un des hits qu'on a écouté en boucle cet été. Et juste après, on lui fait un gros bisou parce qu'elle a eu un problème sur ses cordes vocales. Elle a dû annuler plusieurs concerts et plusieurs festivals. Ouais.
1: Qui ça, Cardin? Ah, je savais pas.
0: Elle arrive sur Énergie.

0: Carole Carlin sur Energy, les hits sont mixés, c'est comme ça toute l'après-midi. 16h-19h, moi je m'appelle Louis, je suis avec la bande de copains, il y a Marie qui est là.
1: Salut tout le monde.
0: Il y a Pierre aussi qui est là.
2: Salut tout le monde.
0: On passe toute l'après-midi avec vous, on est au max, on vous accompagne, vous soyez sur la route, que vous soyez au boulot. Vu que vous travaillez, parce qu'il y en a quand même pas mal qui ont repris le boulot, c'est notre devoir d'aller scroller sur les réseaux à votre place.
1: Bien sûr.
0: Et donc nous on est payés, on a un salaire quand même pour passer du temps sur TikTok.
1: Sauf Pierre qui est bénévole.
2: Merci.
0: Oui c'est vrai Pierre.
2: J'aime apprendre, hein, merci.
0: Merci encore à toi. Je fais un coucou à Gaëlle. Gaëlle, elle a fait une vidéo sur les réseaux. Qui m'a beaucoup fait rire, c'était sur TikTok. Écoutez ce qu'elle dit.
3: Il y a une meuf sur TikTok, elle a dit comment les psys ils font pour ne pas demander une photo de la personne de qui on parle. C'est vrai. C'est exactement pour cette raison que je ne peux pas être psy. Bah, parce pareil. Que je demanderai directement, ah ouais, montre son Insta.
1: Pareil que Gaëlle. Mais c'est pour ça que je le fais à la radio pour mes potes. Tu vois, j'adore jouer la psy pour les gens, mais parce que je peux aller creuser dans le détail, je peux voir les photos, je peux voir tout, tu vois.
2: Ah, mais si en privé?
1: Ah non, mais moi, il n'y a pas de privé chez moi. Moi,
2: comment ça, il n'y a pas de privé? Il n'y a pas de privé pour Marie.
1: Je suis une enquêtrice, je fais partie du FBI, oui. D'accord. Je vais tout trouver.
0: Je crois que tu ne connais pas Marie. Marie, si elle a une de ses meilleures potes qui va en date avec un garçon et il n'y a pas encore trop de news, même s'il est en privé, dans les 20 minutes.
2: Et comment tu fais?
0: Je sais pas comment
2: elle
0: fait.
2: Parce qu'en plus, elle est RGPD, enfin, je veux dire, c'est privé quoi.
1: On s'en fout de tout ça.
2: Comment ça, on s'en fout?
1: Moi, je vais chercher un peu partout. Je vais chercher sur tous les réseaux possibles et inimaginables.
2: Les gens se sont mis en privé pour pas que tu aies accès à leurs données et tu pirates en fait.
1: Je vais chercher sur LinkedIn.
2: Oh, mais quel enfer.
0: C'est vrai que j'ai un très bon pote, un de mes meilleurs potes, il s'est mis avec sa copine en parlant via LinkedIn.
2: Mais non. Mais tu te dis quoi? Comment t'engages la conversation sur LinkedIn?
1: Bah, juste. Parle du
0: salut,
1: boulot, quoi.
0: Joyeux anniversaire professionnel.
2: Ouais, ça. Je recherche un stage.
1: Il faut se méfier même de ça, même de cette application.
0: En fait, alors je vais vous dire, il faut même se méfier de toutes les applications, parce qu'on va dire la vérité sur Energy en direct. L'année dernière, avec Marie, on faisait le super show Energy avec Charlie, qui fait toujours le super show le soir maintenant à 21h. Et il nous avait quand même raconté une anecdote où il avait deux potes à lui qui étaient chacun en couple. Donc ils trompaient mutuellement leur partenaire. Et pour éviter de se faire gauler, ils se parlaient sur Lydia.
2: Oh là,
1: toujours. Ils se faisaient des virements de 1 centime.
2: Non, mais arrête, c'est incroyable.
0: Et dès qu'ils se faisaient un virement de 1 centime, ils mettaient un message associé au virement et ils se répondaient comme ça toute la journée par Lydia.
2: Plus. Bon, bah après, ça blablacar aussi. Hein. Blablacar. Tu réserves, hop là, tu réserves un petit vol, j'allais dire un petit vol, pas du tout.
1: Non, c'est vraiment de la voiture.
2: Vraiment, c'est de la voiture. Non, mais tu réserves un trajet et puis après, tu fais des rencontres, quoi. Tu vois, c'est pas mal. Et puis en plus, il y a les photos des passagers. Donc tu peux annuler au dernier moment, sans remboursement.
0: Tu vas tomber sur Thierry en Clio 2.
2: Ouais, c'est ça,
0: t'inquiète,
2: c'est ça.
0: Tu vas voir les photos des passagers. C'est pas toujours non plus.
2: C'est pas vrai. Bah non, mais c'est pour ça, tu choisis.
0: On l'embrasse Thierry, bien sûr.
1: Thierry,
0: notre directeur s'appelle comme ça, j'ai pas de problème.
1: On l'embrasse.
0: Je suis curieux, si vous avez des histoires comme ça, faites-moi un petit vocal sur Insta, on les écoutera dans l'émission. C'est Louis Energy tout attaché. Il y a les BTS qui arrivent pour la suite. Les hits sont mixés, c'est sur Energy. Et j'annonce aussi, si vous voulez jouer au devine la musique, vous avez 45 secondes pour trouver la musique à laquelle on pense. On joue tous les jours à 17h sur Energy, c'est là, dans moins d'un quart d'heure. Enceinte Marshall a gagné en appelant maintenant le 3937. On ouvre les inscriptions, c'est parti.
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0: C'est Énergie. Bon après, merci d'être avec nous. Kiffez bien si c'est encore les vacances pour vous. Bon courage si vous êtes au boulot, si c'est la reprise. Je m'appelle Louis, toute l'équipe est là, c'est le devis de la musique.
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0: Vous allez jouer avec Marie hein, quand vous passez au 39-37. C'est pas que Pierre n'a aucune culture musicale, mais
2: c'est exactement ça.
0: Il a aucune culture musicale.
2: Moi, je suis une pipe, hein, vraiment, je suis nul.
0: T'es pas fâché?
2: Ah non, pas du tout. Alors vraiment, c'est même un trait de caractère. Hein, je veux dire,
3: Il est très lucide sur ça. Hein.
2: C'est ça, et c'est même revendiqué, si vous voulez.
0: C'est fou de travailler sur Énergie et de. Bah, en fait, c'est bien, t'as des lacunes, mais en fin de saison, ce sera nickel.
2: Non, mais c'est ça, voilà. J'adore découvrir, moi, par contre. J'adore apprendre.
0: Ouais, tu vas bien apprendre.
2: Bien apprendre.
0: Vous jouez avec Marie, 39-37, pour gagner une enceinte Marshall cet après-midi sur Énergie. Le jeu, moi, je l'adore. C'est mon jeu préféré parce que c'est vous qui décidez du timing. C'est-à-dire que. Tant qu'il n'y a pas un gagnant ou une gagnante dans ce jeu, on reprend quelqu'un au standard.
3: Ouais.
0: Même nous, là, on ne sait pas combien de temps ça va durer, c'est à vous de jouer. On vous met un chrono, 45 secondes pour deviner la musique à laquelle on pense en posant toutes les questions que vous voulez. Qui est là au 39-37? Allô?
4: Oui, c'est Noémie.
0: Bonjour Noémie.
2: Elle a posé la question, c'est Noémie?
4: Bonjour.
2: Je ne sais plus qui je suis.
0: Noémie, t'es d'où?
4: Je suis de Guérin, à côté de Lens.
0: Magnifique, dans le Nord. Sois la bienvenue sur Énergie. Est-ce qu'on y va pour le chrono? Est-ce que t'es prête?
4: Merci, oui, je vais essayer.
0: Allez, bonne chance, top, c'est parti.
4: Est-ce que c'est une femme ou un homme?
3: C'est un homme.
4: Un homme, français, étranger?
3: Pas français.
4: Étranger, du coup.
3: Oui.
4: Il est seul, du coup, je suppose, avant les années 2000?
3: C'est pas avant les années 2000, mais il est seul.
4: D'accord, il est mondialement connu?
3: Oui, il est mondialement connu.
4: Rap?
3: Tu le connais, c'est sûr. Non, pas rap.
4: Pop?
3: Oui, plutôt pop.
4: Étranger, oh là là, je vois pas.
3: Vas-y, Manon Emy, pose plein de questions.
4: Il est brun?
3: Non, il est pas brun.
0: Non, il est
3: plutôt
0: pas brun.
3: Clair.
0: Ouais. Blond, non?
4: Il est roux?
3: Blond. Non, plutôt blond.
4: Plutôt blond, non, je vois pas.
3: Allez, Noémie, vas-y.
0: Tu dis quoi?
4: Justin Bieber?
3: Oh!
0: T'as dit Justin Bieber?
4: Oui.
0: Ah bah tu vas grave aider les prochains.
3: Oh non Noémie.
4: Oh punaise, non c'est pas possible.
0: Ouais.
3: Oh punaise
0: Noémie, c'est la bonne réponse. C'est bien Justin Bieber.
2: Mais le jeu
0: s'appelle le devine la musique. Donc maintenant il faut trouver la musique à laquelle on pense dans le studio. Donc malheureusement ça sera pas pour toi cette fois.
4: Oh non, je suis dégoûtée.
3: Oh non.
4: Oh c'est pas grave.
0: Bon, on va te faire un gros bisou Noémie, merci d'avoir joué avec nous. Des bisous.
3: Merci beaucoup.
2: Bisous, Noémie.
4: Bonne journée, au revoir.
0: Merci beaucoup. Là les amis, vous écoutez la radio. Le premier ou la première qui trouve la musique à laquelle on pense, donc on sait que c'est Justin Bieber, ça y est, gagne l'enceinte Marshall, 39-37.
3: C'est donné.
0: Ouais.
3: Là dans la voiture, les gens sont fous.
0: Et puis on a fait simple. Vraiment on a fait simple. Voici Farocco.

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1: Et on est en plein dedans, vous venez d'arriver sur Énergie. Le jeu est simple, tant qu'on n'a pas trouvé et tant que vous n'avez pas trouvé au standard Énergie au 39-37 la musique à laquelle on pense, à chaque fois vous avez un chrono de 45 secondes, on continue de prendre quelqu'un au standard. Enceinte Marshall a gagné cet après-midi avec toute l'équipe qui est là, avec Pierre.
2: Oui, bonsoir.
1: Avec Marie.
3: Coucou tout le monde.
1: On sait que ça y est, c'est Justin Bieber qu'on cherche.
3: Ah ouais.
2: Oui, tout à fait, sur le gong tout à l'heure.
1: Donc là,
2: ça a été trouvé.
3: On embrasse Noémie quand même qui vous a tous aidé. Hein.
2: C'est ça.
1: Ouais. Qui est là au 39-37, allô ?
4: Et coucou, c'est Jordan.
3: Salut Jordan.
1: Ça va Jordan ?
4: Salut. Hello. Et oui, ça va super, merci.
1: T'es d'où en France ?
4: Moi, je suis de Rieux de Pelleport, en Ariège.
1: Ouh, que ça a l'air mignon.
2: Ouais. Il y a un château là-bas, non ?
4: Il y a le château de Foix.
3: Ah bah voilà.
2: Voilà, tu vois. Ah, mais c'est un patelin royal, ça se sent.
1: Ouais, tu sens que la mairie, elle est un peu cossue.
2: Bien sûr.
3: Oui, c'est sûr.
2: Tu sens que c'est bien nettoyé, tu vois. Tu sens que tu vois,
3: ça
2: respire la royauté.
1: Ouais. Ouais,
4: c'est très beau en tout cas, oui, ça c'est sûr.
1: Bon, on te souhaite de t'envoyer une enceinte Marshall là-bas, Jordan. On lance le chrono, 45 secondes, on cherche une musique. On sait que c'est Justin Bieber. Si tu perds, on reprend direct quelqu'un au 39-37. Bonne chance.
4: Allez, super. Donc, Baby.
3: Non, c'est pas Baby.
4: Yumi.
3: Non, c'est pas Yumi.
4: Sorry.
1: Bah, excuse-moi, t'es sur Spotify ou c'est comment là
3: Là, il y a une liste de musique là.
4: Qu'est-ce que je connais.
1: Je te préviens, Jordan, va falloir la chanter. Hein.
4: Ah.
1: Eh oui, parce qu'on a anticipé ce truc de tricherie, sinon ça marche pas.
4: Oh punaise.
1: Eh oui, oui bah, attendez.
3: Non, c'est pas Sorry du coup.
4: Love Yourself.
3: Non, c'est pas Love Yourself.
4: Oh là là là là.
3: Vas-y, ma Jordan, tu peux trouver. Vas-y, vas-y.
2: Chat GPT, donne-moi d'autres.
4: What do you mean?
3: C'est pas What do you mean.
4: Oh là là.
2: Même chat GPT à court, punaise.
3: Allez, Jordan, les écoute pas. Non,
4: je sais pas.
3: Allez,
4: après, y a quoi.
3: Non,
4: je connais pas d'autres.
1: Jordan, c'est terminé. Merci d'être passé avec l'autre. Un gros bisou.
4: Oh là là, punaise, merci à vous.
3: Bisous.
1: Des gros bisous.
2: On embrasse chat GPT pour toi.
1: Je suis très content que ça se passe comme ça parce que quand j'ai raconté qu'on allait faire ce jeu, j'ai beaucoup de copains qui m'ont dit bah, les gens vont tricher. Non.
3: Oui, c'est pas si facile.
1: Non, parce qu'on vous demande de chanter et là ça change un peu la donne. On cherche une musique de Justin Bieber. Le premier, la première qui trouve au standard Énergie au 39-37 gagne l'enceinte Marshall. Allô, qui est là?
5: Oui, c'est Manon.
3: Salut Manon.
2: Salut.
1: Manon, t'es
5: d'où?
1: Salut.
5: De Toulouse.
1: Toulouse, mets-moi à côté.
2: Villerose.
5: Côté, mais collé à Toulouse.
1: C'est où?
5: Tournefeuille.
1: Ah ouais, bien sûr.
3: Parce que Louis, il a habité là-bas, c'est pour ça qu'il
2: demande. Bien sûr.
1: Eh oui, c'est pour ça que j'étais, j'étais à Croix-Dorade.
5: D'accord, oui, effectivement.
2: C'est une vraie ville.
1: Ouais.
2: Oui, d'accord.
1: J'avais un château.
2: On dirait que tu sors du poissonnier, mais.
1: Alors j'avais un petit T2, voilà. Mange pas de pain, mais bon.
2: Ah, T2 quand même, hein.
1: Très sympa,
2: chambre, à Toulouse.
1: Manon, bonne chance, 45 secondes. Tous nos espoirs sont
5: merci.
1: En toi, c'est parti.
5: Merci. Je sais plus ce qui a été dit. Love Yourself, ça a été dit.
3: Oui. Et c'est pas ça.
5: Baby, ça avait été dit. Boyfriend.
3: Non, c'est pas Boyfriend.
5: Girlfriend, ou alors c'est comme ça. Ah, punaise, je sais plus.
1: Manon, non, je vais t'aider. C'est Louis, Manon, je vais t'aider un peu. C'est un featuring.
5: Et ça, c'est
1: un hit qui est un peu vieux, mais qui est vraiment revenu à la mode.
5: Avec Nicki Minaj.
3: Oui. Est-ce que t'as le titre?
5: Ah, punaise, j'ai pas le titre.
3: Et si tu veux la chanter, chante-la. Manon, chante-la.
5: Ah, punaise, je sais plus.
3: Non. Manon,
5: c'est le stress. Je sais pas.
3: Manon, ne fais pas ça, je t'en supplie.
5: Attendez. Qu'est-ce qu'il chante avec Nicki Minaj?
3: Si je fredonne,
5: c'est bon?
2: Il faut pas poser la question, il faut y aller.
1: Oh là là là là, qu'est-ce qui se passe?
2: C'est terrible.
3: C'est horrible ce qui se passe.
1: Manon, le chrono, le gong a sonné, c'est terminé,
5: c'est
1: malheureusement.
5: Grave, c'est
1: gros
5: comme
1: bisous.
5: Ça. Tant pis. Merci.
2: Mais les gens sont fous dans leur voiture, comme dirait Marie.
1: Le premier, la première qui trouve la chanson de, du coup, on sait, Justin Bieber, Nicki Minaj à laquelle on pense, gagne l'enceinte Marshall 39-37. Allô, qui est là?
6: C'est Karine.
3: Karine chante.
1: Allez, on lance le chrono, là.
3: Vas-y,
6: oh putain, je sais plus maintenant.
3: Arrête.
2: Mais comment ça? Mais c'est fou.
3: Je vais devenir folle.
2: Avec Nicki Minaj.
6: Mais ils sont fous. You can be. C'est pas quoi là?
1: C'est... Oula, attends,
3: oui.
2: Tiens, attention à la prononciation.
3: Oui, c'est ça. Chante-la, vas-y.
6: Chante, allez, chante, allez, c'est bon. On va gagner, allez. C'est mon fils qui a trouvé, allez.
2: Tu veux pas chanter, son fils veut pas chanter.
1: C'est énorme, mais tu vas pas passer à côté d'une enceinte Marshall pour maman, vas-y.
6: Allez.
2: Ah mais ils sont en train de se bagarrer dans la bagnole.
6: Allez, chante. Allez,
3: vite.
6: Allez,
3: mais c'est pas possible.
2: Ne vous battez pas. Ne vous battez pas. Tout va bien. Ne vous battez pas.
6: Ça y est, en train de chanter. Ça y est, en train de chanter. Vas-y.
1: Oui, mais... c'est qui? Il ou elle s'appelle comment?
6: Je suis
1: libre.
6: Non, mais oui, et toi, tu t'appelles comment, Banane? Alicia.
1: Alicia, comment ça va, Alicia?
6: Ça va.
1: Tiens, et, Alicia, rassure-toi, tout ce qui se passe là ne va pas finir sur TikTok. Hein.
3: Non, mais non, ça reste entre nous. Hein.
6: Mais c'est ça.
2: Non, mais Alicia, la voix de l'ado. Hein. Ça va.
7: ça va.
1: En fait, c'est gênant, là, ce qu'on
7: mais
1: fait.
7: Putain, mais foutez-moi la paix avec votre radio.
3: Alicia, elle voulait pas chanter.
1: Alicia, Karine, c'est gagné, c'était Justin.

0: Salut, c'est Stéphanie de Marlembrie. Je suis coincée dans les bouchons depuis 40 minutes et vous êtes littéralement ma seule distraction avec la musique.
1: Oh là là, mais hey, on a vos messages vocaux qui arrivent en direct dans le studio. Mais Stéphanie, on t'envoie de la force.
2: Ah, écoute, oui, grosse pression là. T'as déjà passé le temps dans les bouchons.
1: J'ai envie de faire, c'est mon rêve de faire un faux trafic un jour les radios là.
3: Ah oui,
2: j'adore.
3: Dans un bingo.
2: Vas-y.
1: Bon courage, si vous êtes comme Stéphanie dans les bouchons, circulation en accordéon cet après-midi. Enfin, il lance rarement David Guetta sur autoroute.
2: Oui, ce serait incroyable.
1: Oui, bon courage, si vous êtes dans les bouchons, surtout cet après-midi. Faites attention, bison futé recommande. Circulation lente, faites des pauses. Attention.
2: C'est un mix avec FIP là.
1: Tout de suite, vous

0: Le GOAT.
1: Le patron.
0: C'est lui, hein.
2: Oui, c'est vrai.
0: Mais s'il y a une hiérarchie des DJ, il est là-haut.
3: C'était qui? Ah, bah quand même, oui. C'était David Guetta.
2: Ah, oui, c'est ça.
0: Oh, Pierre, attends, on va pas y arriver.
2: Non, mais pardon, j'apprends. Hé, je vous ai dit que j'étais en formation.
3: Ah, mais là, quand même.
0: Bienvenue sur LRJ, c'est le 16-19 que vous écoutez. Je m'appelle Louis, Pierre est là.
2: Oui, salut.
0: Et il y a aussi Marie.
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0: Marie, tout à l'heure, qui a fait un mood, à mon avis, c'était pas le seul. On est le 25 août. Regardez si on avait reçu. Vous savez, on a une application pour voir les fiches de paie aussi chez NRJ. Ainsi, ma question, quelle est votre meilleure musique pour regarder votre compte bancaire le 25 du mois?
2: Aïe, aïe.
3: Oh, pas moi, globalement, c'est ça, hein.
0: C'est quoi, toi, Marie?
3: Bah, Jean-Jacques Goldman, je sais pas. Parce que je donne tout à tout le monde, aux impôts, à mon boulanger, à un Intermarché, Carrefour, Leclerc. J'ai l'impression que tout mon argent va à tout le monde sauf à moi. Après, il faut bien que je mange, hein.
0: Oui, comme tout le monde.
2: Pierre, on voit ce que tu manges en plus.
0: La meilleure musique, Pierre, pour regarder ton compte en banque.
2: Moi, c'est ça.
5: Non, je ne regrette rien.
2: Aucune dépense, je ne regrette rien.
5: Ni le bien. Voilà.
3: Tu regrettes rien, mais t'es à sec, quoi.
2: Bah, c'est ça, je regrette. Mais bon, j'ai dépensé énormément.
0: Attends, je me permets de le remettre. Parce que Edith Piaf sur NRJ, c'est pas tous les jours.
2: Oui, c'est vrai.
3: Elle va prendre un peu de sa sème, là.
2: Sa mère.
0: Bien sûr.
3: Et toi, Louis, du coup?
0: Moi, c'est ça. Voilà. La meilleure musique.
3: Ouais,
0: quand tu reçois le salaire, c'est ça. C'est
3: l'argent,
0: mon réveil.
3: L'argent.
0: Je le mets en réveil, je le mets un peu partout, tu vois, dès que j'arrive.
3: C'est bien, faut manifester l'arrivée de l'argent sur ton compte en banque.
0: Ça
3: faites
0: marche
3: ça chez vous aussi. Hein. Alors pour l'instant, ça n'a pas marché pour moi, mais ça peut marcher pour plein de gens. Tentez.
0: A tout de suite, on revient dans 3 minutes. C'est le 16-19 LRJ que vous écoutez.
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0: Eh ben salut Louis, j'ai entendu ton message. Donc moi je suis saisonnier en agricole, donc là c'est la dernière semaine. Là aujourd'hui j'ai 150 hectares à déchaumer pour la semaine. Là j'avais fait 70 aujourd'hui.
1: Merci Raph pour ton message. On dirait un problème de maths.
2: Ah oui, c'est vrai. Ouais.
1: C'est bientôt la rentrée, ça me donne des nausées.
3: Ma tête déjà.
1: Attends, il doit déchaumer 150 hectares de champ. Il en a déjà déchaumé 70.
3: Oui. On est que mardi.
1: On est mardi. Il pèse à peu près 90 kilos.
2: Non, c'est
1: Pierre, à combien de kilomètres heure va le tracteur de Raph?
2: 70 hectares, c'est ça. Donc à peu près à la louche, hein, 90 terrain de foot qui font 90 par 45 mètres. Bon,
1: t'as 3 minutes, voici Tom Percy.

0: Vous l'aimez mon mix?
1: Oui.
2: Ah, beaucoup.
0: C'est pas
2: ça
0: mal.
2: Ça vient de toi?
0: C'est très travaillé. Ah, celui-là n'était pas évident.
2: Ah ouais, t'es un bon DJ. Hein.
0: Je sais qu'elle écoute en plus, donc je voulais pas la décevoir.
2: Tu l'as très bien fait, j'aime beaucoup.
0: Merci, ça plaira à Gilo.
2: Ah bah oui, parce que c'est ta grande amie. Oh,
0: on s'est encore parlé tout à l'heure sur WhatsApp, si tu veux. J'ai pas compris, elle a mis les messages éphémères.
1: Je pense que c'est peut-être ça.
0: Bon, on verra quoi. C'est le 16-19 énergie que vous écoutez. Je suis Louis, Pierre est là.
1: Oui, bonjour.
0: Il y a Marie.
2: Oui, coucou tout le monde.
0: Les amis, à tout moment de l'après-midi, là vous avez votre musique. Nous on vous la mixe, on vous met ultra bien. Si vous voulez passer à la radio, faire un petit coucou, vous me faites un message vocal sur mon Insta. C'est Louis Énergie. Et le message, on les lit en direct à la radio. Là, tiens, je vais en prendre un au pif. Kylian, qui m'a envoyé, tiens.
3: Salut Louis, je fais une grosse dédicace à ma mère et ma sœur qui sont actuellement en vacances en Dordogne. Et sinon, gros bisous à toute l'équipe. Salut.
2: Gros bisous.
0: Eh ben, des bisous, Kylian. On fait le SAV de l'horoscope dans 3 minutes. On va prendre un signe parmi les 12 de l'horoscope avec l'un ou l'une d'entre vous au standard énergie. Et on va checker si l'horoscope de la journée, là, vu qu'il est 17h37, que la journée est bientôt finie, si l'horoscope était vrai.
1: Moi, je suis balance, ça m'arrangerait que ça soit
0: sur balance.
1: Ouais.
0: Eh ben, on va voir, c'est le standard qui décide, Pierre. Tout ne tourne pas autour de toi.
1: Allez, pardon, excusez-moi.
0: Allez, voici Gilo maintenant sur énergie. À mettre très fort dans la voiture. Bon retour à la maison, bon courage si vous taffez et kiffez les vacances.

0: C'est Énergie que vous écoutez, le retour à la maison, on le fait ensemble. Vos hits sont mixés avec Jungoli, Yaema qui arrive, et aussi Maroon 5 en classique dans un instant sur Énergie. C'est le 16-19 et avant, on fait ça tous les jours. On check si l'horoscope de la journée était vrai. C'est parti pour le SAV de l'horoscope.
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0: Marie, c'est sûr, dans cette équipe est très très très très premier degré sur l'horoscope, oui, sur les signes, sur tout ça.
2: Et moi très second degré.
3: Je suis un peu comme Raymond Domenech, tu sais, je trie les gens en fonction de leur signe astro.
2: Ah oui, c'est vrai. Ouais. C'est vrai ça.
0: Ah, c'est vrai qu'il faisait
2: oui,
0: ça.
2: C'est ça.
3: Pour l'équipe de France, ils prenaient pas les scorpions. Alors je suis un peu vexée parce que ouais. Moi je suis scorpion, toi aussi Louis. Ouais. Mais franchement, je fais un peu ça dans la vie de tous les jours.
2: D'accord, vous êtes en train de dire que le sélectionneur de l'équipe de France ne prend pas les scorpions et cette équipe est composée uniquement de scorpions.
3: Quasiment.
2: Ouais, d'accord, super.
3: On est les recalés de l'équipe de France. Voilà.
2: Après, ils n'ont pas gagné grand chose avec Domenech, donc c'est pas mal.
0: Issam est avec nous au Standard Energy. Salut Issam.
4: Salut.
2: Coucou. Salut.
0: Bienvenue Issam, tu es d'où?
4: Du Val d'Oise, de Cergy-Pontoise.
0: Ok, sois la bienvenue sur Energy. Issam, quel est ton signe astro?
4: Je suis poisson.
2: Aïe.
3: Non, bien les poissons.
2: Non, je sais pas, j'essaye de tenter des trucs, je connais rien.
0: Moi, souvent, quand il y a ça, je dis genre, ah ouais, signe d'eau.
2: Ouais, signe d'eau. Oui.
3: C'est exactement ça, c'est un signe d'eau.
2: Ah bah, poisson, bah dis donc, quelle perspicacité.
0: Alors,
2: c'est incroyable.
0: Avant de checker, j'ai l'horoscope des poissons là, c'est bon, Issam, je vais te lire. Amour, travail, argent, on va comparer. Tu vas me dire si ça t'est vraiment arrivé aujourd'hui, s'il y a eu des trucs en rapport, vu que la journée est bientôt finie. Juste avant, Marie, poisson, c'est quoi vite fait?
3: Poisson, c'est du 19 février au 20 mars. Et en général, c'est des êtres qui sont sensibles, intuitifs, mais qui peuvent aussi être très indécis et genre se vexer facilement. Tu me dis, Issam, hein?
4: Oui, c'est ça.
3: Bah, tu vois, elle a rigolé.
2: Elle est déjà vénère de ce que tu lui as dit, en fait.
0: Ok, alors on y va pour tous les poissons qui nous écoutaient pour Issam. Aujourd'hui. On commence avec amour. Ne vous laissez pas envahir par les démons du passé. Il est temps de tourner la page.
2: Oula.
0: Est-ce que ça te parle?
4: Oui. Bah moi en fait je me suis embrouillée avec mon mec à cause de son ex.
2: Oh, aïe.
0: Aujourd'hui?
2: Ah ouais,
4: oui.
2: C'est chaud.
0: Ah c'est génial.
3: Et puis quand tu t'embrouilles à cause de l'ex,
2: passé,
3: c'est vénère quoi.
0: Mais ça va genre tranquille ou ce soir ça va être un peu compliqué?
4: On va parler, mais non, ça va.
2: Oh là là.
3: Ça veut dire que l'ex est revenu dans sa vie, c'est ça?
4: Non, même pas. En fait, il a des enfants avec elle. Ah et c'est bientôt la rentrée scolaire. Et soi-disant, ils doivent se voir pour remplir les papiers de l'école.
3: Ah, oh, c'est pour les enfants, Issam.
2: Oui, mais alors,
4: attends, moi, je suis pas d'accord. Pour les enfants, il n'y a pas de problème. Mais par contre, pour remplir des papiers, je pense que tu peux te filer les papiers et signer, t'as pas besoin de te voir.
2: Les visios, en visio, ça se fait très bien avec le partage d'écran et tout. Hein. Non, mais c'est vrai, c'est louche. C'est louche, si je peux me permettre.
3: C'est pas louche du tout.
4: Voilà.
2: Si, non, mais il mérite une petite correction, si je peux me permettre.
0: Par contre, Issam, c'est Louis là. Moi, je suis ton copain là. J'écoute Énergie. J'entends ma copine dire on va parler ce soir. Je reste peut-être un peu plus à la boulange ou un truc comme ça que prévu.
2: Mais moi, je suis pas son mec, ça m'a fait froid dans le dos.
0: Ok, bon, bah du coup, pour l'amour, ça parle. Ok, l'horoscope des poissons aujourd'hui, travail. Travail. De nouvelles responsabilités pourraient surgir afin de récompenser votre investissement.
2: Ah, pas mal.
3: Ah, cool.
0: Est-ce que ça te parle?
4: Écoute, moi je suis infirmière et là pour l'instant je suis en congé.
3: Ah oui,
4: donc c'est la vie belle. Sauf que j'ai quand même dû mettre les pieds au travail pour un proche parce que pour une histoire de panarie, j'ai dû aller aux urgences.
3: Ah, tu m'as fait peur. Mais attends, panarie, j'ai cru que c'était un truc grave.
2: Oui, mais t'as pas le droit de soigner.
4: Non. Comment?
2: T'as pas le droit de soigner tes proches?
4: Non, j'ai pas le droit de soigner mes proches, mais bon, ça m'a quand même obligé d'aller au travail et de voir tous les collègues.
3: Ah oui.
0: Mmh. Elle était là, mais elle avait les mains dans le dos, elle fait je peux pas vous aider.
2: Ouais, c'est
0: pas le droit.
2: Je suis en congé.
0: Je vous laisse opérer, moi je regarde.
4: Voilà, moi j'étais juste assistante de regard.
0: Pourquoi tu fais ça? Moi j'aurais pas fait comme ça. Ok, argent maintenant. L'horoscope des poissons, si vous venez d'arriver sur Énergie, on check l'horoscope du jour, on voit s'il était vrai, puisque Issam est poisson. J'ai récupéré l'horoscope. Argent. Il est temps de vous faire plaisir et d'ouvrir le portefeuille.
2: Ah.
0: C'était le signe poisson aujourd'hui sur la tulle. Est-ce que ça te parle?
4: Bah moi, oui, j'ai ouvert le portefeuille, mais pas volontairement. J'ai eu un gros devis qui m'est tombé dessus de 1000 euros pour ma voiture. Imprévu.
2: Ah, ouf. Ah oui, c'est pas vraiment pour le plaisir. Quoi, bah à Mars, à part si t'aimes les bagnoles. Quoi, mais...
0: Et quoi, c'est la courroie?
4: Exactement.
3: Ah non, c'est horrible.
0: C'est la courroie distrib, à combien de kilomètres la bagnole?
4: 97
0: 000. Je vous avais dit, ma petite dame, c'était 70 000. Hein. Et tu vas la faire quand?
4: J'ai rendez-vous. J'avais rendez-vous aujourd'hui, mais annulé le rendez-vous. Donc, je dois prendre rendez-vous pour la semaine prochaine.
3: Oh non.
2: Ouais, c'est tenace.
0: Moi, je pense que le garagiste, il est poisson aussi. Il va bien ouvrir son portefeuille, mais il va récupérer les 1000 euros.
2: Avec l'accent, Louis.
4: Voilà.
0: Je pense que je vais bien récupérer les 1000 euros. Et puis, je suis poisson.
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0: On te fait un gros bisou, Issa. Merci d'être passé avec nous.
4: Gros bisous.
2: Salut. Salut.
0: Des bisous. Bon courage pour la voiture et pour la rentrée. Dans un instant, Jungly. Emma, on adore ce hit. C'est maintenant sur Énergie. Ça arrive. Il y a aussi Maroon 5. On est là jusqu'à 19h, on termine la journée avec vous. Vous êtes dans la voiture, vous rentrez, vous avez le bon réflexe de mettre Énergie. C'est la bande de copains qui vous passe les musiques. On est un peu la BO de votre retour à la maison. À tout de suite.
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0: Le classique qui fait plaisir des Maroon 5 pour terminer la journée. C'est le 16-19 que vous écoutez sur Énergie.
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0: À suivre Offenbach. Et avant, qui a dit dans l'équipe Pierre, Marie, c'est une star Énergie qui a cité, à vous de retrouver qui c'est. Aucun de mes ex n'est dans une relation heureuse, donc je pense pouvoir dire que je n'étais pas le problème.
2: C'est drôle.
3: Bon, ça déjà, c'est une femme qui l'a pensé, c'est sûr.
2: Ah bon?
3: Ouais, j'en suis quasiment sûr.
2: Donc moi, je pourrais pas penser ça, par exemple.
3: Non.
2: Ouais, c'est vrai, c'est pas faux.
0: Je redis la phrase, ça vient d'une femme, c'est d'une très grosse star Énergie que vous entendez en boucle.
2: Okay.
0: Aucun de mes ex n'est dans une relation heureuse, donc je pense pouvoir dire que je n'étais pas le problème.
2: Française?
0: Elle n'est pas française.
2: Ok,
3: internationale.
2: Américaine?
0: Elle est américaine.
2: Ok.
0: C'est quoi qui vous fait plaisir, vous, quand vous voyez la vie de votre ex?
2: C'est terrible comme question.
0: Non, mais
2: le fait de ne plus y être.
0: Voilà, Pierre, ok.
2: Voilà, mais...
3: En vrai, j'ai pas de haine envers mes ex, mais ça fait toujours un peu plaisir. Non, mais ça fait toujours un peu plaisir de voir qu'ils réussissent un peu moins bien que toi leur vie depuis que t'es plus
0: avec eux. Mais qu'est-ce que t'en sais? Parce que tu te bats sur Instagram?
3: Ouais, sur Instagram ou sur j'ai croisé ton ex, c'est vrai qu'il avait pas l'air très bien, ou tu vois. Ça fait toujours un peu plaisir à l'ego.
2: Alors que si ton ex a un peu grossi, tu vois, ça veut dire qu'il est heureux. Et c'est pas bon en général.
3: Ça dépend des gens.
2: Ah bon?
3: Bah oui, il y a des gens qui grossissent parce qu'ils sont malheureux.
2: Ouais, mais
3: et
2: si,
3: d'autres,
2: quand tu fais des dates et tout, quand t'es amoureux, tu vas au resto, etc.
3: Je crois pas avoir pris beaucoup de poids depuis que je me suis séparée de mon ex. Au contraire.
2: Pose-toi les bonnes questions.
3: Reviens, tu me manques.
0: Aucun de mes ex n'est dans une relation heureuse, donc je pense pouvoir dire que je n'étais pas le problème.
2: Beyoncé.
0: C'est pas Beyoncé, presque.
3: Est-ce que c'est aussi presque. Gros que ça?
0: Ouais, très gros.
3: Rihanna?
0: Rihanna, bonne réponse. Est-ce que s'il n'y a pas une personne sur Terre qui peut dire ça, c'est bien Riri?
3: Eh oui, elle a tellement confiance en elle. Avec des mecs qui l'ont pas très bien traité, surtout.
2: Mais c'est avec des artistes, des gens connus, non?
3: Chris Brown, déjà, qui lui a tapé dessus, donc forcément, il n'est pas le problème.
0: Meilleure relation, pas fou.
3: Et là, maintenant, elle est hyper heureuse, elle a des enfants.
0: Avec Asaproki.
3: Asaproki, voilà. Et elle retourne en studio, il paraît.
0: Oui, les gars, ça fait 4 ans qu'on dit ça.
3: C'est son mari.
2: C'est ça, elle doit sortir un album depuis 1000 ans.
0: Cette année, on va pas lâcher le dos, parce qu'en plus, on vous passe beaucoup de musique, donc on va être au taquet sur Riri. Mais.
2: Tu l'as sur WhatsApp, en plus.
0: Eh bien sûr. Non, c'est Snap, rien.
2: Ah oui, c'est Snap.
0: Chacun un peu, chacun son truc, quoi. Voici Offenbach maintenant sur Énergie. Tout à l'heure, on a entendu une hallucination auditive sur ce titre de Offenbach que Léo nous a envoyé. Je vous la fais réécouter avant 19h. Ça m'a régalé, je vous le dis. Offenbach, c'est tout de suite, et les hits sont mixés, c'est Énergie que vous écoutez.

0: 16h-19h sur Énergie, ça s'appelle le 16-19, on s'est pas foulé pour le nom, mais on est très content d'être avec vous, avec toute l'équipe. Il y a Marie, il y a Pierre, oui, moi salut. Je m'appelle Louis, et c'est parti pour le jeu des 3 hits maintenant. Là aussi on s'est pas foulé, mais vous allez voir que c'est un de notre jeu préféré vraiment de toute cette année. Et il y a Sabrina pour jouer avec nous, salut Sab.
1: Salut tout le monde.
2: Coucou.
0: Ça va Sabrina, t'es d'où?
1: Ça va. Alors, vous êtes prêts à entendre d'où je viens?
3: Oh là, le teasing.
0: Ça veut dire quoi ça?
2: Ça vient de l'Alsace ou quelque chose comme ça.
1: C'est ça, ouais. De Wiverstein.
2: Ah,
0: bah
2: ça va.
0: Ah, je m'attendais à Pierre, Wiverstein. Ouais.
3: Wiverstein. C'est dur de ne pas le dire avec un accent allemand, je vous le dis.
0: Ouais, d'accord, Pierre.
3: C'est très dur.
0: Sabrina, on joue ensemble au jeu des 3 hits. Ça va être à toi de placer les hits qu'on va te faire écouter dans l'ordre chronologique, du plus ancien au plus récent. On va d'abord commencer avec le premier. Je te le donne, c'est Aya Nakamura, Dja Dja.
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0: Aya Nakamura, Dja Dja, il est sorti en 2018. Est-ce que c'est bon pour toi?
1: Ok.
0: 2018, Aya Nakamura. Maintenant, je te fais écouter le deuxième hit de ce jeu des 3 hits. Est-ce qu'il est sorti avant Aya Nakamura, Dja Dja, ou après?
1: Avant.
0: Tu dis avant?
1: Oui.
2: Est-ce que t'as une idée de l'année, peut-être?
1: Oh!
2: Après, t'inquiète, tu gagnes, si c'est avant, tu gagneras quand même, c'est pas forcément.
3: Après, si je puis me permettre, le titre s'appelle Avenir, ça me paraît bizarre qu'il soit sorti avant. Mais après, c'est une chose que.
2: Non, ok, donc tu penses que Dja Dja, c'est 2018.
3: Ah oui, pardon.
1: C'est sorti avant Aya Nakamura.
2: Beaucoup avant, tu penses?
1: Oui, oui. Je sais pas, de 16, 18, peut-être.
2: Ok. C'est souvent vers 2016.
0: Genre souvent tu penses à un souvenir que t'as avec la musique, genre un été c'est horrible, mais une rupture, ouais. Ou tu vois, un truc comme ça quoi.
2: C'est vrai que Sabrina, t'as l'air très sûre que c'est avant quand même. T'as forcément un souvenir.
1: Non mais je pense au film là qu'elle avait dans lequel elle avait joué.
2: Voilà.
0: La famille Bélier. Mais moi je pense à ça aussi.
3: C'est fou.
2: C'est ça. Bien joué.
3: Ouais. C'est vrai.
0: Bonne réponse. Aya Nakamura 2018, Luan 2015.
1: Ok.
0: Et c'est maintenant que ça se corse.
3: Ouais.
0: Jeu des 3 hits, pourquoi? Puisque maintenant on sait que Aya Nakamura est sorti en 2018, Luan est sorti en 2015, je te fais écouter un troisième hit. Est-ce que c'est avant 2015, après 2018, ou entre 2015 et 2018? Bonne chance.

0: Bib. Kit de l'été.
1: Le bib.
2: Ouais, mais oui, en plus, je me vois trop bien en train de savoir danser sur cette chanson en plein été. Il faisait hyper chaud.
0: Essaye de te souvenir où t'étais, avec qui t'étais à ce moment-là, et tu vas retrouver l'année, c'est sûr.
2: Oh, punaise. Alors là...
3: Est-ce que c'est avant 2015? Après 2015?
2: Oui.
3: Pour toi, c'est après... Alors, est-ce que c'est avant 2018?
2: Ouais, c'est là où j'ai un doute. Non, c'est après 2018. Non, attends. Il y a ma fille qui me dit non. C'est après 2018?
3: Elle a quel âge, ta fille?
2: Ouais, elle a 6 ans, la pauvre.
1: Oui, mais elle est née après 2018, donc...
0: Attends, elle te dit quoi, ta
2: après
0: fille? Elle te dit après 2018?
2: Après 2018?
3: Elle se fait engueuler derrière.
1: Oui, c'est ça.
2: Oui, oui. Après 2018, allez.
0: Après, elle a 6 ans, je sais pas si...
1: Elle a 6 ans. Les syllabes se confondent parfois.
3: Tu te fais engueuler, hein?
1: Oui, ça.
3: On sait qu'Aya Nakamura est sortie en 2018. On sait que Louane est sortie en 2015. Justin Bieber est sorti en 2016.
2: Ah ouais, d'accord.
0: C'était l'été de l'euro. Euro 2016.
2: Alors là. Ok.
1: Mais ça, attends, mais on a écouté ça pendant l'euro? Parce que moi, j'ai regardé l'euro, je suis passé à côté. Hein. Enfin, hein.
0: T'es passé à côté?
1: Non, je suis pas à côté. Non, je suis pas passé à côté de Justin Bieber. Je veux dire, je connais Justin Bieber, sorry, mais.
0: J'espère, oui, s'il te plaît. Non, mais oui, c'était l'été de l'euro et moi, je m'en souviens très bien. Pendant toutes mes vacances, c'était ça. Hein. Justin.
2: Okay.
3: On te fait un bisou, Sabrina.
2: Merci pour ce moment.
3: Merci d'avoir joué avec nous aussi, Tim, sur Énergie.

0: Bon retour à la maison, on est en direct sur Energy, ça s'appelle le 16-19.
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0: Il y a Ariana Grande qui arrive, vient danser sur du Bad Bunny aussi. Ouh. Est-ce qu'avant on se ferait pas un petit bingo télé là?
2: Ah oui.
0: Alors, principe du bingo télé, j'adore. On prend une émission de télé qui est en direct là maintenant.
3: Ouais.
0: Je vais mettre le son à la radio et on parie sur un mot qu'on peut entendre dans l'émission.
3: Ok.
0: Je vous ai trouvé.
2: Y'a quoi cette heure-ci?
0: Alors, c'est monstrueux. TMC, Camping Paradis.
2: Ah bah parfait.
3: Ah j'adore. Alors, je suis fan.
0: Chacun un mot qu'on peut entendre sur Camping Paradis, on y va. Pierre, tu commences.
3: Moi, c'est Delorme. C'est le nom de famille du directeur.
0: Ah de Tom niche.
3: Oui. Bah bien sûr.
0: Bah, bien sûr.
3: Tom Delorme.
0: Quel banger.
3: Bah bien sûr. Je pense que ça va sortir. Surtout avec Monsieur Parisot. Pardon.
0: Ah bah quel banger Monsieur Parisot aussi.
3: Parce que là, il est en train de. Là, c'est en train.
0: Ça s'engueule.
3: Ouais, ça s'engueule.
2: Oui,
3: ouais.
2: Bah comme dans tous les épisodes, je crois.
0: Elle te moque pas, Marie, attention.
2: Ah non, je te moque pas, j'adore, juger attention, Camping Paradis, j'adore Camping Paradis. Mais bon, là, t'es quand même très précis, Pierre.
3: Bah, je suis très précis.
2: Je vais dire emplacement.
0: Oui, très bien. Ok, c'est très bon mot.
2: Comme dans Camping, quoi. Et toi, Louis?
0: Et moi, je vais dire touriste.
3: Ah, c'est pas mal.
0: Touriste, vacances.
2: Ah, c'est est-ce que vacancier, c'est pas mieux que touriste?
0: Non, je reste sur ma première impression parce que tu es le shaitan et tu vas me faire perdre.
3: Oui, c'est ça.
2: Ok,
0: si c'est vacancier, j'ai quand même gagné. On y va, voici le bingo télé. J'allume la télé, j'allume le son. Si un de ces trois mots est dit, c'est gagné.
3: Allez.
0: Pierre a dit Delorme.
3: Delorme.
0: Marie, mobilhome.
2: Non, j'ai dit emplacement.
0: Emplacement.
2: Ouais.
0: Et moi, Louis, touriste.
4: On avait dit personne dans cette tente sauf quatre forces majeures.
0: Ah bah attends, c'est Monsieur Parisot là.
3: Oui.
4: On avait dit personne dans cette tente sauf quatre forces majeures.
5: Ah bah c'en est un, Monsieur Parisot, c'en est un. Je vous présente Kevin. Kevin, je te présente Monsieur Parisot, notre plus fidèle campeur.
3: Allez,
6: bonjour. Attendez, il y a une tempête, un séisme, des inondations, une invasion de chenilles processionnaires? Non.
3: J'adore.
6: Bon, il n'y a pas de jeu au lac non plus. Alors vous le mettez ailleurs, votre touriste américain.
3: Oh, oui, c'est bon.
2: Bingo.
0: Voilà.
3: C'est pas possible.
2: Bravo, bravo.
3: Voilà. C'est bien joué.
0: Hein?
3: C'était trop niche.
0: Elle voulait m'induire en erreur.
3: Ouais, elle savait.
2: Le sentait pas.
3: Elle savait, elle le sentait. Avec ses énergies négatives là. Sorcière.
0: On a entendu Monsieur Parisot, je suis tellement refait.
3: J'adore.
0: Et c'est quoi, je vous laisse, je vais aller mater l'épisode.
2: Mais oui, franchement, ça donne envie.
0: On refera un bingo demain. Ça, ce qu'on entend derrière, ça arrive dans 3 minutes sur Energy, à tout de suite.
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0: Les choses sérieuses commencent, si vous rentrez à la maison, c'est maintenant qu'il faut monter le son de la radio et kiffer. Voici le banger, le classique de David Guetta sur NRJ, et ils sont mixés, ça s'appelle le 16-19. Moi je m'appelle Louis, il y a Marie qui est là.
1: Salut tout le monde.
0: Il y a Pierre.
2: Bonsoir.
0: Et vous savez quoi, on va faire un truc. Pour le prochain hit qu'on va écouter, on va écouter un Gims.
1: Ah oui. Ouais.
0: Mais je vous laisse choisir, vous qui nous écoutez, le Gims que vous voulez écouter. Donc vous me faites maintenant un message vocal avec le hit de Gims que vous voulez. Okay. Vous m'envoyez ça sur mon Insta, Louis NRJ, et on écoute vos messages dans 3 minutes et on passe le titre que vous voulez.
1: On peut mettre Bella.
0: Tu veux Bella, Marie?
1: Ouais.
2: Tu vois pas Spider, je sais pas, c'est marqué sur Wikipédia.
0: Ah, vous prenez votre. Eh ben... Super. Prenez votre téléphone.
2: Oui.
0: Et puis vous me faites un message vocal.
1: Allez, on fait
0: d'accord. Louis NRJ, je vous attends. Voici David Guetta sur NRJ. Bon retour.

0: deux Gims là bientôt, et il y en a un que j'ai écouté tout l'été, c'est avec Mauvais Joe, je sais plus c'est quoi le titre, mais franchement je l'adore, j'ai trop kiffé sur la plage, franchement mettez-le s'il vous plaît.
1: Merci Biadji pour ton message, vous envoyez vos messages vocaux, c'est vous là qui avez demandé Gims, c'était à vous de choisir.
2: Moi je suis d'accord avec son choix,
1: c'est,
2: ça me va.
1: Il est incroyable, c'est Vive la Monnaie ça s'appelle. Ouais. C'est le nouveau, il est sorti il y a un mois.
3: Je connais pas.
1: Écoute, fais un effort. Gims, Mauvais Joe, maintenant sur Énergie. C'est le feat, Vive la Monnaie. Juste derrière, j'annonce pour le retour à la maison, Bad Bunny.
2: Ouh.
1: Ouais, on va se mettre bien. Elite, ouais. Sont mixés, c'est ça. C'est le 16-19 Énergie que vous écoutez. Retour à la maison. Et à

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1: On va faire une hallucination auditive dans moins de 10 minutes. Avant, tout le monde dans l'équipe connaît K-pop Demon Hunter Golden. Bien sûr. Pierre, grand fan.
2: Carton. Non mais ça a cartonné. Non, j'adore moi.
1: Marie.
3: Bah oui, moi j'ai regardé le film, j'adore toutes les chansons, exceptionnelles.
1: Plus gros succès de l'histoire de Netflix. Et du coup, il y a quelques semaines, cette musique de Golden est sortie dans toutes les langues.
2: Ah.
1: C'est-à-dire que déjà dans le film, il y avait eu 40 ou 50 secondes de chaque version qui avait été faite dans la langue, tu vois. Donc on avait eu notre partie en français. Mais là, ils ont sorti la grande version de 3 minutes, donc vraiment toute la chanson. Vous voulez commencer par quoi? J'ai allemand, japonais ou français?
2: Ah, c'est drôle. Allemand,
1: on y va.
2: Sévère, hein.
3: Non, c'est pas si pire, je trouve.
2: Oui, non, mais c'est bien. Mais c'est des versions officielles ou c'est des trucs officieux?
1: Ah non, c'est officiel. Alors, gars, c'est version validée par le studio, par K-pop des volontaires partout. C'est un japonais.
2: Ah, ça passe bien.
3: Le japonais, c'est trop mignon, pardon, mais tu peux leur faire dire n'importe quoi que c'est mignon, en fait.
2: J'ai très peur de la version française, hein, pardon.
1: Alors, ok. Vous êtes prêts? C'est quoi la version française? Je vous mets pas tout de suite le refrain.
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2: Eh ben.

0: Dès qu'on comprend les paroles, ça enlève de la magie. Hein.
1: C'est un peu. Non, c'est très aigu.
2: Faut voir le film, faut voir le film.
1: Ouais, très, très, très, très aigu. Ouais. Je sais pas si je préfère ça ou La Reine des Neiges.
0: Oh, ah, il y a match. Ouais. C'est vrai qu'il y a match.
1: Il y a match.
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1: Voici Muse sur Énergie, les numéro 1, ils sont tous ici. Vous êtes de retour à la maison, vous êtes dans la voiture, vous êtes au bon endroit, on est un peu votre blabla car.
4: Eh oui.
1: Voilà, vous conduisez, on passe la musique.
4: On est obligé de se parler.
1: Oui, on est obligé, c'est ça. Muse, hallucination auditive après.

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1: On fait ça tous les jours et c'est vous, hein, c'est vos messages vocaux que vous nous envoyez. C'est Léo qui a une hallucination auditive, donc il entend pas les bonnes paroles sur la musique, hein, il entend des paroles en français alors que ça chante en anglais. Sur en plus un titre qu'on vous passe toute la journée sur Énergie.
2: Salut Louis-Marie et Pierre, sur la chanson « For to the floor » de Offenbach.
1: Voici ce que Léo entend sur « For to the floor », écoutez.
2: J'entends « J'ai reçu une clim avec des rideaux ».
3: C'est fou quand même ce que le cerveau nous fait faire. Hein.
4: Mais elle est niche. Hein.
1: Elle est niche.
4: Elle est niche, il faut prêter l'oreille.
1: Alors prêter l'oreille, moi je trouve qu'elle marche quand même.
4: Oui, elle marche bien, elle marche très bien.
1: Donc écoutez bien.
2: J'entends, j'ai reçu une clim avec des rideaux.
1: C'est séparé, hein, c'est. J'ai reçu une clim avec des rideaux.
3: Ok. Oh.
1: J'ai reçu une clim avec des rideaux. Elle est niche.
4: C'est plus avec des rideaux qu'est niche.
1: Oui,
3: parce que
4: mais on l'a quand même.
1: Chantons là.

0: vous fais un coucou. J'ai reçu, on la passera demain, j'en ai reçu une sur Ugel.
1: Ah,
0: Jamaïcaine.
1: Ah, j'adore.
0: Qu'on va écouter là avant 19h. Mais elle est un peu border là.
1: Ah, border, c'est-à-dire
0: Bah, elle entend les un peu border.
1: Ah oui, d'accord.
2: Ah, d'accord.
0: Que je vais checker avant et je suis encore. Balancez-moi aussi vos hallucinations auditives sur Insta. C'est Louis Energy, tout attaché. Les BTS arrivent maintenant. Bah, comme promis, il y a aussi Ugel avec Jamaïcaine. On se fait plaisir. Et à 19h, la Hitlist Energy, le classement des 40 plus gros hits que vous devez connaître, c'est avec Marine.
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0: Bon retour à la maison, c'est le 16-19 Énergie que vous écoutez, on va vous laisser avec Marine.
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0: Marine, on essaye de pas te rendre trop en retard puisque t'as ton classement des 40 plus gros hits qu'on doit connaître qui va commencer. Et derrière, à 21h, il y a le super show. Donc,
2: Exactement, le classement des 40 hits à absolument avoir dans sa playlist. C'est moi qui les ai.
3: C'est toi qui as fait le classement du coup.
2: Oui.
0: Tu connais le numéro 1?
2: Je connais le numéro 1.
0: Vas-y, spoil.
2: Mais ben non, faut rester.
4: Numéro 2, le numéro 2. Allez.
2: Non, je peux pas.
4: Numéro 3?
2: Non plus. Non,
0: le numéro 1 d'hier.
2: Le numéro 1 d'hier, c'était Mauvais Joe avec Pilé.
4: Ah, oh, j'adore.
3: Bien sûr. J'adore.
0: Ça sera tellement ça encore aujourd'hui, c'est sûr.
4: J'adore ça, Mauvais Joe, Pilé. Pilé.
0: Ose détrôner Pilé.
2: Oh là là.
0: Tu verras ce qui va se passer demain.
4: Les menaces.
2: Et ben, rendez-vous demain.
0: Là, il faut le laisser encore un peu là. Il cartonne.
3: Et bah, là, ça va durer pendant encore des jours, je pense, des semaines.
0: Ah, c'est sûr.
2: Et ben, vous voyez ce soir.
0: Elle lâche rien. Hein. Ouais,
4: même pas une petite info, rien du tout. Le 35, à la limite, bon.
0: Le 35, il y a pas beaucoup d'enjeux.
4: Ouais, il y a pas trop d'enjeux.
0: Bon, bah, merci Marine. C'est parti pour la playlist Énergie. 21h, vous retrouvez le super show Énergie avec Thibaut, avec Jordi, toute la team en direct à la radio et sur Twitch aussi. Et nous, rendez-vous demain à 16h. Salut tout le monde.

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1: Jusqu'à 21h, c'est le classement des 40 hits à absolument connaître. Avec la 39e place, ça bouge pas, Zao MC Solar. Et 40e, le boss Moziman avec Soon sur Énergie.

Énergie, c'est Marine avec vous. Je vous accompagne peut-être en sortant du travail, peut-être encore en vacances pour les plus chanceux avec le classement des 40 hits à absolument avoir dans sa playlist avec à la 37e place Alex Warren et 38e c'est Aaron Boy sur Énergie.

0: avec ça qu'il va bientôt fêter son anniv. Bah ouais, elle a 37 ans dimanche, elle a même posté une photo sur son compte Instagram avec marqué Virgo Season, puisque oui, elle est vierge, puisqu'elle est du 30 août. Voilà, c'était le point Signastro. On va continuer le classement des 40 hits à absolument avoir dans sa playlist avec à la 35e place Taiki des Taiki et Naïka qui nous fait le remontada. Elle est 34e, le numéro 1 avant 21h sur Énergie.
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0: Jusqu'à 21h, qu'est-ce que c'est? Eh bah ouais, c'est le classement des 40 hits à absolument avoir dans sa playlist. Et on va rentrer dans le top 30. 31e, Gims, et 30e, il gagne 3 places. C'est Soprano qui a posté sur Instagram. Il a fait son dream track avec Moziman, très marseillais. Allez voir, c'est très stylé. Nous, on va continuer le classement avec, je vous le dis, le numéro 1 avant 21h. Ça se passe ici sur Énergie.
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1: Faut que je vous raconte quelque chose sur mon couple, que moi-même j'ai mis beaucoup de temps à m'avouer. Mais je pense que ça pourrait être libérateur.

Il est 20h, Marine avec vous. Peut-être que je vous accompagne encore au travail, peut-être que Sadine avec le classement des 40 hits à absolument connaître, à absolument avoir dans sa playlist avec à la numéro 19, la place numéro 19, Sound of Legend. Et là, c'est Gims, 20e. Sur

soir jusqu'à 21h, ça se passe ici, c'est la Hitlist Energy, c'est le classement des 40 hits à absolument connaître, avec à la 17e place Julien Lib et celui qui en gagne deux, Slimane, 18e sur Energy. 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

0: Évidemment.
1: Énergie, on continue le classement. Bah ouais, jusqu'à 21h, j'ai pour vous le classement des 40 hits à absolument connaître. Avec, à la 14e place, Mauvais Joe. Et 15e, c'est Ugel. Ugel qui prend la première et la deuxième place du top Shazam France. Je sais que vous l'adorez, il arrive ici sur Energy. Et puis pour la suite, évidemment, le numéro 1 avant 22h. Bougez pas.
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Énergie, peut-être que ça rend du tas. Bah ouais, ça fait plaisir. Bah moi, je suis la Marine avec vous, avec le classement des 40 hits à absolument connaître. Avec à la 8e place, ça bouge pas, Adèle Castillon. Et là, notre star, elle prend 2 places, Shakira Burna.

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Énergie, ça y est, on rentre dans le vif là. Oui, c'est le top 5 de la hit list Énergie, le classement des 40 hits à absolument connaître, avec à la 4e place, ils en gagnent 2, c'est Offenbach, et 5e, c'est Clan sur Énergie.

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0: Riviera, il gagne une place. Oui, hier c'était Mauvais Joe, le premier de Lightlist. Aujourd'hui c'est Riviera.
1: Quoi ?
0: Eh oui ! T'as vu les changements de ouf là ?
1: Attends, il n'y a plus Pilé numéro 1 ?
0: Eh non, numéro 2.
1: Oh, et ouais. Pilé, j'annonce dans une semaine, c'est peut-être numéro 10 même. Ça peut descendre très vite, hein.
0: Non, mais on l'aime quand même.
1: Est-ce que les gens peuvent voter maintenant pour Lightlist Energy ? Parce que c'était un peu le débat l'année dernière. Écoute, maintenant c'est toi qui fais le classement, parce que l'année dernière c'était moi, hein, qui faisais le classement.
0: Bah voilà, c'est moi.
1: Bon, mais écoute, merci beaucoup Marine pour les 40 plus gros hits à connaître. Ouais. Tu sais qu'on est en live sur Twitch.
0: Oui, bah oui, vous m'avez dit hier, je suis un peu mieux là. Là j'ai fait une petite beauté là.
1: Ah, parfait. Non, même hier t'étais ouais.
0: super,
1: tu rigoles,
0: quoi. C'est gentil.
1: Ah non, mais franchement incroyable. On te retrouve demain à partir de 19h, nouvelle Hitlist Energy Marine.
0: Exactement.
1: Tu peux rester avec nous si tu veux. Nous on est parti en direct là, jusqu'à minuit. Nouvelle émission du Super Show Energy. Il y a l'équipe.
2: Ouais.
1: Jordi, Thibaut.
3: Yes.
1: Ça va?
0: Salut les enfants.
1: Ça va?
3: Ouais, nickel. Et toi?
0: Et toi, Charlie? Et toi?
1: J'ai 39 de fièvre.
0: Ça va.
1: L'église a fait descendre à 38,5 et je suis mal. Non, vraiment, je suis trop content de vous retrouver sur le chat. Il y a Jadstino qui est là, il y a Kylian, il y a Duncan, Bibiche aussi. Venez sur le chat Twitch, twitch.tv/energie, tous vos messages qui passent à l'antenne. Et nous on y va, c'est parti, nouveau super show, il est 21h30.

0: Caroline.
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2: Oh merde. Allez. Ok.
3: Oui, oui, il a pris son taxi, parti en soirée tech.
2: Ah ouais.
3: Allez, parti, ça fait plaisir. Bonsoir, ça fait plaisir de vous retrouver ce soir. Nouvelle émission du Super Show Énergie. Nouvelle année, nouvel horaire, 21h minuit maintenant tous les soirs. Vous allez nous retrouver si vous êtes au boulot. Si vous n'avez pas eu de vacances, on est là pour vous. Si vous reprenez à peine le boulot, on est là pour vous aussi. Et en direct sur Twitch aussi, je l'ai dit du coup. Il y a tous les messages qui arrivent en direct à l'antenne. Vous allez découvrir la petite nouvelle de l'équipe. C'est un petit peu la grande sœur. On avait besoin de quelqu'un pour nous canaliser toute la journée. Heureusement qu'elle est là. C'est Logi, c'est Jordi qui est là. Ça va Jordi?
4: Salut les enfants, ça va bien et vous?
3: J'adore quand il salue les enfants. Thibaut est là aussi.
5: Pleine forme, bonsoir la France, bonsoir tout le monde.
3: Et on pense à vous ce soir si vous habitez dans l'Aude, si vous avez été touché par les tornades. Vous savez que tous les soirs dans le Super Show Énergie, on a des correspondants au téléphone. Ce soir, on va retrouver Loïc. Salut Loïc, mon poteau.
6: Bonsoir, comment ça va?
3: Ça va très bien, Loïc. Alors, je sais pas si c'est ton métier, toi, ou si c'est juste une passion, tu es traqueur de tornades.
6: Oh. Absolument, absolument. Et... c'est un métier et une passion, en fait, en même temps.
3: Tu vas nous expliquer, parce que on entend beaucoup parler en ce moment, puisqu'il y a eu une énorme tornade dans l'Aude, si vous êtes concerné, si vous avez eu des dégâts, si vous avez de la famille, c'est près de Carcassonne, toute la région, tout ça, il y a eu beaucoup de dégâts avec les tornades. On va en parler avec toi, Loïc, c'était un petit peu le sujet du jour. Et toi, tu y étais hier soir?
6: Absolument, ouais, j'y étais, j'étais là-bas et tout, ouais, c'était quand même une folie, hein, je peux vous mentir.
3: C'est chaud.
6: C'est chaud, chaud, chaud.
3: Et t'as fait des vidéos, des photos?
6: Ouais, photos, vidéos, surtout des vidéos, je fais beaucoup de vidéos en ce moment,
3: okay.
6: Plus que des photos, mais ouais, c'était impressionnant, très très impressionnant.
3: Bah écoute, on va parler avec toi, on va parler de L'Amour est dans le Pré aussi, qui est de retour.
4: Ah,
3: tu vois, un petit peu rien à voir, mais on pense à nos agriculteurs.
5: Ah oui.
3: L'Amour est dans le Pré, c'est tous les lundis soirs, c'était hier soir, et de retour la semaine dernière, c'est l'émission préférée de Jordi.
4: Ouais, de fou.
3: Mais c'est, ça, tu vois, c'est toute la complexité de Jordi. Elle est là pour nous canaliser, mais elle est aussi dans le love, quoi.
4: Bah ouais, ouais, j'aime l'amour, j'aime les animaux, j'aime l'amour et dans le pré.
5: Elle recherche l'amour, Jordi.
3: Recherche l'amour.
4: J'ai jamais dit ça, les gars.
3: Oh, tu veux pas t'inscrire à l'amour et dans le pré?
4: J'ai pas de ferme.
3: Mais non, mais justement, il y a des prétendantes. Les prétendantes, c'est pas les agricultrices.
5: On trouve un agriculteur, nous.
4: Non, mais vous faites pas chier. Non, je vais rester avec vous, ça sera très bien.
3: Tu seras super. Vivre avec un agriculteur, c'est trop bien.
4: Tu serais super, ça veut dire quoi?
3: Ah non, mais t'adorerais la vie de vivre avec un agriculteur.
4: Ah ouais, tu penses?
3: Il te ferait goûter son petit alcool local.
5: Non, tiens.
3: Et franchement, il te faut rien de plus, ça, tu serais trop bien.
4: Ouais,
3: on va parler du retour de l'amour et dans le pré. On va écouter This is Théodora aussi. Et avant minuit dans le Super Show Énergie, on aura aussi besoin de gens qui ont raté des examens.
5: Ah,
3: si vous avez raté le bac, vous avez Thibaut.
5: Ah bah tiens, bien raté le bac.
3: Si vous avez raté le bac, le brevet, le permis, l'ASSR, ça serait le top.
4: C'est niche.
3: Ouais, vraiment, ça serait le top.
5: Après, l'ASSR 2, il est dur à passer. Le 1, ça va, le 2.
4: Costant.
3: Ouais, l'ASSR 1, c'est vraiment le feu est rouge. Qu'est-ce que je fais?
5: Qu'est-ce qu'on fait?
3: Bon, ça arrête.
4: On s'arrête, bien évidemment.
3: Ça dépend si t'es vraiment très pressé. Et du coup, on va parler de ça. Les gens qui ont raté le bac, du coup, on écoute maintenant D'ici Théodora.
5: Ça te fait plaisir.
3: Ah, c'est parfait. Voilà, ça va faire plaisir. Et on est là sur vous. On a une surprise d'ailleurs pour tous ceux qui sont sur Twitch. Twitch.tv/énergie. On vous prépare une petite surprise pour pendant les pubs, pendant les musiques. Donc venez nous rejoindre et vous voyez nos têtes en live. On est très beaux aujourd'hui.

0: Énergie, c'est son pseudo sur Twitch. Il vient de dire sur le chat, c'est mon anniversaire. Là, on lit tous vos messages en live. On est en direct, twitch.tv/énergie. Qu'est-ce qu'il y a Jordi?
1: Bah, bon anniversaire, mais le micro était éteint.
0: Hey, si vous venez sur le live, vous allez voir le look de bandido
2: c'est
0: de Jordi.
1: Tu sais, parce que j'ai mis un bandana quoi.
0: Ouais, le bandana.
1: Vous, c'est les mêmes maillots qu'hier.
0: Moi, je suis habillé comme hier, moi. Ouais, Thibaut, le micro, il est
3: c'est le même t-shirt, grave. Moi, mais j'ai mis la version verte. Hier, j'avais une version bleue. Là, voilà, j'ai mis le.
0: Non, en vrai, on est très très beau. Très beau. Moi, j'ai un peu chaud. Parce que j'ai un peu de fièvre ce soir. Je suis sous maladé. Attends, allez où?
1: Maladie.
0: Ah, je suis maladé. J'ai un peu la maladie ce soir. Bon, on est très très beau. Venez nous voir sur Twitch. Twitch.tv/énergie. Et évidemment, vous pouvez nous appeler au standard. Hein, vous passez pendant toute l'émission. On a des cadeaux à vous offrir. Et on va parler de L'Amour est dans le Pré aussi. De retour, si vous êtes fan de L'Amour est dans le Pré, c'est votre petit rendez-vous de tous les lundis. On va en parler, on va retrouver les meilleurs candidats de l'histoire de L'Amour est dans le Pré.
3: Ah oui.
0: Et juste avant, sujet un petit peu sérieux, puisqu'on s'intéresse à l'actu tous les soirs dans le Super Show Énergie, on reçoit des notifs dans l'émission. On parle de toute l'actu la plus brûlante du moment avec nos correspondants qui sont partout en France au plus proche de l'actu. On a Loïc qui était hier soir dans l'Aude, puisque Loïc est traqueur de tornades. Ça va Lolo?
4: Ça va et toi?
0: Bon, du coup, raconte-nous un petit peu ta soirée hier soir, Loïc. Toi, qu'est-ce que tu fais d'habitude? T'es chasseur, traqueur de tornades?
4: Ouais, on dit chasseur de tornades. Juste, j'utilise un terme un peu décalé pour faire un peu plus de style, tu vois. Parce que chasseur de tornades, ça fait un peu, voilà, quoi.
0: Comment tu sais, toi, qu'il allait avoir une tornade déjà dans l'Aude? Comment tu savais qu'il fallait aller là-bas?
3: C'est lui qui l'a créé, c'est sûr.
4: en fait, non, je n'oserais pas. Mais en fait, c'est beaucoup de paramètres météo qu'on utilise, qu'on prend, qu'on travaille sur des cartes, en fait. Ouais. Ça, c'est des choses, voilà, qu'on apprend au fur et à mesure, de fil en aiguille. Et ensuite, avec les mises à jour des cartes météo, on voit ce qui peut se passer, comment ça peut se passer. Après, c'est un peu du pile ou face. C'est-à-dire que pour avoir une tornade, il faut vraiment qu'il y ait plein d'ingrédients réunis. Ouais. Un maximum, des centaines d'ingrédients réunis.
0: Et c'est quoi? C'est lié au réchauffement climatique alors ou pas? Parce que tout le monde a dit ça.
4: En fait, c'est un peu trop compliqué. Il n'y a pas assez de recul par rapport à
5: Dieu,
4: ça.
5: Dieu, c'est con, Loïc.
0: Non, mais en fait, j'aimerais bien. Je pourrais l'expliquer à quelqu'un d'autre, toi, mon Charlie, ça va être un peu compliqué. Dis-toi, c'est juste du vent. Oui, voilà, c'est juste
3: du vent qui tourne.
4: Du vent qui tourne, en vrai. Non, en réalité, c'est trop tôt pour dire si c'est dû au réchauffement climatique. Des tornades, il y en a toujours eu en France, tout le temps. Il y en a eu très régulièrement. Le problème, c'est que c'est dû au fait qu'il y ait beaucoup plus de téléphones qui sont disponibles.
0: Ah oui, les gens, ils filment maintenant.
4: Ah, okay. Voilà.
0: C'est ton hobby, t'es traqueur de tornades, c'est ce que tu fais quand tu vas sur les lieux de tornades, tu fais des photos, des vidéos. Du coup, hier soir, t'es arrivé dans l'Aude, t'es arrivé à quelle heure?
4: Ouais, je suis arrivé déjà l'après-midi, en fait. Je suis arrivé assez tôt, je suis arrivé vers 14h.
0: Ok. Ça soufflait déjà?
4: Ça soufflait, mais c'était pas dû aux tornades, c'était vraiment dû au vent basique, quoi. Tout ce qui peut être tramontane, mistral, etc. Des vents de surface, quoi. Mais c'est vraiment après, quand il y a l'orage qui s'est formé, où il y a vraiment, tout qui s'est transformé, l'atmosphère complète s'est transformée, c'était un truc de ouf. C'était vraiment un truc de malade, quoi.
0: Et t'as pas eu peur, toi, pour ta sécurité, quand vraiment tu vois la tornade se former?
1: Ça t'achète, à l'habitude.
4: Bah après, moi, le problème, c'est que je suis un peu fou, quoi, tu vois. Donc comment te dire, moi je vais transformer un peu la peur en adrénaline, donc
3: je fais ça avec Charlie tous les soirs, moi aussi.
4: Non, mais tu vois, c'est ça, c'est compliqué, donc j'arrive pas à traduire cette peur correctement. Je la traduis par de l'adrénaline, donc en fait ça va plus me mettre un coup de pile derrière la tête et let's go, quoi.
3: Tu vois, l'adrénaline, ce qu'elle va te mettre un jour,
0: j'en dis.
1: Mais toi qui as l'habitude, parce que t'as été aussi enchâssé aux États-Unis si je dis pas de bêtises, ouais. Elle était comment, celle que t'as vue chez nous? Est-ce que c'était vraiment impressionnant?
4: Ouais, c'était typique des US. Vraiment, pour être honnête avec vous, ouais, c'était typique des US. Ouais, c'était vraiment à l'américaine. C'était vraiment à l'américaine. Enfin, c'était vraiment des paramètres, une situation comme j'aurais pu en voir dans le Kansas, en Oklahoma, quoi.
0: Mais est-ce que c'est vrai que les Américains, ils tirent sur les tornades, ces abrutis?
4: Ouais, c'est vrai.
0: C'est vrai? Oh là là.
4: Non,
0: c'est pas vrai. J'ai toujours entendu ça, que les Américains, ils tiraient sur les tornades.
3: Ça porte bonheur, peut-être?
0: Ouais, ça porte bonheur jusqu'au moment où la balle est trop vertue, parce que le principe de la tornade, c'est que ça tourne. Ah ouais, c'est des ouf. Et est-ce que t'as vu des. C'est quoi le truc le plus impressionnant que t'as vu en chassant des tornades, alors que ça soit hier dans l'Aude ou quand t'es allé aux États-Unis?

0: Soit la voiture, elle s'est retrouvée chez le voisin avec ses lunaires, c'est incroyable, Thibaut.
1: Mais truc tout con, mais pour charger son téléphone, l'électricité, il n'y avait plus d'électricité. Du coup, ils étaient obligés de charger dans leur bagnole et tout ça. Si, restez à Belle, mais franchement, moi, ça m'a. Tonne force sur vous, quoi.
0: Est-ce que t'aides, toi, Loïc, comme t'es tracker de tornade, donc tu vas faire tes photos, des vidéos, c'est bien pour documenter tout ça. De toute façon, même si tu prends pas de vidéos, la tornade, elle a lieu quoi qu'il arrive. Donc bon, bah, tant qu'à faire, autant avoir des vidéos. Est-ce que tu les aides un petit peu, les habitants sur place, à déblayer, à retrouver leurs effets personnels?
2: Alors ça dépend, aux États-Unis 8 plus, en France un peu moins, parce qu'en France l'organisation au niveau des secours etc, c'est un peu plus complexe avec les routes. Je préfère laisser vraiment les secours sur place et laisser leur intervention, les intervenants etc faire le travail. Mais aux États-Unis oui, ça nous arrive d'aller dans les villes qui sont un peu un peu balayées et d'aller aider les habitants quoi. C'est pas la même mentalité en France, je sais pas si vous avez pu voir, on est vraiment, c'est catastrophique.
0: Il y en a moins quoi, des tornades. Il y a eu la tornade Jordi qui est arrivée sur Energy, mais c'est la dernière en date quoi,
2: tu vois. Mais voilà, après bah quand t'es aux US, ils vivent avec ça dans la culture, c'est dans la culture chez eux. Donc tu vas les aider et ils sont un peu plus ouverts par rapport à ça. En France, ça passe un peu plus pour du voyeurisme quoi, tu vois.
0: Tu peux nous envoyer les photos et les vidéos que t'as prises hier, on va les mettre sur l'Insta du Super Show Energy.
2: Ouais, carrément.
0: C'est super intéressant. Si vous avez pas vu, si vous avez pas trop traîné, vous bossiez aujourd'hui, vous avez pas vu les images qui sont passées du coup dans l'Aude, c'est en France à côté de Carcassonne. On va vous mettre ça en Insta, sur le story d'énergie, ok?
2: Ouais,
0: merci à Loïc, franchement tu aimes bon.
3: Ouais, merci Loïc.
2: Bah écoute, merci beaucoup, merci à vous et puis passez une bonne soirée.
0: Ouais,
2: merci
0: mais bravo, bravo pour le taf que tu fais. Fais gaffe à pas te prendre une toiture sur le coin de la tronche.
2: On va marcher droit tranquille.
0: Ouais. Si vous avez des questions pour Louis qui est tracker de tornade, on pourra lui poser. Vous les envoyez maintenant sur Twitch, twitch.tv/énergie, on est en live, le super show de retour. Maintenant c'est toute l'année, hein, tous les soirs si vous bossez la nuit, on est là avec vous 21h minuit. Moi c'est Charlie. Il y a Jordi, la nouvelle.
3: Ouais,
0: là.
3: Salut les enfants.
0: Thibaut aussi. On est là entre potes. On va parler de l'amour et dans le pré. Et on a une surprise puisqu'on va contacter un gars de Toulouse qui a proposé de faire une pizza super show énergie dans sa pizzeria pour la rentrée. On va la faire ensemble. Du coup vraiment venez sur Twitch, twitch.tv/énergie et restez avec nous à la radio puisqu'on va avoir besoin de vous.

0: Pêcheur, salut à Marian, salut à Clochette, à Momo aussi. Tiens, à Momo, on habitué du Super Show Énergie. Ça fait plaisir de vous retrouver ce soir. On est en live sur Twitch. Venez nous voir, twitch.tv/énergie, ça vaut le coup. Jordi, elle a mis le bandana
1: de pirate.
0: Bandana de ratpi. Il y a Thibaut qui est là aussi, ouais. Très beau. Moi, c'est Charlie. Super Show Énergie en direct. On est ensemble entre potes jusqu'à minuit.
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0: On va parler de L'Amour est dans le Pré. Si vous êtes fan de l'émission, on va retrouver les meilleurs candidats de l'histoire de L'Amour est dans le Pré. On va parler de vos émissions préférées aussi, vos émissions télé préférées au 0870 42 48. Vous pouvez nous appeler, vous pouvez parler de n'importe quoi, on va parler télé. Et avant minuit, on aura Yosef au téléphone. Est-ce que Jordi, tu te rappelles de Yosef?
1: Non, c'est qui?
0: C'était hier soir, Jordi.
1: Ah oui, bah les pizzas.
0: Mais toi alors, la mémoire, mais ça va pas du tout.
1: Trop vieille ou quoi?
0: Yosef, il était pizzaïolo à Toulouse, il est toujours, il était hier soir. Et il nous a appelé parce qu'il veut mettre à la carte une pizza Super Show Énergie.
4: Ah, ça c'est stylé, hein.
0: Il écoute l'émission, il nous a proposé de créer notre pizza. Et nous, bon, on va pas le faire que nous quand même.
4: Ah non, tout le monde.
0: Voilà, on va faire participer tout le monde. On va la composer ensemble avec le chat Twitch. Du coup, bah, même si vous avez pas de compte Twitch, venez nous voir. Twitch.tv/énergie. Et pendant les musiques et les pubs, on va faire des sondages pour voir qu'est-ce qu'on ajoute sur cette pizza. Juste, je vous dis un truc.
1: J'ai envie de te taper.
0: Un truc.
1: Vas-y, dis-le.
0: Une obligation, parce que moi c'est ma cam. La pizza du Super Show Énergie, elle sera base crème fraîche.
1: Et ça, c'est fou. Ça, c'est
0: sera
1: fou.
0: Base crème.
4: Moi, c'est là où je te rejoins.
0: Merci, mon
4: Thibaut. Crème fraîche.
1: S'il vous plaît, sur Twitch, dites-leur que la pizza de base, c'est sauce tomate, en fait.
4: Mais alors, la base, elle est faite pour aller
0: juste. Mais faut casser les. Mais t'es quoi? Tu viens de Naples, toi? Tu viens d'où? Tu viens de Bonn.
4: De Bonn.
0: C'est italien,
1: la capitale de la pizza.
0: Voilà, c'est ça. Donc, bah, allez, si vous voulez, le premier test sur Twitch, on fait base crème fraîche ou base tomate. Et après, on mettra le reste des ingrédients. On aura Yosef, du coup, dans sa pizzeria avant minuit. On va écouter Ugel aussi. Sur Énergie. Et puis on continue de se marrer jusqu'à minuit. C'est fait pour ça, le Super Show. Si vous êtes de retour de vacances, ça vous saoule de bosser, ça vous saoule de taffer toute la nuit. Vous inquiétez pas, on est là entre potes. Jusqu'à minuit, on se lâche pas.
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5: Faut que je vous raconte quelque chose sur mon couple que moi-même j'ai mis beaucoup de temps à m'avouer. Mais je pense que ça pourrait être libérateur.

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2: En direct tous les soirs, 21h21, touchez votre nez!
4: Ah oui!
2: Non, moi je le fais pas, c'est
4: à vous. Touchez du rouge sinon aussi!
2: Ouais, du rouge, j'ai pas assis mon bouton rouge. Bienvenue dans le Super Show Énergie, c'est Charlie, il y a Jordi et Thibaut qui sont là. 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
2: 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Je fais que bafouiller, c'est une catastrophe. 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

0: Bienvenue sur Énergie tous les soirs 21h minuit, c'est Charlie. Waouh.
1: Ouais, Charlie, c'est chaud.
0: Ouais, là c'est maladé. Que des hits, que des stars, on va écouter Robin et les tons qui arrivent. Voilà, l'été n'est pas fini, on en profite encore, on est le 25 août. Et nous, bah, on a déjà fait notre rentrée depuis hier. Super chaud Énergie de retour, tous les podcasts qui sont dispo. Enfin, il y en a un du coup. Sur l'appli Énergie, sur tous les applis de podcast, vous tapez Super Chaud Énergie, ça fait plaisir de vous retrouver, ça fait plaisir pour moi de vous faire découvrir Jordi.
1: Bah merci.
0: Eh oui, la nouvelle grande sœur de l'équipe, parce que Jordi avant elle bossait avec des youtubeurs.
1: C'est vrai, elle gérait, ouais, elle gérait la dame de YouTube hier.
0: Elle gérait la carrière de youtubeur et maintenant elle vient à la radio, quoi, ça fait
1: faire
0: plaisir. Exactement, Thibaut est toujours là, lui ça bouge pas. Vous le connaissez bien et ben moi c'est Charlie, ça fait plaisir de vous retrouver. Vous voulez parler de l'amour est dans le pré?
1: Oui.
0: Ah, s'il te plaît, oui. C'est l'info avant le dodo de ce soir. Le retour de l'amour est dans le pré. Alors c'était la semaine dernière, retour de l'amour est dans le pré. Jordi, tu adores toi. Hein.
1: Ah bah bien sûr, j'ai regardé hier soir même en rentrant après le super show.
0: Ah, tu t'es mis le petit replay?
1: Bien évidemment.
0: Très bien. Alors j'ai pas compris pourquoi il y avait Studio Daniel.
1: Ah, non, elle est dans l'after Amour et dans le pré.
0: Ah.
1: Il regarde l'épisode et il commente. Et elle est vraiment très drôle.
0: Loulou.
2: Moi, je la vois bien conduire un tracteur, Studio Daniel. Vraiment,
1: ouais, ouais, super drôle.
0: Loulou, c'est plus, je sais plus ce qu'elle a dit. Elle dit c'est plus des vrais hommes maintenant. Ils sont trop minces. On dirait des baguettes de pain. Ah, si tu veux, Daniel, elle est énorme. Et du coup, bah, moi, je regarde pas trop l'Amour et dans le pré. Mais il y a quand même des clips qui ont beaucoup tourné sur Twitter et sur tous les réseaux. Je vous propose un petit récap des meilleurs candidats de l'Amour et dans le pré. Mais vraiment, l'histoire de l'Amour et dans le pré.
1: Ok, pas cette saison.
0: Vas-y. Alors déjà, on va commencer, on va faire un petit coucou à Didier.
1: Oh, hein. Ah oui, j'adore.
0: Didier, c'est le candidat le plus emblématique de l'Amour et dans le pré. Vous vous rappelez, on comprenait rien à ce qu'il disait, Didier.
3: Vu que j'ai pas fait trop peut-être aussi des drômes, mais là, j'avais devenu accro.
0: Hein.
1: Ils ont dû le sous-titrer.
0: Il avait un œil à New York et un œil sur la tornade dans l'Aude. Ouais.
1: Il est avec Studio Daniel dans l'after Amour dans le pré. Ils commentent tous les deux.
2: C'est vrai.
1: Ouais. Tellement c'est du bonheur.
2: Trop bon casting.
0: Didier. Ensuite, est-ce que vous vous rappelez de Daniel? Jordi, toi, t'aimes l'Amour dans le pré. Tu te rappelles de Daniel ou pas?
1: Daniel. Ouais, il y en a eu tellement. Il y en a eu plusieurs de Daniel, je pense. Hein.
0: Alors Daniel, c'est un peu le séducteur. Daniel, c'était la classe. Attention. Écoutez, j'ai retrouvé un clip. Écoutez ce qu'il dit quand sa prétendante lui propose de se retrouver derrière le chapiteau pour faire des câlins.
4: Bah, tu viens à n'importe quelle heure. Tu sais, tu te réveilles. Tu sais, généralement, ça ne monte pas de temps beaucoup. Hein. 30 secondes après, le chapiteau, il est tendu. Hein. Et je suis un sanguin. Hein. Ça fait 2 ans que j'ai pas tapé dans la motte.
2: Un fan de cirque, à mon avis.
0: Ah ouais, ça fait 2 ans que j'ai pas tapé dans la motte. On n'utilise plus l'expression taper dans la motte.
2: Hein. C'est vrai, parce qu'on mange peut-être un peu moins de beurre.
0: Ah, ouais, c'est tellement classe, en plus, c'est tellement imagé. Et on finit avec le meilleur candidat de l'Amour et dans le pré, peut-être même le meilleur candidat de l'histoire de la télé belge, parce que oui, c'était en Belgique. Oui. Au moment de rencontrer sa prétendante, il lui a fait une confidence et c'était vraiment très très glauque. Si vous connaissez pas, écoutez, c'est lunaire.
5: J'ai passé une cour d'assises.
6: Oh, ah oui, d'accord.
5: Voilà une chose que je ne t'ai pas expliqué dans la lettre, que j'aurais bien aimé discuter avec toi. Suite à mon premier travail, j'ai eu un gros problème avec mon supérieur. Et je l'ai malheureusement tué.
1: Pardon?
6: Ah d'accord, ok.
5: Voilà.
0: Je l'ai malheureusement tué. Dans l'amour et dans le vrai, hein. C'est pas fait entrer l'accusé là. Ouais, le mec il avait tué son patron.
1: Mais c'est fou qu'il l'ait reçu, qu'il l'ait laissé dire ça et tout. Ah, ça passerait pas chez nous.
0: Et le mec il a dit ça normal, tu vois, dans l'amour et dans le vrai.
5: Et je l'ai malheureusement tué.
0: Et ça marche à chaque fois en plus. Hein. Par exemple, Jordi, quand son dernier mec lui a dit qu'elle méritait beaucoup mieux que lui.
5: Et je l'ai malheureusement tué.
0: Malheureusement.
6: Ah d'accord, ok.
5: Voilà.
0: Thibaut, quand il a parlé un petit peu trop près du visage de Eva, notre nouvelle standardiste, à son entretien d'embauche.
5: Et je l'ai malheureusement tué.
0: Oui, parce qu'il y avait un petit problème d'haleine. Voilà.
1: Ouais,
0: on n'a pas des.
1: Tu racontes.
2: Faut débriefer ça. Est-ce que Eva est dans le coin ou pas? Eva, tu peux venir avec nous vite fait en studio une seconde.
0: Ah oui.
2: Si jamais t'es dans le coin et nous entend, peut-être qu'elle est au téléphone.
0: C'était la semaine dernière qu'on a fait l'entretien d'embauche du coup de Eva et. Ah
1: ouais, Eva.
0: Bonsoir Eva.
2: Tiens Eva, je te passe un micro.
0: Ça va Eva, la forme?
7: Tu voulais me dire quoi?
2: Eva, je veux débriefer un truc avec toi. Eva, on s'est rencontrés la semaine dernière.
7: Oui.
2: Il se trouve que la semaine dernière, quand on s'est rencontrés avec Eva, on s'est dit bon, elle va peut-être travailler avec nous. Ça te dit de venir bosser avec nous? Oui, non. Moi, j'avais pas mangé de la journée.
7: Ouais.
2: Et il paraît que dans l'ascenseur, Charlie m'a dit que c'était intenable et que je puais de la gueule.
0: Tu te rappelles Eva quand on était tous les trois dans l'ascenseur juste avec Thibaut?
7: Bah ouais, mais je me rappelle fort.
2: Oula.
0: Tu te rappelles de l'haleine de Thibaut ou pas?
7: Mais oui. Oh là là. Non, pour de vrai, sérieux.
1: Ils sentaient vraiment mauvais.
7: Je sais pas, t'as
1: ils en ont parlé toute la journée.
2: Justement, j'avais j'ai pas mangé de la sardine. Justement, j'avais pas mangé de la journée. Et parfois, quand tu manges pas beaucoup, tu pues de la gueule. Donc tu confirmes que je pue de la gueule.
7: Ouais, un petit peu. Mais j'ai plein de chewing gum dans le sac, si tu veux.
2: C'est horrible ce qui m'arrive.
0: Et tu lui as pas dit. Et c'est là où t'as été classé, va.
2: Ouais, t'as été très classé.
7: Bah, c'était le jour premier, quoi. Donc finalement.
0: Et maintenant, je commence à comprendre pourquoi Eva elle a pas encore signé le contrat. Peut-être elle temporise un petit peu.
7: Mais putain, ça va, tu relèves le niveau, Charlie. Alors Jordi, elle sent la menthe fraîche.
1: Oh, merci. Oh là là là.
7: C'est un bonheur.
0: Mais voilà, on voulait quand même un peu casser cette histoire. En parler avec toi. Parce que si tout le monde commence à avoir des non-dits dans l'équipe, on va finir la saison.
2: Donc voilà, je pue de la gueule, super.
0: Mais c'était que là, Thibaut. Et moi je l'ai dit direct pour être clair.
2: C'est vrai.
0: Bon, on est content d'être avec vous ce soir, super chaud énergie. C'est d'ailleurs, vous voulez l'appeler, Eva, c'est notre nouvelle standardiste. Faites-lui un coucou si vous avez l'habitude de nous écouter. 0 870 42 48, c'est le numéro qu'a fait Raymond pour parler de vos émissions télé préférées. Salut mon Raymond.
8: Salut, ça va les gars?
1: Salut Raymond.
0: Ça va avec toi, tranquille Raymond?
8: Ouais, c'est tranquille.
0: La forme. Du coup, on parlait, tu vois, de L'Amour est dans le Pré. Est-ce que toi, t'as des émissions télé préférées? Une émission télé préférée?
8: Oui, quand j'étais assez jeune, je regardais beaucoup Question pour un champion.
0: Ah oui, quand t'étais jeune? Ouais. Oh, c'est rare, tu vois. Pour la moyenne d'âge, Question pour un champion, c'est assez élevé. Eh bien, on va en parler avec toi.
8: J'étais en collège et lycée, donc.
0: Ah, t'as fait ta culture générale, Raymond, c'est pas mal.
8: On va dire ça.
0: Ben on va parler avec toi et avec vous tous et vous toutes. Si vous voulez parler télé un petit peu, vous avez une émission télé préférée, vraiment une qui vous a marqué. 0 870 42 48. On prend l'antenne dans le Super Show Énergie. On entrepote. Il y a Jordi qui est là.
1: Toujours.
0: Et il y a Thibaut aussi. Moi, c'est Charlie. Et on se fait plaisir. On entrepote jusqu'à minuit avec Robin.

0: 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Super Show par SMS, quel numéro aujourd'hui?
1: 7 12 12.
0: Oh non.
1: Il y a 12 12,
0: non, c'est 7 10 12.
1: 7 10 12.
0: Il faut envoyer quoi comme mot?
1: Enceinte JBL.
0: Non, merde, aujourd'hui. Mais c'est pas possible.
1: Super Show.
2: Oui.
0: Attends, t'es censé être la personne la plus responsable de ce
1: film. C'est que mon deuxième jour.
0: Super Show par SMS au 7 10 12. Petite enceinte JBL qui arrive à la maison, ça met bien. Et juste avant, au standard 0 870 42 48, on parle d'émissions télé. Vos émissions télé préférées, quelles sont les émissions qui vous ont marqué? Moi je vous le dis direct, et je l'ai vu d'ailleurs dans le chat sur Twitch, puisqu'on est en direct aussi sur Twitch, twitch.tv/energy. C'est Kalan Music qui a mis dans le chat, c'est Next.
2: Ah, Next, c'est
1: Next, version française ou MTV?
0: Ah non, mais version MTV à l'américaine, ouais. Ah non, mais c'était énorme.
1: C'était énorme.
0: Raymond, tu te rappelles de Next ou pas?
3: Disons que j'en ai vu quelques-uns passer. Je suis pas trop Next, je suis désolé.
0: Ah mais ouais, non, mais t'inquiète, et le moment le plus... Après, fallait avoir, moi j'avoue, en France un petit peu privilégié, fallait avoir MTV.
1: Fallait avoir MTV. Ah, non, ouais. Mais ils ont fait des versions françaises sur la 17, je crois. Mais,
0: bien sûr. Mais ils ont tout refait, toutes les émissions d'MTV, ils ont refait en français.
1: Mais c'était beaucoup plus gênant.
0: Voilà, c'était moins bien. Même la version de Pimp My Ride en français, c'était Ramzy qui présentait.
2: Oui, les présentations, ouais. C'était génial.
3: Ah, ouais. Regardé.
0: Bah, c'est ça, en fait, le meilleur, c'était les présentations dans Next. T'as la musique?
4: Anthony, 22 ans, je suis sauveteur en mer. T'as envie de passer un moment chaud avec moi? Y'a pas de soucis, je te passe de la crème partout sur ton petit corps. Par contre, si t'es gamine et t'es frigide, je te next de suite.
0: Ouais, alors y a pas tout qui a bien vieilli, attention.
1: Je te confirme.
0: Ouais, c'était énorme. T'as d'autres présentations de Next ou pas?
2: Ouais. Y a surtout, tu sais, genre, et surtout, et voici les prétendants.
1: Ah ouais, vas-y, les prétendants.
0: Ah oui, ah oui, parce qu'en fait, t'avais une personne, et ouais. Du coup, t'avais des prétendants.
1: Ouais, 5.
2: C'est ça.
0: Et les prétendants, c'est là. C'est dans le bus.
5: Et voici les filles.
0: Donc là, elle sort du bus.
6: Salut, moi c'est Charlotte, j'ai 20 ans, je suis toujours de bonne humeur, j'adore faire la fête et j'aime l'aventure. Et avec moi, la vie sera tout, sauf un long fleuve tranquille.
7: Salut, moi c'est Adeline, j'ai 21 ans. Pour passer à l'action, tous les moyens sont bons.
8: Salut, moi je m'appelle Christelle, j'ai 20 ans, je suis mannequin et gogo danseuse et je serai torrent gaga.
9: Et salut, j'ai 21 ans, je m'appelle Axel, comme Axel Red, si tu n'as pas peur de rougir. Viens jouer avec moi.
0: J'adore.
9: Salut, moi c'est
0: Zora,
9: j'ai 18 ans.
0: Et du coup vraiment la sortie du bus, c'était exceptionnel.
1: Ah, ils sont super.
0: Thibaut a 23 ans, il adore les chewing-gums, il a jamais dit le mot baignoire plus de 3 fois. Il a déjà marché sur un Lego. Et le mec, il sortait du bus, il faisait trop le malin. La fille, elle le voyait, elle fait alors là, non, pas du tout,
1: next,
0: tu peux rentrer
1: next.
0: Dans le bus. Et le mec, il puis le seum, il rentre dans le bus. Ouais, t'as ça, je m'en bats les couilles,
2: moi. Elle est toute façon, elle était éclatée.
0: J'en ai rien à foutre, hein. Et après, il revenait, il checkait tous les mecs dans le bus. Ah non, gars, tu t'es fait wreck a lay. Ah non, mais. Ouais, on s'en bat les couilles de ce mec.
2: C'était vraiment ça, putain. Ouais, ça mal vieilli quand même, quand tu regardes les trucs.
0: Ça
2: hein.
0: Ouais, ça mal vieilli. Les couples, les looks des mecs, c'était énorme. Ouais. Ah, vraiment trop stylé. Bon, toi, Raymond, autre ambiance, c'était question pour un champion, ton émission préférée.
3: Ah ouais, je suis désolé, je suis pas aussi fun que vous, les gars.
1: Oh non, c'est pas ça. Oui, non, avec ça. Julien Lepers, c'était fun de fou.
0: Ouais.
3: Ah, il était fun, il était rapide.
0: Ouais, c'était pas non plus assez ambiance poulet nature, quand même, tu vois.
1: Moi, ils sont pour tout le monde, hein.
2: Moi, ça me rappelait mes grands-parents, ils regardaient ça tout le temps.
0: Ah.
2: Le son en fond comme ça, et ma grand-mère qui était là et qui répondait aux trucs. Enfin, c'était vraiment l'angoisse de revoir ça.
0: Tu sais que les vrais, ils notaient les questions, ils notaient les réponses et tout. Hein.
2: Bien sûr, mes grands-parents, ils faisaient ça, moi.
0: Ils notaient les points. Hein.
1: Ah oui.
0: Ah
1: ouais.
0: Ah, mais bien sûr, les vrais.
1: Les vrais de vrais.
0: Ah, les vrais, même les 12 coups de midi et tout. T'inquiète pas que c'est un carnet devant et ça note les réponses. Hein.
1: Bah, c'est fou.
3: Balle perdue pour moi.
1: tu notais toi aussi, t'as un petit carnet où tu notes?
3: Non, j'avais pas de carnet. Disons que je gardais un peu tout en mémoire.
2: Ouais. Il faut retenir.
0: Ah non, mais c'est bien. Tu vois, en vrai, ça te sert après les émissions de culture générale.
1: Complètement. En soirée, au dîner, tu ressors des infos que t'as appris.
0: Bah, tu vois, mais c'est
3: exactement.
0: Très bien. Et tu regardes encore le week-end, parce qu'il y a encore avec Samuel Etienne le week-end, Raymond. Il y a encore une question pour un champion.
3: Non, je regarde plus la télé, les gars.
0: Ah ouais,
1: c'est bah fini, tu vois, ça a dégoûté.
3: Je suis plus la radio. Ouais, moi, je me réveille à 4h, ensuite à 5h55, je suis avec Manu.
0: Eh bien, il retourne demain. D'ailleurs, on a une surprise
3: demain,
0: pour l'équipe.
3: Il revient demain.
0: C'est l'équipe de Manu qui nous écoute. Allez-vous coucher maintenant. On va commencer à vous reposer. On a une surprise pour vous tout à l'heure. Bah, très bien. Merci, mon Raymond. Et tu peux traîner sur Twitch aussi. On est en direct sur Twitch. Tu peux nous voir. twitch.tv/energy. Ok.
3: Allez. Vous êtes nous, les gars.
0: Ouais, je t'embrasse. T'es d'où, Raymond?
3: Je suis togolais.
0: Togolais? Mais t'es au Togo, là?
3: Non, bah non. Je suis en France. Je suis venu pour mes études. Et après, j'y vis, quoi. Ça fait quasiment 15 ans que je suis en Europe.
0: Ok, fort. Et t'habites où, là?
3: Là, j'habite dans l'Essonne, dans le 91, dans une petite ville, Marolles-en-Hurepoix.
0: Attends, t'es togolais, t'habites en région parisienne, pourquoi t'as un accent du sud?
2: C'est vrai.
3: C'est pas que j'ai un accent du sud, c'est juste que j'aime bien dire c'est tranquille.
0: C'est tranquille, ah, tu t'es bien fait. Bon, mais écoute, Raymond, je te fais gros bisous. Merci, poteau, de nous écouter tous les soirs.
3: Allez, bisous, les gars, prenez soin de vous.
0: Bisous, ça, on parle de vos émissions télé préférées. Genre, dis-toi, c'est L'amour est dans le pré. Ton émission préférée?
1: Ah non, il y en a plein, mais là je dirais plutôt Koh-Lanta en ce moment.
0: Ah, retour demain.
1: Ouais, parce que c'est demain, le retour.
0: Non, ce soir.
1: C'est ce soir, non, ce soir, mais oui, en plus, c'est la version All-Star.
0: Version légende, là. Mais
1: on absolument, est mardi, il faut tout le temps ça.
0: Antoine qui nous a appelé aussi, 0870 42 48. Ça va, Antoine?
10: Ça va et vous?
0: Ouais, ça va, plutôt, t'habites où, toi?
10: J'habite dans le nord de la France, côté de Béthune et tout ça, Lens et tout ça.
0: Très bien, j'adore le nord. Enfin, un gros bisou.
1: Gros bisou au nord.
10: Gros big up aux nordistes.
0: Gros big up aux nordistes, surtout tous ceux qui ont repris le taf, qui sont déjà de retour de vacances, de retour dans le nord. On vous embrasse, on fait gros bisous. C'est quoi toi ton émission télé préférée?
10: Oh bah alors moi j'en ai eu pas mal, mais bon, moi j'ai grandi avec les Ch'tis.
1: C'est pas une rêve.
0: Les Ch'tis, ils ont fait du mal au nord.
10: Ils parlent avec une patate dans la bouche. Hein.
0: Ah ouais, je me rappelle de Christopher motivé, démotivé.
10: Motivé à tête aux pieds.
0: Motivé, démotivé, moyen.
10: Shogun et tout ça.
0: Ah ouais, ils ont fait mal.
10: On n'a pas des bonnes rêves. Hein.
0: Non, et puis surtout après on a appris pourquoi ils faisaient autant les cons et tout, c'est qu'il y avait un peu de gaudreau qui traînait sur les tournages.
10: Malheureusement.
0: Ouais, c'était un petit peu compliqué, mais très très fort. Ouais, je me rappelle les premières émissions des Ch'tis, c'était quoi? C'était les Ch'tis à Ibiza, je crois, le tout premier.
10: Ouais, il y a les Ch'tis à Ibiza, après il y a les Ch'tis Franjuski, après il y a Ibiza.
1: Le plus drôle, c'est quand ils avaient des projets professionnels et que les meufs allaient danser et tout, et c'était catastrophique.
0: Ah, c'était génial. Ouais, ils faisaient une soirée en tant que barman. La meuf, elle fait 5 heures, le barman il fait bon, écoute, on se reverra pas demain. Parce que là le service était catastrophique. T'as même pas su servir un Bloody Mary à Jordi. Donc tant te dire qu'elle était pas contente. Bah écoute, gros bisous à tout le Nord. Merci Antoine, ça fait
1: merci
0: plaisir
1: Antoine.
0: Du coup on peut dédicacer tout le Nord. Merci de nous avoir. Hiro Flakito qui est sur le chat Twitch. Charlie, tu prends de la drogue toi?
2: Ah bah non.
0: Voilà, c'est vraiment ce qu'il faudrait, ce soir. Je suis 39 de fièvre. Là, c'était.
2: Toi, tu te drogues à la vie, jamais de drogue, les amis.
1: Jamais.
0: Petit Doliprane quand même tout à l'heure.
2: Bah, j'ai vu, t'en as pris un, après t'en as pris un deuxième.
0: J'ai pris un deuxième.
2: On est au troisième, Charlie. 39 de fièvre ce soir, et regardez comme il est frais, comme il est pimpant, comment il tient le coup.
0: Mais je suis trop content. En fait, ça m'embête d'avoir la température, d'avoir la maladie. mais je suis trop content d'être avec vous tous les soirs. 21h minuit, c'est votre nouveau rendez-vous. Super chaud énergie. On va faire un coucou, tiens, à Aurélie, vite, on parle juste avant d'écouter Alex Warren. On continue d'appeler des émissions de télé. Coucou Aurélie, ça va?
11: Bonjour Aurélie.
0: Salut, ma
11: ça va.
0: Belle. Toi, émission télé, c'est quoi qui t'a marqué?
11: Bah, Koh-Lanta, là en plus ce soir c'est la reprise, alors.
0: Et tu te mets pas à la reprise de Koh-Lanta pour écouter le Super Show, ça c'est beau. Hein.
11: Bah, on va faire une petite pause, on va s'y retourner après, c'est pas grave.
0: Tu sais, Aurélie, cette année dans Koh-Lanta, il y a Freddy.
11: Bah oui. Ah bah, il y en a plein des grands. Moi, je retiens jamais les noms, mais bon, après, il y en a plein qu'on verra plus non plus. Koh-Lanta, il y avait Claude, il y avait Théoura et tout.
1: Ils ont triché, ils ont âge quitte, c'est terminé.
0: C'est les premiers qui avoir mangé McDo, pardon.
11: Oui, c'est ça, c'est les seuls. Hein, donc, bon.
0: Non, moi, mon préf, Freddy, trop fort.
1: On l'adore.
0: Freddy, très arrogant, et c'est le mec qui était arrivé sur le camp. Il avait construit une cabane en 4 minutes.
2: C'est fou.
0: Lui, il est trop fort.
11: Après, il y a des rageux.
0: Clem la rage. La marrage très fort, et Jade elle venait de Toulouse, elle était exceptionnelle.
11: Oui,
1: toute mignonne, toute gentille, Jade, aussi,
0: elle
1: très marqué, forte.
0: Elle avait battu le record de l'épreuve du paresseux.
2: Alors, le truc où il faut suspendre comme ça, c'est un peu drôle.
0: Il fallait être suspendu comme un paresseux. Trop bien. Mais écoute, Koh-Lanta, allez, je te laisse aller te mettre le live si tu veux.
11: C'est très gentil. Hein. En tout cas, on va faire la radio d'une oreille et puis la télé avec les yeux. Puis voilà.
0: T'es un amour. Tu nous appelles d'où, toi, Aurélie?
11: À côté de Nevers, dans la Nièvre.
0: Mais très bien. Mais écoute, on fait un bisou à tous les habitants de Nevers. Merci de nous avoir appelé toute la soirée. Vous passez avec nous 0870 42 48. 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
0: 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L'enceinte, elle va tomber ce soir. Je vous promets.

0: C'est le Super Show Énergie, 21h minuit entre potes. On débriefe toute l'actu avec Offenbach qui arrive. Le hit préféré de Jordi en ce moment.
1: J'adore.
0: Le hit préféré de Thibaut.
2: J'avoue que j'aime bien. J'ai commencé moi mon après-midi avec ça. À 16h, ils ont mis ça sur Énergie avec les 16h-19h. Ils m'ont vraiment ambiancé. J'étais tout seul en train de chanter dans la rue ce truc-là. J'adore.
0: Dans la rue.
2: Je jure tout seul là. C'est trop bien.
0: Ah le fou du métro.
2: Vraiment j'adore. Ah,
0: mais, non mais autant un titre en français, d'accord. Genre dans la rue là tu sors du métro.
2: Surtout je connais pas les paroles, je suis vraiment.
0: Ouais, donc ça c'était avec la musique et sans la musique du coup bah, Thibaut a ses écouteurs.
2: Ouais,
0: okay. Okay, c'est pas mal. Et on est en live sur Twitch, twitch.tv/energie. Merci pour tous vos messages. Je fais un bisou à Thibaut, je fais un bisou à Matt Brass, un bisou à Lulu, un bisou à Clan aussi. Clan, il a fait un titre sur Energy, il a fait un remix de Bad Bunny.
2: C'est vrai?
0: Arrête. Ouais, c'est un DJ, il est sur le chat, donc je fais un gros bisou.
1: Énorme. Ah bah ouais, bisou.
0: J'ai dit Calan tout à l'heure, je suis désolé mon frérot. Clan, je crois qu'il est de Toulouse d'ailleurs. On a les messages du chat Twitch. Allez, c'est parti.
3: Prendre le décès de Dolly Parton.
0: Ah. Attends quoi ?
3: Stylo sur Twitch. Je viens d'apprendre le décès de Dolly Parton.
0: Dolly Parton.
1: Mais non, oui. Vous avez la ref.
0: Dolly Joline, Parton de Dolly Parton.
1: Sélection de Joline.
0: C'est ça. Elle est décédée, elle est plus
1: connue.
0: Ah
1: oui.
0: Ah j'adore. Ah non. Alors attends, je vérifie. Ah ouais, effectivement, ça vient de tomber.
1: Ah oh, purée, 80 ans.
0: Dolly Parton, reine de la musique country, est décédée à l'âge de 80 ans. Ah désolé si vous étiez fan.
1: Oh, cette chanson, elle est
0: mythique. Vos parents qui étaient fans aussi. Ouais, Lucas, tu as une info sur Dolly Parton?
4: C'est une grosse info. Enfin, ça fait 30 ans qu'il existe. Elle a un parc d'attractions aux États-Unis. On peut aller à Dollywood.
2: Ça me parle ce truc.
0: Okay.
4: Elle a un parc d'attractions. On peut faire des montagnes russes, Dolly Parton.
2: Il y a quoi dans ce parc? Qu'est-ce qu'on y fait?
4: Des parcs.
0: Ah bah, je suis désolé. Je suis désolé si vous étiez fan de Dolly Parton. Est-ce qu'on lui rend un hommage sur Energy parce qu'elle vient de nous quitter malheureusement?
1: Bah ouais, déjà, sûr, regarde, bah oui, de fou.
2: Du Dolly Parton sur Energy, je pense que c'est peut-être la première fois.
0: Ok, le chat Twitch, vous avez 20 secondes maintenant pour nous donner un titre de Dolly Parton. On joue en direct sur Energy dans le Super Show. On lui rend un hommage.
2: Allez. Je regarde ce qu'on a.
0: Pour aider un petit peu le deuil de la famille, un petit peu de SACEM.
1: Un petit peu de ça,
0: ça fait plaisir.
1: Après, elle a un parc, non bien.
0: Voilà, votre titre préféré, Joline pour Best Galax. Twitch.tv/energy, si vous voulez choisir le titre de Dolly Parton qu'on va écouter, Dolly Pran pour Charlie. Oh là. Le titre de... Ah, elle a fait une reprise de Whitney Houston. I Will Always Love You, ok.
1: Joline. Ah, ça va être triste.
0: Bah, en vrai, je suis vraiment chaud d'écouter Joline.
1: Bah oui, en plus, elle est joyeuse et tout.
0: On l'a ou pas, Joline, Thibaut? On peut l'écouter en entier.
2: Bien sûr, on le met.
0: Bah, allez, c'est parti, on écoute dans le Super Show Énergie, on va l'apprendre. Vous savez qu'on est au plus proche de l'actu tous les soirs, 21h minuit en direct. On reçoit toute l'actu et du coup, on vient d'apprendre malheureusement le décès de Dolly Parton à l'âge de 80 ans. Tu me le remets au début, on se le met?
2: Allez,
0: c'est parti. Dolly Parton sur Énergie, juste après, on va jouer. Enceinte JBL a gagné, vous envoyez Super Show par SMS au 7

0: marcher en karaoké. Hein.
1: Ah, elle chante haut, Dolly Parton. C'est l'hommage qu'on voulait lui rendre ce soir dans le Super Show Énergie. Puisque c'est grâce à un viewer du chat qu'on a appris. On est au plus proche de l'actu. On suit toute l'actu en direct, 21h minuit tous les soirs, Super Show Énergie. On a appris, malheureusement, que Dolly Parton nous avait quitté à l'âge de 80 ans. Si vous aimez la musique country, si vous aimez Miley Cyrus aussi, puisque c'était la marraine de Miley Cyrus. Elle était copine avec le père de Miley Cyrus, qui lui est une grande star aussi de la country aux States. Voilà, petite écoute de Dolly Parton, ça fait du bien, ça fait chanter. Très bon titre que je vais remettre dans mes playlists parce que je l'avais oublié. On a un petit message, petite réaction sur Twitch.
2: Stino-Bazonner, moi je suis le parrain de Mocha.
1: Mocha, mon chat. Oh,
3: c'est mignon.
1: Le bébé. C'est mignon.
4: Non, mais c'est
1: Mocha, il va très bien. Il va très très bien. J'ai appris, puisque j'ai acheté un projecteur pour l'anniversaire de ma copine. Un projecteur à mettre dans la chambre, tu sais, pour regarder des séries et tout allongé dans le lit. En fait, elle s'en sert uniquement. Elle regarde pas de séries parce qu'on a une télé, donc elle regarde pas de télé. Elle s'en sert pour foutre un paysage de rue avec des souris qui passent. Du coup, mon chat, il peut chasser sur le mur.
4: Mais non, c'est une super idée.
1: C'est lunaire.
3: C'est un peu mignon.
1: La vidéo, elle est lunaire. Je vais la mettre sur l'Insta. Ouais, je vais la mettre en story sur l'Insta du Super Show Énergie. C'est très mignon, si vous avez un chat, vous pouvez le faire. En attendant, on va jouer, c'est l'heure de vous offrir comme tous les soirs juste avant 22h dans le Super Show Énergie. On joue au jeu du top 3, vous êtes inscrit par SMS, vous envoyez Super Show par SMS au 7-10-12. Tous les soirs, il y a un cadeau à gagner. Et tant que le cadeau ne tombe pas, on prend quelqu'un qui s'est inscrit par SMS. Ce soir, le premier à jouer avec nous, c'est Cédric. Salut mon Céd.
5: Salut l'équipe.
4: Salut Cédric.
1: Ça va Cédric, t'as envoyé ton petit SMS il y a combien de temps toi?
5: J'ai envoyé hier.
1: Oh, ah bah tu vois, très bien. Voilà, si vous l'envoyez aujourd'hui et que le cadeau il est gagné, on vous prend pas au téléphone. Ça peut vous inscrire pour demain, donc super chaud par SMS au 7-10-12. T'habites où toi Cédric?
5: À Saint-André-les-Bergers, près de Troyes.
1: Près de Troyes, bah, très bien.
3: Dans
1: l'Aube, exactement.
3: C'est ça, hein, l'Aube.
1: Tu vas avoir 45 secondes, c'est le jeu du top 3. 45 secondes pour avoir 3 bonnes réponses d'affilée sur un thème lié à l'actu. Ce soir le thème c'est les téléphones portables.
5: Ok.
1: T'es calé Cédric?
5: Tant plus, mais bon, on va essayer.
1: À 3, c'est arrivé il n'y a pas très longtemps, les téléphones portables. Là, on est encore sur du Blackberry. Là. Cédric, t'es prêt, mon pote?
5: C'est parti.
1: Allez, c'est parti, on y va. 45 secondes pour avoir 3 bonnes réponses d'affilée. Cédric, quelle marque fabrique l'iPhone?
5: Apple.
1: Oui. 1. Quel téléphone est devenu célèbre pour le jeu Snake?
5: Nokia.
1: Oui, le Nokia 3310. 2. Combien d'applis de rencontre a Jordi sur son téléphone?
5: 14.
4: Combien? Mais c'est une blague.
1: Non, elle avait juste une. Cédric, quel est le jeu numéro 1 en ce moment sur l'Apple Store? C'est dur ça.
3: C'est dur.
1: C'était Roblox. Que signifie SMS?
5: Service messagerie, je
1: Non, c'est short message service. À ton avis, combien j'ai de temps d'écran en moyenne par jour, à une heure près?
5: À une heure près? 8h.
1: Non, c'était 6h10 pour Cédric. Il reste que 3 secondes malheureusement mon Cédric.
4: Désolé Cédric.
1: Ça va être perdu pour le top 3 ce soir, mais tu peux renvoyer un SMS et te réinscrire et tu peux jouer quand tu veux avec nous mon Céd. Je fais de gros bisous.
5: Il n'y a pas de soucis, bisous à tous.
1: Merci
5: bisous.
1: Mon pote, merci de nous écouter ce soir. Chris s'est inscrit aussi par SMS pour jouer au top 3 avec nous. Salut mon Chris.
6: Ouais, salut.
1: Ça va, Chris?
6: Ça va, nickel.
1: T'appelles d'où, toi?
6: De Vendée.
1: Ok, très bien. T'as envoyé ton SMS aujourd'hui, hier?
6: Aujourd'hui.
1: Bah, tu as très bien fait. Tu vas pouvoir gagner une enceinte JBL Chris en direct dans le Super Show Énergie. Il est 21h54. On est en direct sur Twitch aussi, si vous voulez nous voir. Voir qu'il n'y a pas de triche, attention, tout est fait en direct.
3: Hein. Ah bah oui, c'est fait main, c'est fait maison, il y a un peu des artisans de la radio. Hein.
1: Exactement, mon Thibaut.
3: Oui,
1: Twitch.tv/énergie si vous voulez voir les images. Enceinte JBL a gagné peut-être pour toi, pour Chris. C'est parti, 45 secondes pour avoir 3 bonnes réponses d'affilée. Chris, en quelle année est sorti le premier iPhone?
6: 95.
1: 2007. Donne-moi 2 applis qui peuvent servir de GPS.
6: Shazam et.
1: Non, de GPS.
6: Je passe.
1: Tu passes, bon, il y avait Waze, Google Maps, tout ça. Quelle marque vend le plus de téléphones dans le monde, Chris?
6: Apple.
1: Non, c'est Samsung. Oh. Vrai ou faux, le président Macron veut interdire les téléphones portables dans les lycées juste parce qu'il a zéro buzz?
6: Faux.
1: Oui, c'est faux. 1. Quelle entreprise possède WhatsApp?
6: Passe.
1: Alors c'est dommage, non, t'es déjà un, vas-y, donne une réponse. Ah, c'est perdu,
6: malheureusement.
1: Non, fallait pas passer, t'es déjà un.
4: Oui,
1: là,
4: t'as raison, mais le pauvre.
1: On n'a pas donné la réponse.
3: Non, on n'a pas dit.
1: On n'a pas donné la réponse. Chris, c'est raté pour toi pour aujourd'hui, pour le top 3. Tu peux rejouer quand tu veux avec nous, mon pote, ok?
6: Ok, ça marche, merci, cool.
1: Comme lui, vous envoyez super chaud par SMS au 7-10-12. L'enceinte JBL, elle n'est pas tombée encore. Elle va tomber avant 22h. Si vous inscrivez maintenant par SMS, super chaud, au 7-10-12, enceinte JBL a gagné pour vous. Tant qu'on n'a pas un gagnant au jeu du top 3, on continue de vous prendre à la chaîne. Question de culture générale sur les téléphones portables. Normalement, c'est cadeau. Attends, c'est cadeau.

0: peut-être que j'ai 39 de fièvre. Oui, peut-être que mes données fiscales sont sur le dark web. Mais je suis quand même content d'être avec vous ce soir.
1: C'est
0: Charlie. C'est Charlie, bienvenue à la rentrée, là. Le retour de vacances, c'est compliqué. Bienvenue dans le Super Show Énergie, ça fait plaisir. C'est votre nouveau rendez-vous tous les soirs, 21h, minuit, avec Jordi, avec Thibaut.
2: Ouais, ouais, en pleine forme.
0: En pleine forme tous, moi c'est Charlie, on est bien. J'ai oublié ce que je voulais dire. Tu voulais peut-être... On continue de faire la pizza sur Twitch. Hein.
2: Oui, oui, oui.
0: Parce qu'il va y avoir une pizza super chaud dans une pizzeria. La pizzeria Bianca Mama, il me semble.
1: Bianca Mama.
0: Bianca Mama, du côté de Toulouse. En tout cas, c'est Yosef, le pizza YOLO, qui nous écoute tous les soirs. On va continuer de faire la pizza. Pizza super chaud qui va arriver. Et en fait, on l'a fait ensemble. Vous choisissez les ingrédients sur Twitch. Donc venez nous voir sur Twitch. Twitch.tv/énergie pendant les musiques, pendant les pubs. On vous demande qu'est-ce qu'on met sur notre pizza. Oui. Et on l'appellera un petit peu plus tard Yosef, le pizza YOLO. En attendant, il y a une enceinte JBL à gagner. On joue au jeu du top 3 tous les soirs à 22h. Un cadeau à gagner dans le Super Show Énergie, ça nous fait plaisir. Si vous le voulez, vous envoyez Super Show par SMS au 7-10-12. C'est exactement ce qu'a fait Nicolas qui habite en Corse. Salut mon Nico.
3: Salut.
2: Salut Nico.
0: Bien Nico.
3: Ça va et vous?
0: Ouais, ça va, écoute, en forme. T'as fait quoi? T'es en vacances toi aujourd'hui? T'es en Corse, t'es en vacances
3: non,
0: à l'année?
3: Je viens de rentrer du travail.
0: Ok, très bien. Tu fais quoi dans la vie?
3: Chauffeur livreur.
0: En Corse?
3: Oui.
0: Waouh, le métier dangereux de fou parce que les routes en Corse, c'est chaud, hein?
3: Surtout en pleine saison.
0: Ah oui, en plus, c'est vrai quand il y a tous les. Comment on appelle déjà les touristes en Corse?
3: Les pinsous.
1: Ah, les pinsous!
0: J'adore la Corse, c'est magnifique. Je fais un bisou à tous les Corses qui nous écoutent ce soir. Ça y est, là, c'est la fin de la saison. Vous êtes un petit peu plus tranquille, ouais, Thibaut?
1: Alors, moi, je me suis régalé parce que vous savez que j'adore les reportages sur M6. Dimanche soir, il y avait Capital, spécial Corse, et on en a appris un petit peu sur la carte bleue en Corse.
0: Et c'est quoi le problème? Ils font que du cash?
1: Non, c'est juste, ils disaient justement le reportage qu'ils avaient des problèmes, ils n'arrivaient pas à recevoir la machine à payer le TPE, ils n'arrivaient pas à le recevoir, donc malheureusement ce sera que du cash pour cette fois-ci.
2: Malheureusement.
1: Ouais, malheureusement. Mais...
0: Mais c'est ça la Corse, c'est le cash, c'est la proximité, c'est le commerce local, voilà, faut faire vivre les commerçants. En tout cas, Nico, nous, quoi qu'il arrive, l'enceinte JBL va arriver chez toi si tu arrives à avoir 3 bonnes réponses d'affilée en 45 secondes. C'est le jeu du top 3. Est-ce que tu es prêt à jouer ce soir, test de culture G sur les téléphones portables? T'es chaud?
3: Allez, c'est parti.
0: Allez, mon Nico, en Corse, c'est parti, 45 secondes. On va avoir 3 bonnes réponses d'affilée. Quelle entreprise possède WhatsApp?
3: Je passe.
0: C'était Facebook ou Meta. Combien y a-t-il de chiffres dans un numéro de téléphone?
3: 10.
0: Oui, 10, bonne réponse. 1. Quel emoji est le plus utilisé au monde?
3: Le cœur.
0: Oui, c'est le cœur rouge. 2. Vrai ou faux, Charlie a le numéro perso de David Guetta depuis cet été?
3: Oh.
0: Oui, c'est une bonne réponse. Ça fait 3, Nico, c'est gagné!
2: Bravo!
0: C'est bon, c'est à mon Nico, chauffeur-livreur en Corse. Toi, t'es où? T'es en Haute-Corse ou en Corse?
3: En Haute-Corse.
0: Haute-Corse.
3: Après, je fais un peu toute la Corse.
0: Ok, bah c'est très bien. Trop content de t'envoyer à la maison. Enceinte JBL, tu vas pouvoir t'ambiancer sur la route, tiens, dans le camion.
3: Ah, ça va me régaler. C'est plutôt ma femme qui va en profiter.
0: Parfait. Elle s'appelle comment, ta femme?
3: Lésia.
0: Comment, pardon?
3: Lésia.
0: Bah écoute, on le fait gros bisous. Merci de nous écouter. Ça y est, c'est le nouveau rendez-vous. Hein. Tous les soirs, j'espère que tu as pris note à 21h minuit. Super chaud énergie. On est de retour, mon Nico.
3: Ah, tous les matins, tous les soirs, j'écoute énergie H24 dans mon camion. Donc au moins.
1: Trop bien. Ça fait plaisir. Merci, ça. Le retour de Manu demain, il sera à des 6h.
3: 5h55.
0: Vous êtes forts. Vous êtes tous branchés dès le club du 555. Il est de retour, le club du 555, on est sûr?
1: Bien sûr qu'il est de retour, le club du 555. En tout cas, s'il n'est pas de retour, moi je le ferai à sa place.
0: Ouais.
3: C'est obligatoire.
0: Moi, je vais peut-être un petit peu dormir, je vais pas vous mentir. Gros bisous, Nico. Profite bien de l'enceinte. Je fais bisous à toute la Corse.
3: Allez, parfait. Merci. Bonne soirée à vous.
2: Bisous,
3: merci,
2: Nico.
0: Salut, mon frérot. Si vous aussi voulez jouer demain, remporter un cadeau, je sais pas ce qu'il aura gagné demain, mais
2: encore.
0: Ouais, non, beau cadeau, vous inquiétez pas. Vous envoyez super chaud par SMS au 7-10-12. Pendant les musiques et les pubs, on est avec vous sur Twitch. Vous pouvez voir toutes les images, twitch.tv/énergie. Même si vous connaissez pas Twitch, vous avez pas l'habitude, venez nous voir, c'est hyper simple. Vous avez même pas besoin de créer un compte. Juste vous pouvez télécharger l'appli, vous pouvez vous le mettre sur l'ordi, c'est hyper simple. Vous pouvez vous endormir avec nous. Et surtout, parce qu'on fait notre pizza.
1: Ah oui, c'est ce soir.
0: La pizza du Super Show Énergie à Toulouse. On choisit les ingrédients. Alors, on va choisir quel fromage il y a dessus. Hop.
2: Ah oui.
0: Alors là, je peux vous dire, soyez là. On choisit tout ça pendant Zao et MC Solar sur Énergie. On se lâche pas. Vous faites la connaissance de Jordi, c'est la petite nouvelle de l'équipe. Il y a Thibaut aussi. Ouais. C'est votre équipe tous les soirs, 21h minuit. C'est le Super Show. Regarde.

0: Caroline.
1: Salut à tous ceux qui nous écoutent dans le lit ce soir sur l'appli Énergie, il y en a beaucoup. Vous pouvez nous suivre en vidéo, twitch.tv/énergie. C'est le retour du super show Énergie tous les soirs, 21h minuit, votre bande de potes. Moi c'est Charlie, il y a Jordi qui est là, la grande sœur de l'équipe.
2: Toujours, ça va les enfants?
1: Bonsoir.
2: Oui, Charlie, ça va.
1: Thibaut qui est là aussi, toujours. Mon titi.
3: 22h, c'est l'heure où je vais commencer à devenir le fou du bus. Ça y est, je sens que je commence à me chauffer.
1: D'ailleurs, on va avoir besoin de toi et de ta guitare qui est juste derrière toi, Thibaut, puisqu'on va faire on teste, on vous dit. À partir de maintenant. Oh là, ok.
2: Ça y joue bien.
1: Oh, mais c'est Thibaut ou c'est Kenji en fait qui est là?
3: Je l'ai, les guitounes.
1: Vas-y, vas-y. Qui okay. Buffe, qui okay. Buffe, ça part comme ça.
3: Ok.
1: Allez, le chat, je vais voir vous ambiancer sur Twitch.
2: Ça joue bien.
1: Là, t'es chiant, ça.
2: C'est chiant.
1: Elle est forte.
3: Chantez.
2: Charlie, chante-moi. Vas-y, t'avais une chanson tout à l'heure en plus.
1: Ok. Vas-y, vas-y.
2: Prends ta belle voix de tout à l'heure.
1: Ok.
4: Super chaud.
1: Ouais. Je repars.
3: Allez,
1: mets-toi
3: de l'autotune.
2: Allez.

0: Super chaud.
1: Et c'est pas, pas si mal,
2: c'est pas si mal. C'est assez répétitif à mes yeux,
0: oui,
2: mais c'est pas si mal.
1: C'était bien. Il me restait 5% de voix, j'ai tout perdu. Ah, c'est dur à la fin de l'émission. On va avoir besoin de Thibaut et de sa guitare, puisqu'on va tester un truc qu'on a vu sur TikTok. Trop fort. Apparemment, tu peux faire une chanson avec l'IA, c'est-à-dire avec ChatGPT. Tu peux être en train de jouer à la guitare. Tu lui dis chante avec moi. Et du coup, ChatGPT devient vraiment chanteur ou chanteuse. Et du coup, t'accompagnes et commence à faire des paroles, fait une petite mélodie par-dessus toi à la guitare.
2: Quoi.
1: Ça peut être très stylé
2: ça
1: ou pas?
2: Ça peut être très drôle, surtout.
1: On va tester ça en direct tout à l'heure. Juste avant, Jordi, j'ai un truc à te faire écouter.
2: Oh
1: oui, on a reçu une notif dans l'émission, puisque tous les soirs, 21h minuit, on suit toute l'actu en direct. On reçoit toutes les notifs. On a rendu un hommage à Dolly Parton, d'ailleurs.
2: Ouais.
1: La reine de la country qui est décédée à l'âge de 80 ans.
3: Jolene, Jolene,
1: on lui a rendu un hommage.
3: I'm begging of you, please don't take my man.
1: Et autre truc un petit peu triste, Jordi, on vient de l'apprendre. Bah, Denis a terminé sa tournée. La tournée internationale que tu as vue d'ailleurs.
2: Ah ouais,
1: tu l'as
2: mais
1: vu à
2: bien
1: Paris.
2: Sûr.
1: C'est moi.
2: C'est grâce à toi, Charlie,
1: ouais.
2: C'est vrai.
1: Jordi, on venait de se rencontrer. Je lui ai vendu une place pour aller voir Bad Bunny. Parce que je fais un peu de marché noir à cause de la radio. Voilà, faut arrondir.
2: J'ai payé une fortune, vous inquiétez pas.
0: T'as des plans à chaque fois sur tout, toi, c'est dingue.
1: Là, j'en avais qu'une. Je voulais pas y aller tout seul. Du coup, je l'ai refilé à Jordi. Jordi, elle avait rien à foutre. Elle est toute seule.
2: Ah, je suis allée toute seule, j'en ai rien à foutre.
1: Eh ben, écoutez, Bad Bunny, il a terminé sa tournée internationale et il a pleuré malheureusement en live. Alors écoutez, si vous êtes fan de Bad Bunny, le moment un petit peu déchirant. Il était sur scène. C'était où la dernière tournée?
2: Puerto Rico.
1: Il a fini.
2: Oui, il y avait deux dernières dates.
1: Eh bien écoutez, très bien, mais ça a donné ça sur scène. Bad Bunny,
4: Bad Bunny clôture sa tournée en larmes avec un message pour son île. Le chanteur a été submergé par l'émotion jusqu'à fondre en larmes.
1: Ah là, il a dit ce que je veux aujourd'hui, c'est apporter un petit peu de bonheur. Et vous avez l'image sur twitch.tv/énergie. Bad Bunny, Benito est dans le mal, le pauvre.
0: Ah, il chiale.
2: Après, c'est pas la première fois qu'il pleure, il a déjà pleuré sur quelques dates. Donc... Mais il est très émotif, mon Bad.
1: Enfin... Alors, raconte-nous un petit peu comment c'était le concert à Paris de Bad Bunny.
2: C'était de la bombe.
1: Parce que, attends, c'était quand même le concert le plus hype de l'année.
0: Ouais, ouais.
1: Il y a Céline qui va arriver.
2: Ah oui. J'y serai aussi.
1: Voilà, il y a Céline qui va arriver. Et d'ailleurs, il y a peut-être des surprises qui arrivent sur Énergie en rapport avec Céline. On vous en dit pas plus. Mais raconte-moi un petit peu le concert de Bad Bunny pour le faire vivre à tous ceux qui auraient
2: kiffé. Non, mais écoutez, en vrai, c'était super. Genre, vraiment, j'étais à ça de lui, je le voyais vraiment bien. La Casita, trop bizarre de l'avoir en vrai. Et en vrai, non, c'est un vrai show. Il y a des musiciens. Genre, et en fait, c'est juste pour lui parce qu'il est trop super sur scène, quoi. Enfin, et même l'ambiance générale, les gens qui y vont sont trop good mood, ça danse en duo et tout. Genre,
1: Et est-ce que t'as essayé de croiser le mec
0: Jérémy
1: qui faisait rentrer dans la casita? Il s'appelait Jérémy.
2: Jérémy,
0: ouais,
2: je crois. M'étais renseigné un peu en amont, mais mais finalement non, j'ai pas trop cherché. Je pense que j'aurais été trop en angoisse et c'est pas le meilleur endroit pour le concert.
1: Ouais, enfin, pour la casita, t'es derrière Bad Bunny.
2: T'es derrière Bad Bunny.
1: Mais après, t'es vraiment regardé par les caméras du monde entier et c'est la classe à
2: part. Je sais pas si c'est mon truc.
1: Il y a DJ Snake qui était à Marseille dans la casita.
2: Ouais, mais à Paris, il y a eu personne.
1: Et à Paris, c'était que des gens du public.
2: Que des gens, ou je sais pas, non, que des gens du public.
0: Si, je crois
2: pas
0: que
2: de.
0: Semble que j'ai vu les sœurs tantôt qui font des trucs sur Instagram. Je crois que je les ai vues dans la casita, moi.
1: Et tu suis sur Insta, tu suis.
0: Ouais, Mathine et Pauline.
1: Ouais, je suis sur Insta.
0: Et qui étaient là et je les ai vues, c'était du. Ça faisait plaisir de les voir.
1: Bon, t'as kiffé quoi, un concert de Bad Bunny?
2: Ah, c'était super top. Un des concerts cette année.

0: Et bon courage à ceux qui bossent ce soir, c'est super chaud énergie. Maintenant, on est là pour vous accompagner tous les soirs en direct 22h14. C'est Charlie avec Jordi, avec Thibaut.
1: Oui.
0: 21h minuit, super chaud énergie. C'est votre rendez-vous avec tous les podcasts qui sont dispo. Si vous avez raté la première émission hier, démission, non.
2: C'est mauvais signe ça.
1: Démission.
0: Vous allez sur l'appli énergie, sur toutes les plateformes de podcasts, vous tapez super chaud énergie. On est là. Plein de surprises qui arrivent avant minuit. On va avoir besoin de gens qui ont raté des examens au téléphone.
1: Ah.
0: Si vous avez raté le bac, le brevet. La SSR 1, la SSR 2, si vous avez raté votre BTS, si vous avez raté le
1: votre
0: groupe
1: mariage.
0: BTS, si vous avez raté un CAP, on a besoin de vous au téléphone 0870 42 48. Il y a aussi l'histoire du soir qui arrive, on va réagir ensemble à la meilleure histoire que j'ai trouvée sur les réseaux. Et ce soir, l'histoire de ouf, un reportage sur un gars qui a vécu le rêve de Jordi. Parce que Jordi, elle adore le pognon.
1: Ah, ça.
0: Elle adore cramer du pognon.
1: C'est vrai.
0: Le gars, il a reçu par erreur plusieurs millions sur son compte en banque.
1: Mais ça existe, ça?
0: Oui. C'est un vrai reportage, un vrai gars. Alors, c'est pas en France que c'est arrivé. Et vous allez voir comment est-ce qu'il a réagi. Je vous rassure, il a réagi comme absolument tout le monde. Et c'était peut-être pas ce qu'il fallait faire.
1: Il a tout dépensé.
0: L'histoire du soir qui arrive. On va aussi écouter Gims et Mauvais Joe, un des plus gros hits de l'été. Et on va tester ChatGPT avec la guitare.
1: Ah oui,
0: oh,
1: ça va être énorme.
0: Vous allez voir Thibaut qui joue très très bien de la guitare. On va tester parce qu'apparemment on peut faire des tuyaux avec ChatGPT. Genre ChatGPT se met en mode chanteur. Toi t'as juste à te mettre à la guitare en dessous. Il te suit, tu fais une petite mélodie. Peut-être une révolution dans le monde de la musique.
1: Ça,
0: attention.
1: C'est pas ouf, hein.
2: Ou un énorme fail.
0: Ou un énorme fail. À suivre dans le Super Show Energy. Quoi qu'il arrive, tout ça se passe en direct. On est entre potes et on continue de vous parler pendant les pubs, pendant les musiques en live. Twitch.tv/Energy. On se lâche pas.
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0: sur Twitch, venez nous voir, 22h22, touchez votre nez. Touchez du rouge, touchez votre nez. C'est le super show énergie, c'est Charlie, 21h minuit, tous les soirs, votre bande de potes au plus proche de l'actu, en live sur Twitch. 21h minuit, twitch.tv/énergie, tous vos messages qui passent à l'antenne, évidemment. Merci de suivre sur Twitch, il y a Emric qui est là aussi, il y a Clochette, il y a Stino, il y a Marian, bien sûr, Marian, LD Over, Emric, Amel, Matt Brass, Baptiste, vous êtes hyper nombreux sur Twitch, merci de nous suivre, 21h minuit, on se lâche passer, super chaud.
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0: Exactement, la nouvelle team, Jordi, la petite nouvelle, Thibaut qui est là aussi.
4: Toujours là.
0: Moi c'est Charlie, et j'ai vu un truc très très cool que vous avez peut-être vu passer sur TikTok et sur Insta. Le mec, surtout sur Insta, il a bien marché sur Insta. Si vous avez ChatGPT, sachez que vous êtes normal.
5: Oui, hein,
0: tout le monde a ChatGPT. Il y a un truc qu'on peut faire maintenant, apparemment avec l'IA. En tout cas, ce gars-là a réussi. Il s'appelle Manu Bibard. Il a fait un feat avec ChatGPT. Alors écoutez bien, Manu, il a la guitare en main. Il a posé le téléphone sur la guitare avec ChatGPT en mode vocal. C'est qu'on peut lui parler à ChatGPT,
4: oui,
0: on peut discuter avec lui ou elle. Et vous allez voir ce qu'il a tenté de faire. Écoutez bien, lui, il a la guitare en live avec juste ChatGPT dessus.
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6: Allez, vas-y, c'est parti. 3, 4, D'accord. donne tout.

0: C'est ChatGPT qui chante, hein.
1: J'arrive pas à entendre quelle langue il chante. Vous arrivez à comprendre, vous?
0: Ah, c'est du français?
1: Ah ouais, ouais, ouais,
0: bien sûr, c'est du français. Ouais, il a dit je me lâche ou sans me lâcher, ou je sais pas quoi. Bah, les paroles, elles veulent un peu rien dire. Mais on a de la chance, nous, ce soir, dans le Super Show Énergie, puisqu'on va faire le On Teste, On Vous Dit. Tous les mardis et tous les jeudis, on va tester des trucs qu'on voit sur les réseaux, tester des expériences. D'ailleurs, je vous dis, celle de jeudi, elle va être exceptionnelle.
2: Ah, on fait ce qu'on a dit.
0: Soyez là jeudi, 22h20, dans le Super Show Énergie. Si, comme d'hab, vous bossez la nuit, vous venez écouter. Soyez là. Et du coup, nous, on a de la chance, puisque Thibaut joue de la guitare dans l'équipe.
1: Quelle classe.
0: Et je vous remercie très bien.
2: Regardez-le. Attendez, je fais un petit réglage. Donc là, c'est un La mineur. Ok. Ok, le Fa. C'est bon, je suis prêt.
0: Vous pouvez le voir jouer en live sur Twitch, twitch.tv/énergie. Thibaut à la guitare, il a posé ChatGPT juste dessus la guitare. Alors, t'as pas mis le mode. Ah, tu peux mettre le mode chat vocal. Bah, tiens, attends, on va lui dire bonsoir à ChatGPT.
2: Salut ChatGPT, t'es en forme, ma grande?
3: Salut, ouais, ça va bien, et toi?
2: Ouais, ça va super, on va faire un truc, toi et moi.
0: Ouais, un accent comme Bojan.
1: Elle te drague un peu, je trouve.
2: Mais je lui ai demandé de me draguer il y a 2-3 jours et elle est restée sur ce mood-là.
0: Fais-moi reprendre confiance en moi.
2: ChatGPT, ma chérie, on va faire un truc. Je vais jouer de la guitare et toi, tu vas m'accompagner. Je te demande pas de chanter, ok? T'es pas une grande chanteuse, je te demande juste d'avoir confiance en toi et de m'accompagner en faisant des la la la, ok, ma grande?
3: Ok, c'est parti. C'est compris.

0: Ok, alors pour l'instant ça marche bien. Est-ce qu'elle peut essayer de rajouter des paroles?
1: Ok.
0: Essaye.
1: Entends.
0: Allez, on tente, c'est reparti. 3, 4.
2: Comment ça meuf, c'est bien.

0: Ok, alors attends, on va tenter un truc. Si vous venez d'arriver sur Energy, Thibaut elle a la guitare et c'est ChatGPT qu'on embrasse. Ça va, ChatGPT?
1: Exact. Salut, okay, ça va?
0: C'est ChatGPT aux paroles. Il y a toutes les images sur Twitch, twitch.tv/energy. Est-ce que Chat, tu peux essayer de rajouter des paroles en parlant d'une émission de radio le soir? Une bande de potes.
2: Ok, c'est bien ça.
1: Alors, bienvenue dans le Super Show.
0: Ouais.
1: Vous êtes là, la bande de potes collés à la radio. On rigole, on parle des tendances et on reste ensemble jusqu'à minuit.
2: Ouais,
0: c'est okay, cool. Dis-nous tout ça en chanson, en accompagnant la guitare en dessous. Tu fais des paroles et tu chantes.
1: Ok.
0: Allez, on t'écoute et on applaudit, on t'encourage. Allez, fais-toi confiance.
1: Ok. La...

0: Bravo,
1: bravo,
0: chat.
1: Bravo, bravo à Thibaut à la guitare.
2: Ah ouais.
1: Les gars, on va le faire tous les soirs.
3: C'est sûr.
2: Très très drôle. Je pense qu'on peut la faire progresser.
3: Là, on vient de trouver un truc.
4: Super.
3: Mais attends, vous savez ce que je fais? J'allais ça avec tout pendant toute l'émission.
2: C'est hilarant. Elle est super. Par contre, ma chérie, ma grande qui lui dit.
1: Il y en a qui ont essayé d'avoir un co-animateur IA, ça t'a tenu très longtemps. Ça t'a tenu de 3 jours. Je t'en
3: prie.
1: C'est quoi ton petit prénom? J'ai l'impression d'être en boîte, il n'y a personne qui s'entend, c'est l'enfer. Super Show Énergie, 21h minuit, votre bande de potes. Vous n'êtes plus tout seul si vous êtes au boulot ce soir, ouais. Vous êtes de retour de vacances. C'est bon,
3: non, je te jure, je la laisse.
1: Il y a Jordi, il y a Thibaut qui sont là, moi c'est Charlie. On est trop content d'être avec vous, tous les podcasts qui sont dispo sur l'app Énergie. Et on est évidemment en image twitch.tv/énergie. C'était énorme.
3: Mais allez, parle, ChatGPT, dis quelque chose, annonce David Guetta, Andrea Bocelli.
1: Juste à rigoler, timide.
3: Ah,
1: timide, juste à rigoler.
4: Allez. Ok.

0: On suit toute l'actu entre potes, hein, tous les soirs 21h minuit, c'est Charlie, super show énergie. Attends, bouge pas, attends, non, je veux mettre ça. Ça, j'adore. Il y a Jordi qui est là.
1: Ouais.
0: Il y a Thibaut aussi, en pleine bourre là. Moi c'est Charlie, super show énergie en direct sur Twitch, twitch.tv/énergie. Tiens, je vais faire un coucou au chat. Tous ceux qui sont sur le chat, on a bien rigolé, on s'est bien marré avec ChatGPT là. Salut Marian, salut Guilou, salut Emric, Amel, Matt, Momo. Et tout le monde, hein, tous ceux qui matent, même tous les viewers de l'ombre, tous ceux qui mettent pas de message sur le chat. Salut Cheese Mallow. Ah, bis les amis, merci d'être là, très nombreux sur le chat Twitch, twitch.tv/énergie si vous voulez nous voir, si là vous rentrez tranquille à la maison. Vous allez pouvoir venir nous voir, il y a beaucoup de choses qui vont se passer. Avant 23h, on doit faire notre pizza du super show.
2: C'est reparti, bah ouais.
0: Et ça se passe sur Twitch, justement. On vous demande sur Twitch, qu'est-ce qu'on met dans la pizza du super show pendant les musiques, pendant les pubs, on fait des petits sondages et vous votez. Alors pour l'instant, Thibaut, qu'est-ce qu'on a?
2: Bah, je crois qu'il y a la base tomate,
1: c'est ouais.
2: Ça c'est sûr. Derrière, il y a du fromage à raclette, j'étais partisan sur le live Twitch de la raclette, moi je trouve que c'est très bien.
0: C'est très bien la raclette, mais ça aurait été mieux avec une base crème.
2: Base crème, ça marchait mieux.
0: Bah oui, oui.
1: Je suis un peu d'accord, alors que j'ai râlé au début.
0: Ouais.
1: Et enfin, des champignons pour l'instant.
2: Ah ouais.
1: Et
0: la pizza de con.
1: Champignons,
2: ouais, mais il faut la goûter. Eh, c'est une vraie pizza qui va vraiment être dans un resto.
0: Tomate, raclette, champignons, jambon.
1: Ouais.
0: En fait, c'est la raclette qui fait chier au milieu, quoi.
2: Mais tu vois, en fait, une fois fondue, ça va très bien.
0: Là, tu mets mozza, c'est une reine.
2: Oui, c'est,
1: ouais,
2: vrai,
1: c'est vrai. Bah, du coup, on va pas refaire la même.
0: Ok, non, mais
1: là,
0: on
1: elle
0: fait.
1: Existe pas, moi.
0: Alors, il nous manque quoi? Il nous manque des légumes et.
1: Non, c'est les champignons, les légumes.
0: Ok, un petit topping.
1: Il va y avoir le petit plus et ensuite le twist. On va pouvoir acheter un petit ingrédient.
0: Ouais, elle va être chargée la
1: pizza.
0: Ah, elle va être chargée. Bon, écoutez, vous allez pouvoir voter. Venez sur Twitch, twitch.tv/énergie. On vote pendant les musiques, pendant les pubs. Et puis évidemment, on suit toute l'actu. On a reçu une notif, une info toute mignonne dans le super show énergie. Est-ce que vous aimez les enfants, Thibaut? Toi, t'aimes les enfants?
2: Allez, sincèrement, les enfants, il n'y a rien que j'aime plus que ça.
0: Thibaut, c'est le tonton trop gentil.
2: Mais ouais, j'embrasse ma nièce, j'embrasse mes filleuls, j'embrasse tout le monde. En vrai, je préfère passer mon temps avec des enfants et genre, on joue toute la journée, on gaulerie et tout, qu'avec des adultes où on parle de politique et tout.
0: On gaulerie et tout. Genre, dis-toi les enfants pour l'instant. Hein.
1: Wow, bon,
0: on évite.
1: On évite, moi, on les voit, mais on se porte.
0: Mais par contre, Jordi adore le foot.
1: Ouais, ah oui, c'est vrai.
0: Et justement, j'ai une info qui lie les enfants et le foot. Hier aux États-Unis, il y a un match de foot qui a été interrompu suite à l'apparition d'un bébé sur le terrain.
1: Mais où sont ses parents?
0: Et bien justement, le bébé, il est arrivé sur le terrain, il était complètement nu, il avait une 8-6, un pot de peinture. Non, mais non, évidemment, non. Il cherchait ses parents, il était en couche, il était tout nu. Il a débarqué sur le terrain, en fait, il est passé entre les barrières et ses parents n'ont pas osé aller le chercher, pas osé interrompre le match.
1: Bah du coup, laissons notre enfant aller sur le terrain, bien sûr.
0: Une sorte de streaker bébé, tu vois.
2: C'est génial.
0: Tu sais, ceux qui courent tout nu sur le terrain, mais sauf que là, c'était un bébé qui rampait tranquillement sur le terrain.
2: Ce qui s'est fait, genre, attraper par la sécu en mode plaquage sur le gazon.
0: La sécu qui débarque. Non, d'habitude, c'est juste de petite appréhension. Là, le mec, il a pété un câble. Coup de taser sur le bébé. Non, il a été appréhendé très bien, tout doucement. Les parents ont pu le récupérer. Mais du coup, ça m'a fait penser vraiment, le bébé, il avait rien à foutre là.
2: C'est fou.
0: Est-ce que vous êtes déjà retrouvé à un endroit où vous aviez rien à foutre là? À part, Jordi, sur énergie.
1: Bien dit ça. Quand on était bébé, tu veux dire, ou dans la vie en général?
0: Non, dans la vie en général. Est-ce que tu t'es déjà retrouvé dans un endroit, t'es en mode, mais putain, mais qu'est-ce que je fous là? Vraiment, normalement, je ne dois pas être là. Ouais. Moi, c'est vraiment, cet été, j'étais à Ibiza pour la première fois de ma vie et j'ai demandé des places à la radio pour aller voir David Guetta.
1: Ouais.
0: Parce que David Guetta à Univers à Ibiza, 100 balles.
1: Ah, donc, l'entrée?
0: Ouais, c'est 100 balles l'entrée. Mais c'est un vrai show. En vrai, c'est un gros spectacle. La boîte, elle est énorme et tout. C'est magnifique. Mais bon, si je peux me les économiser, on va pas se mentir. Et du coup, j'étais en backstage de David Guetta cet été.
1: Ah, la classe.
0: J'étais à côté de Kylian Mbappé.
1: Mais non.
0: Avec Esther Exposito.
2: Énorme.
0: Non, mais c'était énorme. Il y avait Tony Parker. Et c'est vraiment le truc de je n'avais rien à foutre là. Vraiment rien à foutre. Il y avait Rodri aussi parce que l'équipe d'Espagne venait d'être championne du monde. Enfin,
1: c'est exceptionnel.
0: Ouais, vraiment, c'était bien. Est-ce que toi, Jordi, t'es déjà retrouvé dans un endroit où t'avais rien à foutre là, à part
1: sur Énergie. Non, mais il y en a eu plein. Comme tu disais hier, j'ai fait pas mal de tournages pour YouTube. Et par exemple, on a déjà privat un supermarché de nuit. Et du coup, tu te retrouves dans le supermarché de nuit, il y a personne à faire des catapultes avec du papier toilette, quoi. Donc ce genre de truc, ouais.
0: Ah, c'est très bien. Vous avez fait une nuit dans un supermarché.
1: Ouais. On a fait plein de jeux possibles. Fallait faire des courses pas chères, catapultes avec le papier cul.
0: C'était quoi comme supermarché?
1: Ouais, ça devait être un Carrefour, je sais plus, moi.
0: Tu sais plus?
1: Mais c'est un grand, tu sais,
0: ça change tout, apparemment.
1: Qu'on a dans les zones. Un grand Carrefour de zone commerciale, quoi.
0: Ok. Ouais, j'y suis moins. Non, j'aurais bien aimé un Leclerc en Intermarché, j'y serais allé. Un Action, c'est mon rêve.
1: Ah, mais pourquoi Action? Il n'y a pas de nourriture.
0: Ah non, mais passer la nuit dans un Action, tu fais tout ce que tu veux. Il y a tout dans un Action.
2: Ouais.
0: Ah, c'est-à-dire que tu te régales, tu peux.
1: Ouais, c'est vrai, t'as raison, il y a de la nourriture.
0: Ah, mais tu peux faire des quartiers et tout, avec toute la décoration et tout, c'est lunaire.
1: C'est vrai.
0: Thibaut, est-ce que tu t'es déjà retrouvé dans un endroit où tu n'avais rien à foutre?
2: C'était énorme, je me suis retrouvé dans le cockpit d'un avion. Arrête.
1: Ouah, c'est trop stylé. Ouais,
2: j'ai eu la chance, en fait, pour mon anniversaire, j'étais en train de prendre un vol avec des potes à moi. Et on a demandé au personnel navigant, au PNC aux portes, là, si c'était possible de vivre ça. Et du coup, pendant le vol, juste avant l'atterrissage. Pendant le vol, juste avant l'atterrissage, ouais, ils m'ont fait venir. Ils ont regardé ma carte d'identité pour vérifier si c'était bien mon anniversaire. Ouais. Et ils m'ont dit, ils ont vu, tu vois, je pense qu'ils ont dû peut-être faire des recherches, des trucs avant, mais ils nous ont observé, on les a bien observés. Et ils m'ont foutu dans le cockpit. Et j'étais vraiment, genre, dans le truc, en mode.
3: Ladies and gentlemen, welcome aboard, bienvenue à tout le monde, la soupe, tomate, varié, poulet, tout ça.
2: C'était énorme, je te jure, j'ai l'impression d'être le capitaine de l'avion.
1: Et tu vas donner l'idée à tout le monde là, hein. Moi je vais le faire aussi. Hein.
2: Je sais pas s'ils acceptent encore, c'était il y a vraiment des années.
1: Hein. Okay.
4: Tu peux le faire, si c'est ton anniversaire, tu peux aller dans le cockpit.
2: Bah apparemment justement c'est un pote à moi qui était passionné d'aviation, qui a dit ça se teste, parfois ils acceptent et souvent ils acceptent plus. Okay. Mais ça se teste,
1: c'est dangereux.
2: Et on a été mignons avec eux, ils nous ont dit mais bien sûr on peut le faire et tout, vous allez faire un petit tour. Mais j'étais comme un fou, et la vue d'un cockpit, mais enfin c'est l'impression d'être dans un film. T'as l'impression d'être dans un film.
5: Très stylé.
2: Très
1: hyper
2: énorme.
1: Stylé.
2: Énorme.
5: Ah, franchement très très fort. T'as pas touché aux manettes?
2: Non, j'ai pas touché aux manettes.
5: Ouais, bah heureusement.
2: On ne le met pas, mais c'était tentant.
5: Un petit peu dangereux. Bon, merci toutes vos réactions aussi sur le chat Twitch. On vous suit. Je fais un coucou à Guilou, Kikou à Matt Brass, Kikou à tous les modos qui sont là aussi avec nous ce soir, qui font en sorte que le chat ça se passe bien. Twitch.tv/énergie si vous voulez nous suivre. On suit toute l'actu, c'est le super show. Entre potes, tous les soirs, 21h minuit, il y a Jordi, il y a Thibaut, moi c'est Charlie, les podcasts qui sont dispo. Vous allez sur l'appli Énergie, venez nous suivre aussi sur Insta. Super show, tiré du bas, Énergie, les premiers réels qui vont arriver. Ouais. Dès que Julie elle a fini son tendu triangle, ça va sortir. Ne vous inquiétez pas, et on s'ambiance aussi avec Dadju et Taïk.

0: Les deux plus gros lovers de France, ce soir dans le Super Show Énergie d'Adjou et Tayc. On se fait plaisir, on continue d'écouter des hits évidemment toute la soirée pour vous accompagner au boulot. Il y a Teddy Swims qui arrive. On va écouter Bébé Rexha aussi sur Énergie avec David Guetta, bien sûr.
1: Mon pote.
2: Ouais, toi, tu connais tout le monde.
0: Mon pote, attends, David.
2: Même Bébé Rexha, tu l'avais vu.
0: Bébé Rexha, elle est venue dans la hit list Énergie l'année dernière, ouais. Parce qu'elle a fait un concert dans les studios d'Énergie pour les auditeurs.
2: C'était énorme.
0: Bête de meuf. Bête de meuf.
2: Connais non, tout le monde.
0: Lui aussi, il est venu dans l'émission. Julien Lib, il revient quand il veut. On va l'écouter avant 23h sur Énergie. Merci d'être avec nous tous les soirs pour vous donner un petit peu de force au boulot. Je sais que la reprise c'est compliqué, le retour de vacances et tout, c'est pas facile. Mais maintenant, ça y est, on est là tous les soirs en direct. Votre nouveau rendez-vous avec Jordi, avec Thibaut. Moi c'est Charlie. Super Show Énergie, 21h minuit.
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0: Évidemment, et avec vous au standard 0870 42 48, il y a Anthony qui nous a appelé depuis le bassin d'Arcachon. Salut Anto.
5: Salut.
6: Salut Anto.
0: Ça va Anto?
5: Ça va l'équipe?
0: Ouais, je te présente Jordi qui est la petite nouvelle d'Énergie, tu vois.
6: Salut Anto.
5: Enchanté Jordi.
0: T'as mon pote bassin d'Arcachon, comment s'est passé cet été toi?
5: Moyen là, avec les feux qu'il y a eu à côté à Biscay, ouais. Et tout là, c'était pas très joyeux quoi.
0: Tu fais quoi dans la vie?
5: Je suis peintre.
0: Peintre quoi, en bâtiment?
5: Ouais, peintre en bâtiment.
0: Et ouais, du coup, ça va le boulot, t'as pas été trop impacté par les gros incendies?
5: Ah non, ça va, nous on a eu de la chance, mais les autres à côté, ouais, il y en a beaucoup qui ont été impactés.
2: Ah, c'était chaud.
5: Ça fout les boules, quoi.
0: Ah, ça m'a brisé le cœur. Franchement, ça m'a brisé le cœur parce que moi, c'est. Alors, pas le bassin d'Arcachon, moi, je suis landais, je suis un petit peu en dessous, mais voir à Biscarrosse, voir tout le bassin d'Arcachon, tous les restaurateurs, les campings vides avec tous ces hectares, ces milliers d'hectares qui ont cramé, c'était terrible. Donc, allez les soutenir si vous avez encore un petit peu de vacances, je le dis, hein, y en a beaucoup qui sont pas partis encore, qui partent en septembre. N'hésitez pas à aller les soutenir parce que souvent, ils font quasiment le plus gros chiffre de l'année. Ils font quasi tout le chiffre de l'année, tous les restos et tout. Donc, vous pouvez encore aller les soutenir, aller les voir, ils restent encore un peu plus ouvert. Toi, Anthony, tu nous as appelé pour participer à l'histoire du soir, tous les soirs, 22h45 dans le Super Show Énergie. On réagit ensemble à la meilleure histoire que j'ai trouvée sur les réseaux. Et ce soir, on va retrouver Ojo, qui a vécu le rêve de tout le monde. Ojo.
2: Qu'est-ce qu'il a fait?
6: Bah si.
0: Non, Thibaut, il a pas changé de sexe. Non, c'est pas ça qu'il a fait.
2: Je me suis dit que ça y est, c'était fait pour lui.
0: Écoutez ce qu'a vécu Ojo. Anthony aussi, toi, depuis le bassin d'Arcachon, t'écoute. C'est une histoire que j'ai trouvée sur les réseaux, sur le chat Twitch, on en parle ensemble. Hein. Twitch.tv/énergie. Écoutez, j'ai trouvé sur TikTok.
7: Il s'appelle Ojo, et un beau matin, en consultant son compte bancaire, il réalise qu'il y a une erreur en sa faveur. De 1 milliard 300 millions de Nera, c'est la monnaie locale, soit tout de même 1 million d'euros.
0: Wow. Le gars, il s'est réveillé matin, il avait 1 million d'euros sur
2: c'est
0: son
2: fou.
0: Compte.
2: C'est énorme.
0: Et il les avait pas gagnés. Hein. Ah là là, c'était une erreur. 1 million, vous imaginez? Eh hey, Anthony, 1 million. 833 000 chocolatines, mon pote.
5: Avec 1 million, je pars à la retraite, au moins.
0: Ah oui, ah bah là, je peux te dire. Autant, tu l'aimes ton métier, peintre à bâtiment, mais bon.
6: Mais bon,
5: oui. Hein, oui.
0: Tu connais. Et Ojo, vous inquiétez pas, c'est un mec chill. Il a vécu quasiment ça toute sa vie. Le mec, il était habitué, c'est un mec tranquille. De toute façon, il a pas paniqué.
7: Mais il panique, alors il décide de le transférer rapidement sur un autre compte bancaire et il choisit celui de sa mère.
0: Voilà, bon, il a paniqué.
2: Paniqué,
0: Ojo, il a fait comme tout le monde et il a paniqué, il a vu 1 million sur son compte. Il le transmet du coup sur le compte de sa mère.
6: Bah pourquoi pas,
0: ouais. Ce qui est bien joué, c'est pas mal. Et malheureusement, la police l'a retrouvé et du coup, ils vont lui demander de rendre l'argent. Et Ojo, il n'y a pas de souci, hein, il n'a pas paniqué, il va jouer le jeu.
7: On lui demande de rendre l'intégralité de la somme, ce qu'il refuse.
0: Bien sûr, évidemment qu'Ojo, il n'accepte pas. Anthony, tu l'aurais rendu l'argent, toi?
5: Pas du tout.
0: On peut comprendre, évidemment. Mais après, vous inquiétez pas, il va jouer le jeu, Ojo.
7: Ojo déclarera même qu'il préfère aller en prison plutôt que de rendre l'argent à l'établissement.
0: On peut comprendre.
6: Ah,
0: en
6: fait,
0: tu reçois 1 million sur ton compte, moi, jamais de ma life, je le rends. Ojo, vous savez quoi d'ailleurs, l'équipe, écoutez. Hop. Je viens de recevoir 1 million d'euros sur mon compte. On est combien? On est le 24.
6: J'ai dit ça. On est le 25.
0: J'ai été payé. Je vous propose des trucs. Anthony, tu joues avec nous et sur le chat Twitch, tu joues aussi. Je vous propose des trucs. Vous me dites si vous choisissez le million ou l'autre chose.
6: Ok.
2: Ouais, vas-y.
6: Ok.
0: Anto, t'as capté?
5: Ouais, j'ai capté.
0: Et sur le chat Twitch aussi, vos messages, ils passent à l'antenne. Hein, donc, tous vos messages, on les lit. Est-ce que vous gardez le 1 million ou est-ce que vous choisissez l'autre? Vous êtes prêts, la team?
6: Ouais, bien sûr. Vas-y.
0: Est-ce que vous préférez garder 1 million, mais vous allez en prison pour une durée indéterminée, ou tant pis, vous touchez pas à l'argent? Genre, vous savez pas combien de temps vous passez en prison, mais à votre sortie, vous avez le million. Anto?
5: Non, moi, je touche pas l'argent.
0: Tu préfères ne pas aller en prison?
6: Mais pareil, ouais. Anto, bien évidemment.
0: Je suis d'accord avec toi. Jordi, tu peux pas en prison. Thibaut, est-ce que tu retournes en prison?
2: Moi, je suis persuadé qu'un jour, je finirai en prison. Donc, pourquoi? Je me dis, je le sais pas, en fait, il m'arrive toujours des galères, des merdes, et je pense que ce sera une véritable injustice.
0: Ok.
2: Mais vous inquiétez pas, car j'ai tout prévu, et mon dos est tatoué. J'ai pas le temps, mon
0: esprit vise ailleurs. Ok, ok, Thibaut, il prend la zonze. Est-ce que vous choisissez 1 million? Attends, sur le chat, ils ont dit quoi? Ah, ça touche pas l'argent. Ah si, ça va en prison quand même. Ah ouais. Jesse, il va en prison. Guilou, il va en prison. Oh, Léo aussi, ça part en prison. Elliot, non.
6: Ah non, vas-y, on continue. T'as dit, hein.
0: Vas-y, on joue ensemble. Même vous, vous êtes dans la voiture, tranquille, vous pouvez jouer avec nous. Est-ce que vous prenez le million ou l'autre? Est-ce que vous prenez le million, mais tout le monde est persuadé que vous avez fait une carrière dans le porno?
6: Ah, wow.
2: Ah bah ça recommence. Genre,
0: t'as 1 million sur ton compte, mais par contre, il y a tout le monde qui est persuadé que tu les as eu en faisant du... Ok, Jordi.
6: Ah les gars, c'est une bonne question. Je sais pas en vrai.
0: Il y a pas de vidéo, il y a rien. Mais juste tout le monde sait, bah, c'est Jordi.
6: Non, je les prends.
0: C'est Jordi du canapé.
6: Franchement, dans ma villa à Ibiza, pas de problème si tout le monde pense que.
0: Effectivement, il vaut mieux pleurer dans une Ferrari.
6: Exactement, au soleil.
0: Anto, toi, bah, c'est un Arcachon qui nous a appelé au standard. Tu fais quoi? Tu prends le million ou
5: Ouais, non, je prends le million. Ouais. Ouais.
0: Tu prends le million et on pense que t'es un acteur de boule.
5: Ouais, ouais.
0: Et toi, Titi?
2: Moi, je prends le million et en plus, tout le monde pensera que je vis de ma passion, donc parfait.
0: Ouais, je pense que je prends le million aussi. Hein. Bah oui. Là, j'avoue, je vais pas vous mentir. On vous fait un virement de 1 million d'euros, net d'impôts. Par contre, et ça, Jordi, t'as un petit challenge.
6: J'ai peur.
0: Ton ex, il reçoit 2 millions.
2: Oh.
0: Toi, tu prends 1 million et ton ex, je sais que tu l'aimes pas,
6: jamais
0: il reçoit 2
6: jamais,
0: millions.
6: Jamais, je les prends pas. Je vous jure, je les prends pas. Okay. Jamais, jamais, je lui donne ce plaisir.
0: Anto, t'es marié, toi, t'es en couple, t'es célib?
5: Non, je suis séparé.
0: Séparé? Ah, bah alors, toi, tu prends 1 million et ton ex, il en prend 2.
5: Ouais,
6: bah,
5: je prends 1 million parce que je m'entends bien avec mon ex.
0: Ah, okay.
6: Bah voilà.
0: Très bien, classe, Anto.
2: Thibaut. Ouais, je me dis, je prends 1 million, je donne 2 millions à mon ex, je me remets avec mon ex, et en fait, je viens de faire une opération incroyable.
6: 3 millions.
2: Je suis multimillionnaire. En fait.
0: Tu te remets avec ton ex, tu te maries avec ton ex, vous divorcez, vous partagez, t'as pris 1,5 million du coup.
6: Bah, est-ce que mon ex se remettra avec moi pour 2 millions? C'est peut-être ça la question. Il donne 2 millions, il se remet avec moi.
0: Il le ferait, tu crois?
6: Non.
0: Est-ce que vous prenez 1 million? Ouais. Ah, t'es The Clem qui prend pas, tu vois. J'ai pas d'ex, donc je prends. Ouais, t'as bien raison, Lyra.
6: Ouais.
0: Je prends le million. Non, mais en vrai, on prend tout le million.
6: Bah, vas-y, comme ça, je me remets avec mon ex, tu vois.
0: Bah, allez, vas-y, un dernier. Vous prenez 1 million. Genre là, il y a 1 million d'euros. Hop là, qui arrive sur votre compte. Mais par contre, il y a un membre de l'équipe du Super Show Énergie qui a aussi la carte. Et c'est moi qui ai la carte. Donc ça veut dire que je peux dépenser votre argent.
6: Et c'est toi qui as la carte en plus.
0: Ouais.
6: Ouais, mais attends, Ibiza et tout là, ça coûte cher.
0: Ah, mais ça veut dire que je peux même vous contracter des emprunts et tout. Genre commencer à vous filer des dettes.
2: Ouais, c'est dangereux.
0: Prenez le million dangereux. Pas. Jordi, tu prends le million pas?
6: En vrai, tu sais quoi? Ouais, je prends le million parce que je pense qu'on peut bien s'entendre toi et moi, Charlie, et qu'on peut vraiment dépenser l'argent correctement. Me regarde pas comme ça,
0: ouais, moi,
6: je me regarde pas comme ça.
0: Je sais que Jordi t'aime beaucoup l'oseille.
6: Et mais j'aurais tout dépensé avant que t'aies la carte dans la main, Charlie.
0: Anto, tu me fais confiance, tu prends le million?
5: Ouais, carrément.
0: Vas-y, merci mon frère Anto, ça fait plaisir. Thibaut,
2: tu touches pas ma carte.
0: Thibaut, prends pas le million.
2: Prends l'argent.
0: Bon, je vous rassure, ce n'est pas arrivé. Hein. Ah, il y a personne qui a touché 1 million.
6: Attendez, je vais vérifier sur mon compte en banque quand même.
0: Anto, demain tu peux te réveiller à 7h, aller peindre. Hein. Allez, je suis désolé. Nous, on sera toujours là avec vous, 21h minuit tous les soirs, c'est le Super Show Énergie. Merci de nous écouter, mon poteau Anthony. Je te fais de gros bisous.
5: Allez,
0: salut mon pote.
6: Salut Anthony.
0: Et bon courage, ceux qui taffent aussi, bassin d'Arcachon comme Anthony, et puis partout en France, partout dans le monde, même avec l'appli Énergie. Merci de nous écouter, merci de nous regarder en live. Twitch.tv/énergie, on est là jusqu'à minuit. Et on chante avec une des plus belles voix au monde. Voici Teddy Swims.

0: Pas tous les soirs, 21h minuit en direct sur Twitch, c'est le super show énergie. 21h minuit entre potes, il y a Jordi, il y a Thibaut, moi c'est Charlie.
1: Ouais,
0: venez nous voir en image. Hein. Twitch.tv/énergie et les podcasts qui sont déjà dispo, vous allez sur l'appli énergie, vous écoutez ça.
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0: Exactement, pour vous accompagner au taf, on va retrouver le super champion du soir à 23h.
1: Oui, j'adore, j'adore.
0: Vous allez affronter notre champion qui va rentrer dans le studio, qui n'a pas encore choisi son déguisement, il semble. J'espère qu'il va passer à notre étage, quatrième étage d'énergie pour choisir son déguisement, notre champion. On va le retrouver à partir de 23h. Si vous voulez l'affronter, vous nous passez un petit coup de fil, vous appelez Eva au standard 0870 42 48. Au même numéro, on va avoir besoin de gens jusqu'à minuit qui ont raté des diplômes.
1: Ah, oui. Ah
0: ouais. Ouais, des gens qui ont raté des examens. Franchement, vous avez raté le bac, vous avez raté le brevet, vous avez raté plein de choses dans votre vie, le permis peut-être plein de fois. Venez en parler avec nous. En fait, on va se déstresser un petit peu avant la rentrée.
4: Ça va nous faire du bien de se détendre un peu.
1: Que rien n'est grave.
0: Lundi, c'est la rentrée, c'est ça. En plus, on peut avoir quelqu'un qui a raté le bac. Un énorme exemple de réussite.
1: Exactement.
0: Par exemple, Thibaut qui est à ma droite.
4: Oui. Absolument, j'ai pas le bac.
0: Il a pas le bac. Et
1: qu'est-ce qu'il a réussi?
0: Et il cartonne sur énergie. Il a réussi. Quoi, Thibaut?
1: Mais c'est, je rigole.
0: Cette coupe de cheveux là. Tu vois qu'elle est pas réussie, cette coupe.
4: Elle est très bien, cette coupe de cheveux. Alors, sachez surtout que j'ai.
0: Et la moustache.
1: La moustache. La moustache. C'est vrai, elle a sorti sa casquette à son maillot.
4: C'est du fait main, ça. Hein. C'est du fait maison. Hein.
0: Non, mais ça, c'est réussi, mon pote.
4: Au coupe-chou, hein, vous savez, la vraie lame de rasoir que je fais tous les matins.
0: C'est vrai?
4: Bien sûr.
0: Ouais, c'est classe.
4: Tu vois, je vous filmerai ça. Je vous montrerai quand je me fais la moustache. Je ferai un tuto moustache.
0: Ah, mais écoutez, avec plaisir. On a besoin de vos témoignages. 0870 42 48. Tous les examens que vous avez ratés, vous nous appelez maintenant au standard d'énergie. Puis on se marre entre potes jusqu'à minuit. C'est le super show avec aussi la pizza qu'on fait depuis tout à l'heure. La pizza du super show. On vous a demandé sur Twitch depuis 21h, depuis le début d'émission, qu'est-ce qu'on met sur la pizza du super show. Puisqu'on a Youssef au téléphone qui est pizza YOLO du côté de Montauban. Ça va Youssef?
5: Ça va et vous? Hey, depuis hier.
0: Eh hey, mon frère, on te fait une pub depuis tout à l'heure,
1: de
0: c'est
1: folie. Mais une pizza dégueulasse.
5: J'ai vu ça. Sauf que vous avez commencé la mauvaise pub pour le mauvais endroit. Je sais même pas si
0: oui, on a dit que la pizza était à Toulouse, en fait elle est à Montauban.
1: C'est vrai.
5: Et vous avez dit Bianca Mama et pas Bianca Mia.
1: Oh là là, mais Charlie, rien n'est bon.
4: Vraiment on est nul. Vraiment on est nul.
1: Ah, attends, peut-être on peut le redire.
0: On a tout foutu à côté. Attends, mais tu sais quoi?
5: Mais alors, si vous avez rectifié quand même au bout d'une heure.
0: Et hier en plus je t'ai appelé Youssef et pas Youssef.
4: Attends, tu sais quoi? Regarde.
0: Ouais, on a Youssef au téléphone avec nous. Non, mais en fait, Youssef, toi, c'est parce que t'habites à Toulouse et la pizzeria, elle est à Montauban, c'est ça?
5: C'est ça.
0: Voilà, exactement. Donc, la pizzeria Bianca Mia.
5: Voilà.
0: Bianca Mia. En fait, il nous avait appelé Youssef l'année dernière dans le Super Show Énergie parce que on parlait des boulots et tout. Et lui, sa pizzeria, mais vous savez que c'est un carton.
4: Ça marche de fou.
0: Ah, mais à Montauban, c'est un carton. Il a 5 étoiles sur Google, donc la note parfaite.
4: C'est énorme.
0: Plus de 100 avis, donc c'est vraiment.
4: Ouais, c'est un vrai pizzaïolo, quoi.
0: C'est la pizza qu'on aime, quoi. c'est la pizza, t'as envie d'aller te la chercher. Et du coup, il nous a proposé de faire une pizza super chaud énergie. On vous a demandé dans le chat du Twitch énergie, depuis tout à l'heure, dans le chat, de choisir qu'est-ce qu'on allait mettre sur cette pizza. Elle va être de quand à quand au menu, Youssef?
5: Bah, on la commence à partir de mercredi prochain.
0: Ok.
5: Comme ça, là, cette semaine, je termine celle qui est déjà en place. Les clients, je leur ai dit que celle qui est en place, elle sera jusqu'à fin août.
0: Et attends, j'espère que celle qui est en ce moment, c'est pas la Deep Full Pizza.
1: Tu peux nous dire c'est laquelle en ce moment? C'est quoi les ingrédients de celle du moment?
0: Le tour des radios, bâtard.
5: C'est une base tomate mozza, roquette, tomate cerise, feta.
0: Ah oui, c'est de saison.
5: Et crème balsamique.
4: Bravo, tu fais des pizzas de saison, mon gars.
0: Très summer. Eh bien, nous, Youssef,
5: on essaye.
0: Avec le chat Twitch, on t'a fait une pizza. Je peux te dire qu'on va déjà commencer à basculer un peu dans l'hiver.
1: Bah ouais.
5: Oui, j'ai vu.
0: Alors, je vais vous annoncer officiellement. Qu'est-ce qu'il y aura dans la super pizza du Super Show Énergie, dans la pizzeria du coup Bianca Mia à Montauban? Si vous habitez dans le coin, vous allez pouvoir aller la goûter. Et bon, hey Youssef,
4: c'est le moment de vérité.
5: Ouais.
0: La pizza, tu la mets pas à plus de 8 euros.
1: Oh, wow. Attends, je sais pas si peu avec les ingrédients. Hein.
0: Ah non, mais attendez. Non, mais...
4: 8 non, mais... euros, c'est chiant.
1: C'est pas cher, c'est rien.
4: Il va pas s'y retrouver. Tu penses, toi, au four qu'il faut faire tourner, puis il est fait dur, toi. La farine.
0: C'est pas celle qui va le plus vendre.
4: La farine s'est augmentée avec le détroit d'Hormuz.
5: Ça, tu sais pas, vu que c'est sur Twitch, donc vas-y.
0: Youssef, est-ce qu'on peut s'engager sur un prix, histoire que nos auditeurs, parce que tu sais qu'on a beaucoup d'auditeurs, ils sont étudiants, on a des jeunes et tout qui vont peut-être vouloir venir goûter la pizza. Il y en a qui vont faire des centaines de kilomètres pour venir dans ta pizzeria à Montauban.
4: Il accepte ou il accepte?
1: Mais faut pas que ce soit un déficit.
0: Je veux pas que la pizza déjà soit à plus de 10 euros, ça c'est hors de question.
1: Mais tu sais combien ça coûte les ingrédients, toi?
0: Ça coûte
5: pas mal. Non mais
0: c'est le local et tout, ça coûte cher.
1: Le savoir-faire.
0: Les ingrédients.
5: Déjà le jambon, c'est un jambon blanc qui vient d'Italie, que je pense moi-même.
0: Youssef, est-ce qu'on peut s'engager sur 10 euros, sur 9,99 la pizza?
5: Alors attends.
1: Attends,
4: il fait ses comptes.
1: Il fait ses comptes, ouais.
4: Sur la calculette.
0: S'il vous plaît, c'est entre Youssef et moi.
4: Là, c'est un moment de vérité, là.
0: Ouais, Youssef, il bégaye.
4: Il est dur en affaires.
1: Ah non, mais 8 euros, les gars, c'est pas cher.
4: C'est pour vous que je fais ça, putain. C'est pour vous que je fais ça.
0: En vrai, je suis avec toi. Vous écoutez à Montauban, je suis en train de vous baiser. Moi, je suis parti à 8 euros, il est en train de me baiser. Je suis déjà à 9,99. Putain, va très bien, tu es pas loin. Youssef ?
5: Oui, je. 2 minutes.
0: Ah, oui, bah, pas de quoi.
1: Parce que lui, en fait, c'est son commerce, c'est un business, hein.
4: Oublie pas la pizza.
5: Il faut pas que je sois à perte non plus.
1: Mais exactement.
0: Oh, bah attends, tu vas pas me faire croire qu'une pizza à 10 balles, t'es à perte.
5: Bah ça dépend ce que tu mets dedans et après il y a toutes les charges.
0: Alors,
5: ok.
0: Alors, on va faire la liste des ingrédients. Le chat Twitch a voté pour que la pizza soit une base tomate. Le fromage, ça va être du fromage à raclette.
5: Ouais.
0: En viande, protéines. Donc c'est pas une pizza végétarienne, on va mettre du jambon. En Mont Blanc. En légumes,
5: okay.
0: On va mettre des champignons. Des champis de Jordi.
4: Du jardin de Jordi.
0: Coup de queue dalle. Hein. Et en petit topping par-dessus, on met des oignons. Donc la pizza, c'est une pizza basse tomate. Raclette, jambon, champignons, oignons. Est-ce que, Youssef, avec la pub qu'on t'a fait sur Énergie, all around the world, pour la pizzeria, je le répète, Bianca Mia à Montauban. Est-ce qu'on peut s'engager à ce que cette pizza coûte moins de 10 euros pour les auditeurs d'Énergie? Ils viennent te voir, ils disent on t'a entendu sur Énergie, je veux la super pizza. Et là tu dis ok, alors, 9,99.
5: Alors, pour les auditeurs Énergie,
0: allez,
5: qui viennent,
0: s'il te plaît, le...
5: qui font j'ai mis une story ce soir sur la page Instagram de Bianca Mia.
0: Oh non, mais attends, Youssef, qu'est-ce que tu me demandes?
5: Ils viennent avec la capture d'écran de ta story.
0: Ok, attends, Youssef, attends, j'ai une contre-proposition. Là, tu demandes de faire un petit effort d'aller sur le compte Insta de ta pizzeria. Donc là, attends, là, ça vaut de l'or. Hein. Là, tu fais la pub de ton compte Insta sur Énergie. Youssef, une contre-propale. Je prends 30% pour
5: attends, son attends, plus bien, là.
0: Non mais je sais, ça commence à bugger, Youssef, là, depuis tout à l'heure. Ça passait très bien depuis hier, là, ça commence à bugger un petit peu, c'est très bizarre. Je vais suivre Marion sur le chat Twitch. Si les gens, les auditeurs d'Énergie, viennent te voir avec le screen de ta story sur Insta, la pizza du Super Show Énergie, la super pizza.
1: La super pizza.
0: Tu l'as fait à 7,99.
1: Oh non mais...
5: Non mais là...
0: Tu vas avoir du monde sur ta story Insta, Youssef. Hein. Ouais, c'est à prendre ou c'est à aller. C'est 7,99 la capture Insta. Après, si personne n'a la capture Insta, tu peux la mettre à 12-13 balles, c'est bon.
4: Ah, Charlie, il adore trop la négo, il aime trop ça.
1: Mais oui, mais le pauvre, ça fait de la peine. Sa pizza, elle va couler.
5: Alors je fais une contre-négo.
0: Ok, attends. On va écouter Bébé Rexha et David Guetta. Youssef, je vais faire les calculs. J'aimerais réunir avec toute mon équipe. Là, j'ai besoin de réfléchir. On revient dans 3 minutes sur Énergie. Attends, bébé, excuse-moi. Bébé Rexha. Je parlais pas à Thibaut. Hein. Youssef, on revient dans 3 minutes. On va finir les négociations. Et le chat Twitch, je vais avoir besoin de vous. Restez sur Énergie en train de négocier le prix de la super pizza. Pendant Bébé Rexha et David Guetta sur Énergie, on va aller se le chercher sur 7,99. Youssef, on va l'avoir. On va l'avoir à l'usure. Donc restez là, c'est super chaud. C'est votre bande de potes avec Jordi, Thibaut. Moi, c'est Charlie. On est là. Je

0: allez bien ce soir, c'est Charlie, c'est le Super Show Énergie, 21h minuit avec Jordi, avec Thibaut, il y a Julien Lille qui arrive. Tiens, BTS aussi pour les fans de K-pop, ça arrive sur Énergie, on va les écouter avant minuit. Que des hits, que des superstars ce soir comme d'habitude, on est ensemble, Super Show Énergie, 21h minuit entre potes, on se lâche pas.
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0: On rigole, mais l'ambiance est tendue. Si vous venez d'arriver sur Énergie, nous avons Youssef au téléphone. Youssef qui est pizzaïolo du côté de Montauban, dans l'excellente pizzeria Biancamilla. J'y suis jamais allé, mais j'ai entendu que du bien.
3: Oui.
0: De la part de, du pizzaïolo en question.
3: Très belle déco aussi. Je suis allé voir.
0: Youssef ?
4: Oui ?
0: Je vais faire un petit récap pour ceux qui viennent d'arriver sur Twitch. Twitch.tv/énergie. Vous pouvez nous voir en live. Vous pouvez voir dans le studio le bandana de Jordi. El Pirate.
5: C'est juste un bandana, enfin, genre.
0: Il y a Thibaut qui est là aussi. Si vous venez d'arriver à la radio, vous sortez du taf. Nous avons Youssef, pizzaïolo au téléphone. Youssef, il nous a appelé hier. Ça se passait bien. Oui. Super ambiance, super mec Youssef.
3: On était copains.
0: Il nous a dit, les gars, vous avez parlé de ma pizzeria sur Énergie, un petit peu de pub gratos. Ce que je vous propose, c'est que vous fassiez une pizza et je vais la mettre à la carte. Ça sera la pizza du Super Show.
5: J'adore l'idée.
0: Nous fumes emballés.
3: Bien sûr.
0: Nous fumes contents.
3: Nous fumes.
0: On en parle depuis 21h. C'est on vrai. Dit la pizzeria Biancamilla à Montauban. Bête de pizzeria. On va faire la compo de la pizza ensemble. Donc on a fait une pizza basse tomate avec raclette, jambon, champignons, oignons. Une sorte de montagnard.
5: C'est vrai. Sans il les nous a pas dit ce qu'il en pensait, s'il pensait que ça pouvait être un banger.
0: Ouais, Youssef, tu penses que ça peut partir bien?
4: Alors oui, par contre, faudra quand même rajouter de la mozza, je pense.
0: Ah oui, pour le
5: ok, ça me va.
0: Là, ce qu'il vient de faire, c'est très malin, hein, Youssef.
3: Il vient de faire monter la pizza.
0: Ce qu'il vient de faire, c'est très très fort.
3: Très fort.
0: Parce que le sujet, du coup, c'est pas la pizza. Parce que la pizza, c'est bon. Là, on va pouvoir la mettre à la carte, y a pas de souci. Le souci, c'est que moi, je pense à vous. Je pense à tous ceux qui bossent, qui sont de retour de vacances, qui viennent de se ruiner en vacances. Hey, tu reviens là, t'es fin août, tu reprends le boulot, t'as plus d'oseille normalement.
3: Je te cache pas que moi j'ai demandé une petite avance sur salaire.
0: Attends, t'as tout claqué tout l'été. Du coup, moi j'ai pensé à vous, à tous ceux qui vont aller à la pizzeria à Montauban. Je me suis engagé, je voulais pas que la pizza elle soit à plus de 10 euros. Parce que normalement, une pizza, alors je comprends, Youssef, t'as du personnel, t'as un loyer peut-être à payer, t'as les matières premières, évidemment, ça coûte cher. Mais en théorie, la pizza en Italie, c'est le plat populaire.
3: C'est vrai.
0: En Italie, tu vois, la pizza elle est pas si chère.
5: Mais là, on est à Montauban.
0: On est à Montauban. Du coup, je voulais que la pizza elle soit à moins de 10 euros pour les auditeurs du Super Show Énergie. Youssef, tu m'as répondu que ça pouvait se faire, mais qu'il fallait que les gens aillent sur ton Insta et se pointent à la pizzeria avec une capture d'écran de ta story. Donc, voilà. Donc toi, ça fait du flux sur tes réseaux sociaux, c'est très bien, c'est vendeur, bien sûr, l'algorithme progresse.
4: Après, moi, j'allais faire
0: une contre-pâle. Ce que je t'ai dit, là, Youssef, on s'est quitté juste avant Bébé Rexha, qui d'ailleurs a chanté la perfection.
3: Elle chante très bien.
0: Je t'ai dit, si les gens vont sur ton Insta et que du coup, on fait une pub pour ton Insta sur Énergie, je veux que la pizza soit à 8,99 pour les auditeurs du Super Show Énergie, tous ceux qui viennent avec la capture d'écran. C'est la dernière proposition que j'ai faite, Youssef. T'avais l'air sceptique. Alors, je t'écoute. Moi, ce que je propose, 8,99 pour ceux qui viennent avec la capture d'écran de ta story.
4: Alors, ok, mais sur une semaine seulement.
0: Pourquoi la pizza, elle va rester à la carte un mois ?
4: Un mois.
3: Un mois. Charlie va vouloir renégocier.
5: Oh là là.
3: Charlie va
0: contre-proposition.
5: Non, mais c'est pas vrai.
0: Youssef ?
4: Oui.
0: Deux semaines.
5: Et allez, il va dire 9 jours, on va pas sentir.
0: Passer ces 2 semaines.
4: 2 semaines, et sauf le vendredi et samedi.
0: Ah là là, les jours où j'ai envie d'une pizza,
5: bah,
0: moi.
5: Bien sûr.
0: Ah, il est fort.
3: Il est doué, hein.
0: Ok, Youssef. 2 semaines avec le vendredi, pas le samedi.
4: Alors, non, l'inverse.
0: Ah oui, t'es fort, il sait qu'il y a plus de monde le vendredi. Ok, 2 semaines, sauf le vendredi. Mais après ces 2 semaines, elle reste à 9,99.
4: Bah non, parce que du coup on a dit 2 semaines.
5: Super.
0: Attends, mais tu veux la mettre à combien après les 2 semaines?
4: Bah après les 2 semaines, on sera sur du... Bah après, il y aura le tarif Super Show Énergie. Là, le prix négocié, c'est pour le tarif Super Show Énergie. Le tarif qui sera pour les clients qui viennent sur place, ne sera pas le même que le vôtre.
3: Ah, il y a une petite exclu.
0: Je veux un chiffre, Youssef. Après ces deux semaines de réduction, elle sera combien la pizza?
4: Elle sera à peu près dans les 14,50.
0: Non, arrêtez.
3: 14,50, ouais.
0: 14,50, la pizza, t'es à Montauban, frère. Bah, c'est
4: des produits de qualité.
0: Ah, ça, j'en doute pas, Youssef. Mais c'est pour ça qu'on parle depuis tout à l'heure. Moi, je ferai pas confiance à un pizzaiolo qui est pas digne de ce nom, qui respecte pas l'art du pizzaioli. Ce que je te dis, Youssef, tu comprends, on a des jeunes qui nous écoutent, des étudiants. Il y en a qui mangent au Crous toute la semaine, ils veulent se faire plaisir.
4: Un repas. Deux semaines, disons.
0: Pendant deux semaines. Donc on a négocié, elle sera à 7,99 avec le screen de la story.
4: Combien ? 7,99 ?
0: 7,99, 7,7.
4: C'est pas ce qu'on avait dit. Hein.
5: Et on est gratté, perdu okay. Dans vos négociations.
0: Elle sera à 8,99 pendant deux semaines avec le screen de la story. Ok ?
4: Au vendredi.
0: Le vendredi que de la deuxième semaine, la première semaine, oui.
4: on a dit ok pour samedi.
0: Bon, Youssef. Youssef, c'est Charlie et... On est amis, Youssef.
3: Mais bien sûr.
0: Pendant les deux semaines d'après, j'aimerais que tu t'engages à ce que la pizza reste en dessous des 10 euros. Pour nos auditeurs étudiants, ouais. Youssef, et ceux qui sauront s'en souvenir quand ils auront fini leurs études et qui viendront te voir dans ta pizzeria Bianca Mia à Montauban.
4: Du coup,
0: 10 euros.
4: Sur les 15 premiers jours, hors vendredi soir.
0: Ouais. Allez, hors samedi. Allez, je te l'accorde le samedi aussi. Au revoir,
4: allez,
0: samedi.
4: Au revoir, vendredi, samedi, sur les 15 premiers jours, 8,99.
0: Ouais.
5: Ok.
4: Allez, on arrondit à 9, ce sera plus simple.
0: Allez. 9 sur
4: un chiffre rond.
0: Allez, pour les auditeurs du Super Show Énergie.
4: Voilà, avec la capture d'écran.
0: Avec la capture d'écran de ta story Insta, allez, vous pouvez aller déjà
4: de
0: là.
4: Ce soir.
0: Tu l'as déjà mis, la story?
4: Ouais, elle y est déjà.
0: Bon, ben allez voir la story sur Insta. C'est quoi? C'est Bianca Mia?
4: Bianca Mia Pizza.
0: Bianca Mia Pizza. Allez, screen la story. Si vous habitez dans le coin, vous allez avoir la pizza à 8,99 pendant les deux premières semaines. Hors vendredi.
5: 9.
0: Ok, hors vendredi, samedi. Sur les deux prochaines semaines. Donc là, on parle de la fin du mois de septembre. Les deux dernières semaines de septembre.
4: Non, les deux premières de septembre.
0: Oui, mais après, sur les...

0: déconné, Youssef. Tu déconnes, Youssef. Charlie, il est en train de chialer maintenant, là.
1: Ok, tu sais quoi, Charlie? J'ai une autre.
0: T'as dit 11,50 10 euros, tu viens avec un billet de 10, t'as ta pizza, t'es content.
1: On va faire mieux.
0: Youssef.
2: On va faire mieux, il a dit.
0: Youssef, attention, t'es en train de décevoir beaucoup de monde. On avait tous ta confiance. On venait tous à la pizza Bianca Mia à Montauban. Pour 10 euros, il y a tout le monde qui venait, tout le chat Twitch était content.
2: Les gens, ils disent, on vient, mais on va manger en face.
0: Les bâtards.
3: Sur Twitch, ils disent ça.
0: Youssef, on a fait un grand pas vers toi. Je veux que t'en fasses un vers nous. Youssef, sur les deux dernières semaines de septembre, dis-moi, la pizza sera à 10 euros pour les auditeurs de Super Show.
1: Allez, à 10 euros, mais par contre, tu payes la différence jusqu'à
0: 14,50. Ah, bah oui, bah bien sûr. Bien sûr, jusqu'à 120 euros, voilà, je vais la faire moi-même. Je fais la plonge. Youssef.
1: Allez, vas-y, tu sais quoi, vas-y. 10 euros pour les 15 derniers jours de septembre.
0: Ouais.
1: Mais pareil, avec la capture d'écran de la story.
0: Il est lourd.
3: Il choque sa capture d'écran.
2: Mais il a raison, c'est que pour les gens qui nous écoutent.
0: Bah oui, il est fort,
1: c'est que pour le Super Show.
2: C'est que pour nous, c'est que pour le Super Show.
0: Les amis,
3: tu dois prendre une décision, Charlie.
0: Je vous annonce officiellement que la pizza du Super Show Énergie, base tomate, raclette, jambon, champignon, oignon, tout le choix a été fait sur le chat Twitch Énergie. À partir de début septembre, dans la pizzeria Bianca Mia à Montauban, les deux premières semaines, elle sera à 8,99. Les deux semaines d'après, elle sera à 10 euros.
2: C'est très précis.
0: Sur présentation. Putain, c'est compliqué.
2: Hein. Justificatif.
0: Sur présentation de capture d'écran de la story Insta de la pizzeria Bianca Mia. Là, vous pouvez y aller tout de suite. Vous tapez Bianca Mia pizza et vous allez screener la story. C'est un partenariat fait avec le Super Show Energy. Félicitations. Merci.
2: La pizza du Super Show, c'est trop vrai.
0: Hey Youssef, t'es dur en affaire. Hein. Putain, c'est fort.
1: C'est pas pour rien que je suis commerçant.
3: Charlie, bravo Charlie, très fort
2: ouais,
3: la négociation.
2: Très fort, très fort.
0: J'ai tout donné pour vous les amis. Bah,
3: t'as bravo, été énorme.
0: Bravo, donc bravo. Si vous êtes dans la région de Montauban ou si vous êtes dans le coin, vous voulez y aller à la pizzeria, allez vous faire plaisir. N'oubliez pas de screen la story parce que Youssef, sinon il va vous défoncer. C'est sûr et certain. Et surtout, régalez-vous, vous envoyez des stories, vous nous taguez et vous nous dites si elle a été bonne. Bah, c'est nous qui l'avons composée.
2: J'espère.
0: Bien sûr, on a un message tiens sur le chat Twitch. Eh bah attends, on va pas brancher le câble. On a un message sur le chat Twitch, tiens pour toi Youssef.
4: Tu m'embauches pour 50% d'un SMIC si je mets la 4 pure d'écran dans mon chevaux.
2: Dans mon
0: chevaux. Bon mais très bien, mais écoute, bisous Youssef, merci beaucoup pour cette négociation et bah, bon courage avec tous les auditeurs du Super Show, on te fait un gros bisou.
1: Bah, merci à vous.
2: Merci
1: et
2: beaucoup,
1: déjà il y a
2: 2, 4, 6, 8
1: nouveaux followers.
2: Voilà, mais non,
0: bah, bien sûr, et tous ceux, t'inquiète pas, il y en a beaucoup qui n'ont pas follow mais qui ont screen.
1: J'imagine bien.
0: Bah écoute, je te fais un gros bisou mon pote. Merci beaucoup d'être passé avec nous ce soir. Ça fait plaisir de négocier comme ça, ça me régale.
3: J'aime trop
0: ça. Ça fait longtemps que j'avais pas négocié comme ça. On est ensemble jusqu'à minuit. C'est Super Show Énergie. On va écouter.
5: S'il te plaît, dis-moi où.
0: Julien.
5: Dis-moi où et comment.
0: Et on a besoin de vous aussi au standard 0870-4248. On va vous prendre le téléphone si vous avez raté des examens. On a déjà beaucoup d'histoires au standard, on va rigoler de gens qui ont raté le permis, qui ont raté le code et tout, c'est compliqué. Hein. Ah, si vous vous mettez dans un tunnel comme ça, il y en a beaucoup dès la rentrée qui passent le permis, tout ça. On vous prend le téléphone 0870-4248 et le super champion qui arrive aussi avant minuit.
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0: Ouais, vous êtes plus tout seul le soir, maintenant on est là avec vous, 21h minuit tous les soirs, c'est Charlie, c'est Super Show Énergie avec Gilo et Guetta qui arrive. On va écouter BTS aussi sur Énergie. Il y a de la star, il y a du live, il y a du tout vos messages aussi sur le chat Twitch hein, qui arrive en direct, twitch.tv/énergie. On est là, on vous lit, je fais un coucou à Noxys, un coucou à Momo, à Elliot, Rafla Bagar, Nick Back, Stino, Malo, il y a du monde hein, sur Twitch, ça fait plaisir les amis. Si vous connaissez pas peut-être Twitch, je comprends, moi ça fait très longtemps que je suis sur Twitch parce que j'étais gamer à la base.
1: Bah pareil,
0: toujours. Toi aussi, non, Jordi, toi tu découvres.
1: Non, depuis
0: Twitch.
1: Hier.
0: Ouais, voilà, tu découvres. En vrai, c'est trop cool Twitch. Venez suivre le compte Énergie, c'est gratuit évidemment. Vous pouvez suivre comme ça, vous avez une petite notif dès qu'on lance le live tous les soirs à 21h. Twitch.tv/énergie. Et en attendant, on va faire un débat ce soir. On va parler de tous ceux qui ont raté leurs examens avant minuit. Si vous avez déjà raté un examen, on va vous rassurer. Vous inquiétez pas si vous êtes un petit peu en gouma, comme on dit. Venez, appelez-nous au standard 0870 42 48. Peut-être que vous avez raté le bac cette année. Ouais. Vous inquiétez pas, on va vous rassurer si vous stressez un petit peu avant la rentrée. Appelez-nous, le standard du Super Show Énergie 0870 42 48. Et en attendant, on devait le faire à 23h normalement. On est un petit peu en retard, 23h24. Faites rentrer le champion!
1: Ouais!

0: Bonsoir à tous.
1: Bienvenue dans le Super Show Énergie. Tous les soirs 23h, les auditeurs sont là pour vous défier, Super Champion, sur une épreuve qui est établie tous les jours, qui change tous les jours.
0: Oui, c'est vrai.
1: Vous avez gagné hier, champion.
0: 100% de victoire. Tout simplement.
1: Ne vous y habituez pas.
0: Ouais. On ne sait jamais.
1: Attention, ce soir.
0: On
1: ne
0: m'appelle pas le champion pour rien. Donc.
1: Gros challenger au 0870-42-48. C'est Florie qui habite à Besançon. Salut Florie.
2: Je pense que ce soir, c'est moi la championne.
3: Oh,
4: confiante.
1: Quelque chose à dire
0: bah, c'est la partie, moi. Je suis champion sur les jeux, pas sur la partie, les amis.
1: Ça va, Florie, t'as la forme à Bezac? Tout se passe bien?
2: Ouais, tout se passe bien.
1: La vie est belle, t'es revenue de vacances?
2: Eh oui.
1: Très bien, ouais. T'es partie un peu cette année, toi?
2: Oui, un petit peu. Okay. Mais bon, bah voilà, quoi, c'est reparti. Hein.
1: Ouais, ça y est, tu repars, tu fais quoi comme taf?
2: Je travaille dans la fonction publique.
0: Ah oui. Aïe, aïe, aïe.
1: Très bien, et tu bosses ce soir?
2: Non.
1: Très bien, merci de nous écouter. Tous les soirs, 21h minuit, c'est ta bande de potes. On est là au plus proche de l'actu. C'est Super Show Énergie. T'as fait la connaissance de Jordi? Tiens, c'est la petite nouvelle cette année.
3: Salut!
2: Oui.
1: Il y a Thibaut qui est là aussi.
4: Ouais, mais merci.
1: Voilà, moi c'est Charlie. Et il y a le champion.
2: Très bien.
1: Que tu vas défier ce soir, bien avec sûr. Qui tu vas peut-être infliger sa première défaite. Ce soir, les amis, nous allons jouer au Blind Shake.
4: Ah oui.
0: C'est quoi, il faut. On tape dans les mains?
1: Non, c'est comme un blind test. On a pris des hits énergie, on les a shakés. Voilà. Hein, comme, okay. comme dans le film Cocktail. Okay, on les a shakés. On a lié un petit peu les deux passions de Jordi. Les hits.
3: Et l'alcool.
1: Et l'alcool. le premier qui retrouve le nom et l'artiste gagne un point sur chaque titre.
0: Ah oui, d'accord. Et entre les deux, sinon c'est pas.
1: Et le premier à 3 points a gagné.
0: Ok.
1: Moi j'ai un souci, je n'ai pas les réponses.
4: Ah oui.
0: Donc, et moi aussi.
1: Donc voilà. Donc ça va vraiment jouer entre Flory et le champion. On joue au Blind Shake ce soir. Le premier qui a 3 bonnes réponses, nom et artiste, pour donner votre réponse, vous dites votre prénom, soit Flory, soit champion. Le premier qui a 3 bonnes réponses gagne le duel de ce soir. C'est parti, premier extrait du Blind Check.
0: Champion.
2: Flory.
1: Champion.
2: Shakira.
1: Attends, Flory, ouais, Flory t'a donné la réponse.
0: Malheureusement, elle m'a donné la réponse que j'avais.
2: Ah mince.
0: C'est Shakira Dai.
1: Champion. Bonne réponse, c'était ouais. Shakira Dai.
4: C'est Shakira, bien sûr.
5: Les auditeurs du Super Show Energy.
1: Un point pour le champion.
0: Merci.
1: Deuxième extrait.
4: C'est parti pour le deuxième.
1: Du Blind Check.
2: Flory.
1: Flory.
2: Oui. Bad Bunny.
3: Oui.
1: Le titre.
0: J'ai pas le titre.
2: Le titre.
6: C'était qui à se divertir.
2: Ouais.
0: Champion, est-ce que je peux tenter?
1: C'est une ville.
2: Oui.
1: Non, t'es
2: oui.
1: Ta gueule. Une ville.
0: Je suis censé.
3: Allez, allez.
1: Espagnol, Flory.
2: Novayol.
1: Comment?
2: Novayol.
1: Oui,
3: oui,
1: bon.
0: Je pensais être champion, je peux pas répondre.
1: Un partout. Le comeback de Flory. Attention, on joue Blind Check ce soir sur NRJ. Les titres qui sont massacrés. C'est Thibaut qui les a fait, il y a 5 heures à le faire. Donc on va jouer jusqu'au bout, on va tous les faire.
4: On y va pour le prochain.
1: Troisième extrait, Flory champion.

0: On l'a jusqu'à la fin parce qu'il a mis vraiment longtemps à la fin.
1: Champion.
0: Est-ce que c'est Mauvais Joe Pilé?
1: Bonne réponse du champion. Yang Jizou qui avait la bonne réponse aussi sur le chat Twitch. Galax, Noxys.
0: Il a précisé la version gospel.
1: Clad Music aussi. Elliot, bonne réponse. T'avais la réponse, Florie?
2: J'avais pas le...
1: Merci. Ah, t'avais pas Mauvais Joe. Ok, c'est pas grave. 2-1, rien n'est fait. C'est le premier en 3 points. On joue au blind check. 4e extrait.

0: J'ai pas le nom de la
1: J'ai pas le titre de la chanson.
0: Ouais, moi non plus.
1: Flori, est-ce que t'as...
2: Flori, ouais. Gali Chéri.
1: Pardon ?
2: Nina.
1: Ouais, c'est ça. Non,
2: c'est ça. Hein.
1: Si t'as le nom de l'artiste, je te l'accorde.
2: Le nom de l'artiste... C'est pas Lina ?
1: Non, c'est pas Lina.
2: Non.
0: Ouais, j'ai le nom de l'artiste, mais j'ai pas envie d'aider parce que du coup, je perds mon titre de champion. Deuxième soir, c'est vraiment compliqué, quoi.
2: Naïka. C'est Naïka.
1: C'est Naïka. Bonne réponse de Flori ! Et je te l'accorde parce que ça, c'est le gimmick du titre. Mais le titre, c'est One Track Mind.
2: Ah ouais.
1: Il y a beaucoup de réponses sur le chat.
0: Ouais, le chat, c'est très fort.
1: Clochette, Shaw, Young Jizu aussi, Elliot, Nolan, Galax.
0: On a testé si on pouvait reconnaître avec Shazam quand c'est dans le désordre.
1: Non, on n'a pas eu le temps. Bah, Thibaut, il a passé toute l'après-midi.
3: Je teste sur la prochaine.
1: Attention, deux partout. On joue au blind check. Non, dernier extrait. Allez, Flori, tu vas me chercher ce champion. Faut retrouver le nom et l'artiste. Dernier extrait.
0: Donc, tout
2: j'ai pas
0: l'artiste.
2: Flori, I follow you.
1: Oui,
2: I follow you, Toblo.
1: Non, c'est pas Toblo et c'est même pas ça le titre.
2: Oh.
0: J'ai le titre, mais j'ai pas l'artiste.
1: Le titre, champion ?
0: C'est Follow River.
1: Ouais. Non, c'est pas ça le titre.
3: Si, si, c'est
1: I follow River. I follow Reverse.
4: Reverse.
1: Les rivières.
4: Les rivers, exactement.
1: Allez, si vous donnez le nom de l'artiste, c'est bon, c'est fait, c'est gagné.
0: J'ai regardé le chat.
2: Lately.
1: Bonne réponse de Flori qui va le champion.
4: Pour
1: la
4: champion!
1: Boum!
4: Casse-toi! Casse-toi, champion!
1: Et tu as chapeau!
0: C'est parce que je joue à Red Dead en ce moment. Et...
1: Hey, casse-toi et ton chapeau, tes lunettes!
3: Il me fait un peu de la peine.
1: Rentre chez toi, erreur!
0: Sache que t'as peut-être gagné, mais t'as beaucoup perdu dans mon esprit.
1: T'as regardé le slibard là. Première défaite pour notre champion. Félicitations Flori.
3: Bravo Flori.
1: Ah, ça fait trop plaisir. Ouais. Bravo, t'es notre championne de ce soir. Merci d'écouter le Super Show Énergie. Flori, est-ce que t'as déjà raté des examens toi?
2: Et non.
1: Ah non,
2: t'as tout réussi.
1: Permis du premier coup.
2: Ouais.
1: Le bac.
2: Aussi.
1: La chance.
2: Mais ça commence à dater un petit peu, hein, mais ouais, non, j'ai tout eu du premier coup.
1: Eh bien, écoute, on va avoir des témoignages ce soir dans le Super Show Énergie jusqu'à minuit. On va parler des examens ratés, on va parler de Thibaut, parce que Thibaut, il a tout raté. Et que dans la radio qui réussit tout le reste, il a tout raté, c'est incroyable. Jordi va nous résumer aussi son curriculum vitae.
3: Si
1: et Flori, merci beaucoup de nous écouter tous les soirs 21h minuit, on est de retour maintenant le Super Show, on est là, on se lâche plus, ok?
2: Eh ben parfait.
1: Eh bien, je te fais de gros bisous. Bonne pardon. Ouais, bisous Flori. Bisous à Besançon.
2: Merci.
1: Et on reste ensemble jusqu'à minuit. Super Show Énergie. On parle de vos examens. Vous voulez nous appeler, vous voulez passer à l'antenne maintenant. Et c'est bon, c'est ouvert, tout le monde peut passer. Vous appelez Eva, notre standardiste, 0 870 42 48. On vous attend.

0: Toujours au plus proche de l'actu, on est là ce soir 21h minuit, c'est le Super Show Énergie, votre bande de potes, c'est Charlie, on est ensemble, on va chanter avec Koblak et Franglish qui arrivent, tiens. Avant minuit, il y aura Farouko aussi, il y a de quoi s'ambiancer, il y a de quoi kiffer. On est bien.
1: Ah bah là où on
0: Super
1: est bien.
0: Super Show Énergie, si vous voulez voir les images, comment ça se passe en studio, n'hésitez pas, venez, on est là, c'est pour ça qu'on est en live sur Twitch, twitch.tv/énergie. Si vous n'avez pas de compte Twitch, vous n'êtes même pas obligé de créer un compte pour venir nous voir.
1: Ah bon?
0: Non, venez, apparemment s'il faut parler sur le chat, il faut un petit compte, mais bon, en vrai ça prend deux secondes. Je fais un bisou à Stino, à Galax, à Guilou, à Nolan, vous êtes très nombreux sur le chat. Et jusqu'à minuit, le petit sujet du soir, on va parler des gens qui ont raté
2: les examens.
0: Des examens, ouais. Exactement. Moi j'avoue, j'ai eu beaucoup de chat. J'ai tout réussi du premier coup.
1: Mais parce que toi, je pense que t'as quand même ce truc, tu sais, c'est l'élève moyen. C'est-à-dire que t'es au milieu de la classe, t'as juste besoin d'écouter un peu, mais du coup, tu fais le cours avec les potes. Bien. Et il y arrive quand même.
2: Ouais, il retient et tout.
0: Ouais. C'est ça, middleman.
2: Mais
0: c'est
2: bon
0: ça.
2: Élève, du coup.
0: Bon élève, il y a que le code où j'ai eu chaud de ouf et j'ai pas triché. Je me suis inspiré du mec qui était devant moi au code. Il y a une ou deux questions où j'avais pas la réponse. Et j'avais capté, en fait, j'avais discuté un peu avec les mecs avant parce qu'on était dans des salles, il y avait des sessions. Le coach, c'est toujours comme ça. Et en fait, du coup, j'avais repéré, le mec était trop chaud, il était en mode, bah, moi, gars, j'ai lu tout le livre, quatre fois, je l'ai appelé. Bah, je vais te regarder. Et du coup, je m'étais mis un peu derrière lui pour voir ce qu'il mettait sous sa télécommande. Et sur deux, trois questions, je m'étais inspiré de lui.
1: Ah, il s'est inspiré, toi, ouais. Charlie s'est inspiré parce qu'il disait, au feu rouge, qu'est-ce que je dois faire? Il savait pas. Donc, comme ça, t'as bien les bonnes réponses.
0: Ah, j'avais aucune réponse, ça, c'était compliqué. Et du coup, j'avais fait pile 5 fautes sur 5 fautes. Enfin, c'était 5 fautes max et j'avais fait 5 fautes. On a Inès qui nous a appelé, 0870 42 48. Salut Inès!
3: Salut tout le monde!
0: Tu nous appelles d'où toi, Nénès?
3: De Chaumont.
0: Chaumont,
3: en Haute-Marne, près de Nancy.
0: Près de Nancy, très bien. C'est, du coup, c'est pas en Lorraine?
3: Ouais, c'est ça, pour faire ça.
0: Ok, d'accord. Bah écoute, très bien. On fait un bisou à tous les habitants de Nancy et les habitants de Chaumont. On parle des examens ratés. Toi, Inès, qu'est-ce que tu as raté dans ta vie?
3: Eh ben, le code.
1: Ah, bah tu vois, ouais.
3: Ouais.
1: C'est normal.
0: Ah, c'est dur le code.
3: Quoi, hein, pour l'avoir. Hein.
1: Tu vois, fallait faire comme Charlie, fallait tricher.
0: Mais toi, est-ce que. Parce que moi, je crois qu'à l'époque où tu ratais le code, fallait refaire des séances.
2: Ouais.
0: C'était pas encore où t'avais le code à 10 euros et enfin, juste tu payais et tu le repassais quand tu voulais. Nous, il y avait des séances de prévues et t'attendais 6 mois avant de pouvoir le repasser.
1: Ouais, maintenant, avec la poste, c'est hyper simple. Tu peux le passer partout, candidat libre, machin et tout.
0: Il suffit, tu bosses à la poste.
3: Oui, en une semaine, tu peux le passer.
0: Il a dit ça, mais moi, comme représentant publicitaire.
2: C'est vrai.
0: Alors que maintenant, mon Charlie, ouais, 6
2: mois, t'abuses, Charlie aussi.
0: Je jure, avant, ça prenait trop de temps. Il fallait refaire des séances et tout. Ça coûtait super cher. Et tu l'as raté combien de fois, le code, Inès?
3: 4 fois.
1: Ouh,
2: ah oui.
3: Ouais, quand même. Hein.
0: Et c'est quoi, tu faisais beaucoup de fautes?
3: 6, il fallait en faire 5, c'est ça, hein.
0: C'est 5 max.
2: Ça, c'est
3: voilà.
0: Cool. D'accord. Toi,
3: toujours une de plus.
0: Genre, dis le code premier coup.
2: Premier coup, ouais, premier coup. Mais j'avais bien révisé. Moi, je suis très première de la classe. J'avais fait les sessions sur internet et tout. Genre, Et c'est très aléatoire selon les questions que tu as.
0: Compliqué.
2: Tu peux vite te tromper.
0: Et moi, je me rappelle de quand j'avais passé le code. C'était une des dernières séances avant la refonte du code et ça devenait beaucoup plus dur après.
1: Donc toi t'as eu le code facile.
0: Moi j'ai eu vraiment le code facile. Thibaut, t'as le code?
1: J'ai pas le code, j'ai pas le permis.
0: Ouais, t'as pas le code, pas le permis toi.
1: Mais alors j'ai fait quelques petites séances de code parce qu'en fait je me suis déjà inscrit quand j'avais 17 ans.
2: Ah donc t'es inscrit?
1: Ouais, je m'étais inscrit quand j'avais 17 ans pour passer mon permis et du coup j'ai fait des séances de code, c'était archi dur. Et en fait après j'ai déménagé et je suis toujours inscrit depuis 15 ans, je sais pas, dans cette auto-école qui a peut-être fermé depuis.
2: Mais surtout ton code, ouais, il périme à un moment donné. Donc
1: surtout j'ai même pas passé, c'est-à-dire que j'ai fait 2-3 séances pour voir si j'étais chaud ou pas. J'ai même pas lu leur bouquin là, truc à spirale, j'ai rien fait. Quoi.
0: Et tu l'as maintenant, Inès, le code?
3: Oui, maintenant je l'ai, j'ai le permis et tout.
0: Et le permis, tu l'as eu du premier coup par contre?
3: Oui, par contre du premier coup. Ah, voilà.
0: Ça c'est bien parce que le permis c'est quoi? Si tu le rates 5 fois, faut repasser le code.
3: Pour repasser le code.
0: Ah,
3: mais c'est
0: ça l'histoire. Ouais, Thibaut.
1: Je peux te faire un petit test, Inès, tu vois, pour vérifier si tu conduis bien. Je suis en voiture, ok, je suis sur une route. Je dois conduire à droite de la route ou à gauche de la route?
3: À droite, on est en France quand même. Hein.
1: C'est bon, moi,
3: ouais.
1: tu peux conduire, c'est bon.
0: Vous voulez faire des vraies questions du code?
1: T'en as?
0: Ah ouais, si vous voulez, j'en ai.
2: Ah, vas-y, vas-y.
0: Bien sûr, moi je bosse à la poste.
2: Ouais, je pense que je l'aurais plus si je le repassais.
0: Je suis en mi-temps à la poste.
1: En vrai, ça m'intéresse parce qu'il faut que je le passe ce code.
0: Vas-y, Inès, tiens, on va voir si t'as progressé. Et vous aussi, tiens, sur le chat Twitch, vous allez nous dire, on va voir si vous avez le niveau du code, parce que c'est compliqué. Hein. Et peut-être il y en a qui sont en voiture actuellement en train de conduire.
2: Ouais,
0: et peut-être il y en a c'est leur métier de conduire. Il y en a c'est des commerciaux. Il y a beaucoup de routiers qui nous écoutent. Je fais des gros bisous les routiers, c'est un taf très compliqué. Et vous êtes nombreux à nous écouter à la radio. Oh, je vais vous tester sur du code, tiens. Alors, première question, du code de la route. Petite ambiance code de la route.
1: Vas-y. Bien sûr, je vais vous mettre ça tout de suite. Ambiance code de la route, je vais me mettre. Bougez pas, je tape sur mon ordinateur, vous savez.
0: T'as Inès, tu joues avec nous. Quelle différence entre un stop et un céder le passage, Inès?
3: La forme du panneau.
2: Bah tu m'étonnes que tu l'aies pas eu, Inès, au début.
0: Alors oui, mais on va essayer de compléter la réponse. Jordi,
2: Il faut marquer l'arrêt au stop. Alors que c'est dès le passage, tu ralentis simplement.
0: Thibaut,
1: il faut marquer l'arrêt 3 secondes je crois au stop.
2: Il a rajouté 3 secondes.
0: Au stop, l'arrêt est obligatoire. Au céder le passage, on s'arrête seulement si nécessaire pour laisser passer les usagers prioritaires.
2: Bah, c'est bonne ce réponse aujourd'hui. Oui. L'infotrafic. Le panneau très drôle.
0: Deuxième question. Oui, c'est 3 secondes d'arrêt en plus pour le stop. T'as raison, Livre.
1: C'est vrai.
0: Clan aussi. Nick Back qui met sur le chat Twitch. Venez à twitch.tv/énergie. Vous voyez toutes les quiz de l'émission. On est ensemble. Vous mettez les messages. Ça passe direct à l'antenne.
1: Mais c'est énorme. Par contre, moi j'ai dit 3 secondes d'arrêt. Je suis le seul ici qui n'ait pas le code.
0: Ah non, c'est fort. T'as lu le chat?
1: Non, même pas. Non, okay. Je sais pas, mais ça me semble logique, ouais.
0: Ah, deuxième question très importante, ça, il y a beaucoup qui le savent pas en hiver. Alors, en été, pardon. Puis-je conduire pieds nus?
1: Ah.
0: Inès?
3: Non.
0: Ok, Jordi?
2: Non, je suis d'accord avec elle, 100%.
1: Ah non, impossible. Pieds nus, c'est sûr que non, parce que si tu conduis. Ah non, mais attends, si, je crois que t'as le droit de conduire pieds nus, mais t'as pas le droit de conduire en tongs. Les tongs, c'est interdit. Il y a un délire comme ça, j'avais vu ça dans une interdite.
0: Clan qui dit interdit. Noxis qui dit non, on n'a pas le droit de conduire pieds nus. Stino non. Livre non. Elliot non. Nick Back non. Monsieur TB non.
2: 135
0: euros d'amende.
1: Ah ouais.
0: Eh bien ce n'est pas interdit en soi.
2: Mais non.
1: Eh bien tu vois, j'ai raison encore une fois.
0: Ce n'est pas interdit de conduire pieds nus. Il faut juste que le conducteur soit en état et en position pour appuyer correctement sur les pédales.
1: C'est fou. Ouais, mais tu vois,
2: j'ai dit comme toi aussi, ouais, vraiment.
0: Et je crois qu'en claquettes, les claquettes souples. Ou du coup la semelle peut se passer sous la pédale, ouais. Ça c'est interdit.
1: C'est interdit.
0: Ouais, parce que ça tu peux avoir des accidents ça et ça arrive. Dangereux. Et ceux qui ont déjà conduit en claquette ou la claquette elle passe en dessous de l'embrayage mon pote, t'es dans une merde.
2: Ouais, faites pas ça.
0: Ah bah là, si vous avez déjà vécu ça, vous savez exactement de quoi je parle. Le moment où la claquette est là en dessous de l'embrayage, t'es à 110, t'es sur la 2 fois 2 voies. T'es dans une merde. C'est très compliqué. Ah bah, exactement. Je le souhaite pas. Du coup, ça c'est toléré. Éviter de conduire pieds nus, quoi qu'il arrive, ça fait mal aux pieds. Allez, dernière question sur le code, on révise ensemble. Peut-être que vous avez l'examen du code d'ailleurs bientôt, voilà. Au moins vous allez avoir des réponses grâce au super show.
2: Tu cherches ta question?
1: Fais un truc un peu dur là.
2: Ouais, un truc,
1: tu sais, il y a des trucs avec l'écologie, genre en mode, je sais pas, il y a des trucs comme ça, j'avais vu. Question un peu écologie. Il dit, tu vas passer quand ton code, Charlie? Logique.
0: Peut-on franchir?
1: Ouais.
0: Une ligne continue pour dépasser un vélo.
2: Oh, ok, t'as précisé.
0: On est en voiture, il y a un vélo devant vous et il y a une ligne continue. Est-ce qu'on peut franchir cette ligne continue pour dépasser
2: le vélo?
0: Notre ami cycliste. Inès.
3: Oui, mais que s'il y a de la visibilité en face.
0: J'aime bien.
2: Oh, intéressant.
0: Ah, elle n'a pas regardé derrière encore, Inès, mais elle a regardé devant. Le rétro, pour l'instant, ça sert à rien. Jordi.
2: Écoute, j'en ai aucune idée, mais je devrais plutôt dire non. Pour moi, on dépasse pas une ligne continue. Mais monsieur, qu'est-ce qu'il fout là, ce vélo, en fait? Il y a des pistes cyclables.
0: Monsieur TB qui dit non. Vraie Simonade, non. C33, non. Slakes, non. Et tout le monde dit non, sauf si bonne visibilité. Tiens, un livre, il est comme
2: mais
0: toi, Inès.
2: C'est un cas.
0: Thibaut.
1: Moi, je dis non aussi. Je pense que la ligne blanche, quoi qu'il, tu t'attends, en fait. T'attends que le vélo, il roule, et tant pis, on attend derrière comme des fionaux, là. Et tant pis quoi.
0: Nick Back, il a vraiment sorti la phrase de l'examinateur au permis. Une ligne continue, c'est un mur. Hein. Ah mais là, hey, si tu marches dessus, t'es sur le mur, t'as rayé la voiture.
1: Pas le choix.
0: Eh bien sachez qu'on peut dépasser une ligne continue pour mais dépasser
2: non.
0: un vélo.
2: Mais non, mais t'es sûr de tes infos là.
0: À condition de respecter la distance, c'est 1m50 hein, je crois le vélo. 1m50 en agglomération et 1m en ville. Bah de 1m50 sur les hors de la ville et 1m en ville. Vous avez tous faux.
1: Non,
2: on a une inspectrice du permis.
0: Alors, et Bayard de Monique.
1: C'est génial le blast. J'adore.
0: Le pseudo de fou sur Twitch. Vous avez tous faux, les gars. Vous vous rendez compte ou pas? Jordi, t'as le permis?
2: Ouais, j'ai le permis du premier coup, en plus large.
0: Ah ouais, mais c'est une catastrophe.
2: Ouais, sur l'ancienne version.
0: Inès, perds jamais ton permis, sauf que tu vas devoir repasser le code, c'est compliqué. Hein.
3: Ah ouais, c'est compliqué. Heureusement que j'ai les 12 points. Hein.
0: Ben voilà, mais garde-les bien. Fais attention surtout à toi sur la route. Très dangereux la route, fais attention, prends pas de risques et si tu dois rester derrière le vélo, tu restes derrière, ok? C'est pas grave.
3: Voilà.
0: Bon, on te fait un gros bisou, Inès, merci beaucoup de nous avoir appelé.
2: Merci, Inès.
0: On continue de parler. À la base, c'était les examens ratés. Hein. Si vous voulez passer dans le super show énergie, vous avez raté un examen, vous êtes pas bien, vous êtes en goumin, ça vous stresse, venez décompresser avant la rentrée avec nous. 0 870 42 48, il y a Fabien à Tours qui nous a appelé. Salut mon Fab.
4: Salut.
0: Qu'est-ce que t'as raté, toi, Fab?
4: J'ai raté le brevet des collèges, j'ai raté mon plateau moto, j'ai failli rater mon bac, j'ai raté mes partiels de droit.
0: Ok, Fab, pardon, j'aurais dû demander qu'est-ce que t'as réussi.
4: Ouais, voilà, c'est ça.
0: Mais écoute, on va en parler avec toi parce que t'as quand même l'air de t'en être remis. Du coup, tu peux être un exemple de réussite, même si vous ratez quelques examens. Tu restes avec nous, Fab, 0870 42 48, si vous voulez passer dans le super show. On vous attend. MJ.

0: 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C'est Super Show Énergie, 21h minuit tous les soirs avec Farouko qui arrive.
1: Ah oui.
0: Vous n'avez pas eu de vacances. Si vous revenez à peine, on est le 25 août, vous avez repris le boulot, vous bossez de nuit. Merci déjà de nous avoir choisis. Vraiment, c'est trop cool. On est entre potes tous les soirs. Maintenant, vous avez trouvé votre nouvelle famille.
2: Hein. Ouais,
0: vous
2: savez quoi ?
0: Ouais, au boulot, on est ensemble maintenant ce soir. Même si vous êtes à la maison, vous nous écoutez dans le lit tranquille. C'est le Super Show Énergie. Moi, c'est Charlie. Il y a Jordi qui est là.
2: Toujours là.
0: La grande sœur de l'équipe, Jordi.
2: Ouais, c'est moi.
0: Elle prend soin de nous.
2: Mes petits enfants.
0: Et ouais. Voilà. Et elle met des petits bandanas.
2: Ça fait plaisir. Il faut que vous arrêtiez avec le bandana. Genre vraiment, ça vous a traumatisé. Ouais, c'est un bandana.
0: Mais c'est alors. Pardon, on peut faire une petite parenthèse. Il y a Thibaut hein, qui est dans l'émission aussi.
1: Ouais.
0: On peut faire une petite parenthèse bandana, deux secondes, le chat Twitch, s'il
2: ouais,
0: vous plaît.
2: Qu'est-ce que vous en pensez du bandana?
0: Ben, je suis mitigé.
2: Ah ouais, ah ouais.
0: Non.
1: Ah, moi j'aime bien.
2: Dis-moi pas, non, moi je l'ai mis, donc c'est que je suis ok.
0: Ben, pour moi, c'est un peu Undo Stress.
1: Ah, moi je l'ai plus parti sur.
2: Mais vous êtes rien. Ouais, tu parles pas avec vous niveau style en fait.
0: Il y a plus, ouais, il y a un côté donner votre or.
2: Mais ça va pas, mais non, parce que je le casse avec une chemise.
1: Prends mes pièces, mes champs pirates.
2: Prends les. Ça devient ridicule.
1: Prends mon or, pirate, pardon.
2: Ça devient ridicule.
1: Avec une.
2: Allez, donne ton 2 euros.
1: Et porte mon équipage.
0: Là, je suis un peu mitigé. Non, ça va en vrai, ça lui va bien, Wawan qui dit. Ça va en vrai.
2: Les équipages, on dit merci. Oui, très Billy Crawford, c'est vrai. Bah, très année 2000, quoi.
0: Raph qui dit sympa si tu bosses à Luna Park.
2: Calme sous, Raph.
0: Bah, allez la voir, elle est magnifique, Jordi. Venez sur Twitch, twitch.tv/énergie. On vous attend au standard aussi. 0 870 42 48. On parle de ceux qui ont raté des examens. Si ça vous est arrivé une fois dans votre vie, ça peut arriver à tout le monde. Hein. Thibaut, il a raté le bac.
1: Ah oui, puis comme il faut. Hein.
0: C'est vrai.
2: Ouais. Ça veut
0: dire
2: quoi, comme il faut.
0: Un bac quoi, toi?
1: Alors à l'époque, ça s'appelait le bac STG, qui après est devenu bac STMG. Je sais pas ce que c'est aujourd'hui comme bac.
0: STG, c'est.
2: Gestion.
0: Management.
2: Ouais. Management.
1: Non, oui, ça doit être ça, oui. Management, oui.
2: Sciences et techniques.
1: J'avais des cours d'éco, management. Des cours de gestion, de
0: ouais,
1: marketing.
0: Éco-gestion, ouais.
1: Okay. Ouais, la règle des moindres carrés, ça vous parle?
0: Et pour le coup, ça avait un peu la réputation d'être ouais. Un bac un petit peu plus facile.
1: En fait,
0: après, fallait aimer les matières, ouais. Toi, mais c'était ceux qui arrivaient pas
2: plus
0: à aller
2: professionnalisant.
0: En... Voilà.
1: En fait, si tu vas en cours, c'était hyper abordable.
0: Ouais.
1: Et sauf que moi, j'étais collé, mais tout le temps. Mais quand je te dis tout le temps, il y a même des cours où je pensais que j'étais collé, donc j'allais en colle. Et le pion, enfin, il me disait, le surveillant, non, mais gros, t'es pas collé là à ce moment-là, donc retourne en cours. Et je retournais encore.
0: Déjà le surveillant qui t'appelle gros.
1: Vraiment.
0: Mais tant qu'il y a une proximité, tu le voyais souvent le gars.
1: Tu sais que j'étais même pote avec mon CPE, j'étais tout le temps dans son bureau, et il avait des chapeaux et en fait pendant qu'il partait faire sa route, tous les jours je mettais ses chapeaux de cowboy et quand il rentrait je faisais un spectacle et machin et tout, et j'avais son petit chapeau.
0: Attends, mais tu sais que le CPE il jouait avec Jordi. Il joue au cowboy au pirate.
2: Mais c'est pas vrai.
1: Attention Jordi derrière toi.
2: C'est chiant. J'ai vraiment des gamins. Des gros gamins.
0: On a Fabien au standard 0870 42 48. Fabien, t'habites à Tours, c'est ça?
3: Ouais, c'est ça.
0: Merci de nous avoir appelé, mon frérot. Toi, le bac, tu l'as eu du premier coup?
3: Ouais, rattrapage.
0: Ah, mais c'est pas mal. Pas mal.
1: Ça, c'est chanceux.
0: Voilà, au temps additionnel, quoi.
3: Ouais, c'est ça, exactement.
0: Mais par contre, t'as raté quoi d'autre comme examen?
3: Tout premier examen qu'on a, je crois, du brevet des collèges, tu vois.
0: Ouais.
3: Ça ouais, donc, c'est ça. Donc, beaucoup de stress. Je l'ai jamais passé, en fait.
0: Ah, oui.
3: Première épreuve. J'ai fait un malaise, on m'a jamais fait passer le brevet des collèges.
0: Oh merde. Et t'es passé en seconde ou t'as redoublé la troisième?
3: Je suis passé en seconde parce que mes notes, elles le permettaient.
0: Ok.
3: Et c'était un bordel, qu'on me dit, ouais, va falloir que tu repasses le brevet des collèges. Je dis, les gars, c'est un peu chaud, je suis au lycée, tu me demandes de repasser le brevet des collèges, ouais. Tu vois. Et je sais pas, en fait, apparemment, j'ai jamais eu à repasser, tu vois. Mais premier examen de ma vie, malaise, et puis...
0: Ah ouais, donc toi t'es un tricard, tu te mets à stresser dans les grands moments, quoi.
3: Ouais, c'était ça quoi, c'est ça. Je sais plus c'était quoi la première épreuve, mais en plein milieu de l'épreuve, terminée, il y a plus personne, quoi.
0: Ouais, du coup, tu fais ton lycée, t'arrives à avoir le bac.
3: Ouais.
0: Là t'as pas stressé?
3: Non, ça allait.
0: Ok, cool.
3: Ça allait, mais je kiffais, j'ai fait un bac littéraire et j'aimais bien, tu vois.
0: Ok, et après t'as fait quoi? T'as poursuivi sur quoi après le bac?
3: Après j'ai poursuivi sur les études de droit.
0: Ah, compliqué en plus.
1: Ouais, c'est chaud.
0: T'es parti encore en fac?
3: Ouais, c'est ça. Fac de droit. Mais là, c'était. Là, c'était gros fail. C'est qu'en fait, j'étais tellement. Tu sais, t'as tellement de trucs à réviser, etc. Je passais des nuits blanches sur mes bouquins.
0: Ouais.
3: Et en fait, je me suis endormi en épreuve de droit constitutionnel, tu vois.
0: Ah, c'est la foubale.
2: Ah ouais.
3: Ouais.
0: Et du coup, t'as raté ta licence de droit?
3: Ouais, en fait, j'ai essayé, mais au final, c'était trop dur. J'ai retapé l'année, parce que j'avais que deux matières à rattraper.
0: Ok.
3: Puis, avec taf à côté, les galères d'étudiants, j'ai lâché la fac.
0: Ah, c'est compliqué, ouais, la fac. Hein. La fac, c'est dur. Ouais, Thibaut.
1: POV, Fabien, devant sa feuille d'examen.
0: Vraiment, c'est ça. Eh, le pauvre, ça arrive à du monde de stresser.
2: Mais ouais, il y en a plein qui ont un peu la phobie des examens. Ouais.
0: Et donc, maintenant, tu fais quoi comme taf?
3: Maintenant, je suis manager.
0: Ok. Oh. Manager de quoi? Dans quel secteur?
3: Je suis manager de ma propreté.
0: Ok, d'accord. Donc, au final, ta licence de droit, et t'auras pas servi, quoi.
3: Non, elle m'aura pas servi, mais par contre, tu vois, ça m'a donné vachement envie d'apprendre. Et ouais. c'est comme ça. Après, j'ai appris, j'ai fait ok, mais en fait, c'est comme ça que ça me plaît d'apprendre des trucs.
0: Ah, t'es bosseur quand même.
3: Ouais, bah après, du coup, de mon côté, ensuite, après, quand je suis rentré dans, tu vois, je suis rentré dans la vie active, mais j'ai suivi plein de cursus ensuite pour apprendre la comptabilité. Après, j'ai appris la gestion. Après, je me suis formé en philo, j'ai suivi des cours de philo, etc.
0: Alors que tu vois, Thibaut, il a raté le bac et ça n'a pas donné envie d'apprendre.
1: Non.
0: il a pas rempilé, quoi.
1: Ça, non.
0: Ah, il a pas rempilé. Et t'as raté le permis moto aussi, Fabien.
3: Le plateau, ouais.
0: Ah ouais, c'est dur, le plateau.
1: Et ça va, c'est pas trop dur au quotidien de conduire sans permis?
3: Non, ça va. Puis même, après l'obtention du permis, je suis même devenu gestionnaire d'auto-école, tu vois.
1: Il a une mille vies, Fabien.
2: Ouais, c'est fou.
1: Bravo, c'est Fabien, c'est trop bien.
0: Bah, écoute, Fabien, tu vois, t'es un bel exemple de réussite. Ouais. On peut t'applaudir.
1: Bravo, Fabien.
0: Même si vous stressez aux examens, même si vous avez des galères, ben voilà, vous finissez par vous rattraper et toujours par retomber sur vos pattes. Si vous avez un petit peu de persévérance et que vous aimez apprendre. On te fait un gros bisou, Fabien.
3: Ouais, c'est ça. Allez, bisous à tout le monde.
2: Bisous,
3: et puis,
2: Fabien.
3: Ça fait plaisir de vous suivre encore pour une nouvelle année, là.
0: Ah, merci, mon frérot. C'est cool. Tu peux venir voir les images. On est en direct sur Twitch. Tu veux twitch.tv/énergie.
3: Ouais, toujours. Allez, ciao.
0: Au top, mon frérot. On a Isabelle aussi qui nous a appelé. 0 870 42 48. Ça va, Isa?
4: Oui, ça va. Oui, salut, bonsoir Isa. À toute l'équipe.
0: Isa, dis-nous, qu'est-ce que tu as raté, toi?
4: Ben, moi, j'ai raté mon code J'ai tout eu du deuxième coup.
0: Ah, t'as raté
4: la conduite et puis le code.
0: Ah, t'as raté le permis aussi?
4: Ben, du deuxième coup, j'ai eu le permis.
0: Ok, et comment t'as fait pour rater le permis la première fois?
4: J'étais sur une rocade.
1: En marche arrière?
0: Ouais, la rocade, c'est le périph', hein, pour ceux qui habitent pas dans
4: ce. C'est là que j'ai eu mon code. C'est là que j'ai eu mon permis.
0: Ok.
4: Parce que j'ai doublé une voiture, j'ai mis ma vitesse pour doubler.
0: Ouais.
4: Et puis j'ai mis ma troisième. Et puis j'ai obtenu mon permis ça.
0: Mais comment t'as fait pour le rater la première fois, le permis? T'as fait une erreur éliminatoire?
4: Oui, j'ai fait une erreur. Oui, je m'en souviens plus laquelle, mais j'ai fait.
5: Voilà.
6: J'étais sur la rocade. Alors là, à ce moment-là, je m'engage par la sortie numéro 4. Je passe la troisième vitesse. À ce moment-là, arrive. Malheureusement, c'est une tragédie. Je traverse à ce moment-là, au moment où je m'engage sur la rocade, le piéton traverse un jeune enfant qui sortait de l'école avec son sac à dos encore sur le dos, un bouquin à la main. Et là.
5: Et je l'ai malheureusement.
0: D'accord. Bah écoute, Isa, ça peut arriver. Merci, ouais. Merci de nous avoir appelé. Ça peut arriver,
4: mais
0: des erreurs éliminatoires.
4: Merci à vous. Merci beaucoup. Bonne émission pour les suivantes.
0: Ah, mais t'as un amour, Isa. T'habites où, toi, Isa?
2: Mon amour.
4: J'habite à Vivonne, c'est tout près de Poitiers, dans la Vienne.
0: Très bien. T'écoutes Manu un peu?
4: Oui.
0: Tu veux lui passer un message à Manu?
4: Oui, que je l'embrasse.
1: Bah il t'embrasse aussi, à mon ami Manu, c'est sûr. Oui. Il revient demain à partir de 6h sur Énergie, Manu.
4: Ah, bien, ouais. Bon, j'ai écouté alors.
1: Ah oui.
4: Oui, bien sûr.
1: Il y a plein de jeux qui arrivent en plus, il y a plein de nouveautés là. Plein de nouvelles personnes.
0: On fait ou pas ce qu'on voulait faire?
1: Bah oui, je sais, je te vois venir.
0: Il est bientôt minuit. Ouais. Isa, restez avec nous, même si vous êtes sur le chat Twitch, restez avec nous. On va faire une surprise à l'équipe de Manu, on va leur souhaiter une bonne rentrée, on va les appeler maintenant.
1: Il est 23h05. Il serait dans 4h30.
0: On va essayer de les appeler maintenant.
1: Ok, vas-y, je suis
0: chaud. Attends, je vais appeler Manu. Attends, j'ai le numéro de Manu.
2: À tes risques et périls, hein, Charlie.
0: Il va péter un câble.
1: Tu sais qu'il défile pas avec ça. Le sommeil, c'est son délire.
2: Il s'est mis en silencieux.
0: Alors, le chat, je fais quoi? J'appelle Manu ou pas?
2: On va se faire défoncer.
0: Vraiment, ils vont se lever à 4h.
2: Je vous dis, on va se faire défoncer.
1: Mais moi, je bossais avec eux avant. Tu sais que j'étais avec eux. Ouais. Je te jure, sur le sommeil. Mais t'as un appel à ce temps-là, tu deviens fou.
0: Ah, mais c'est le nerf de la guerre. Quand t'es en matinale, c'est l'équipe qui dort le plus qui fera les meilleures ambiances.
2: S'ils sont bons, ils ont tout coupé.
1: Ah, je sais pas. Hein.
0: On fait quoi? Allez, j'appelle Manu.
2: Allez,
0: Manu.
2: Franchement, moi, je le connais pas, Manu, donc.
1: Attends. Il est en train de taper le numéro, là, Charlie. Il retrouve le numéro d'Emmanuel.
0: Faut pas que je monte le tel. Alors là, si en plus je leak son numéro.
2: Oh bah là, c'est trop là.
0: Oh, on est mort.
1: Alors 06.
2: Ok, ok. Non mais je pense qu'il va pas répondre. Je pense que c'est en silencieux et que il est smart.
0: Ah oui, ça, je dirais que c'est ta pompe.
2: Ça sonne.
0: Ça sonne. Il parle de pas déranger.
2: Non mais il est en silencieux. Et moi je parle pas. Moi je me désolidarise. Hein.
0: Faut leur souhaiter une bonne rentrée. Putain, il va pas répondre.
2: Bah non.
0: Oh Manu! Mais quelle idée de dormir!
1: Mais oui!
0: Il sera de retour demain en direct à partir de 6h. Retour de Manu sur Énergie avec une nouvelle équipe, avec Marion et
7: Jean. Vous êtes sur la messagerie.
2: La messagerie! Mets bien ton téléphone en silencieux parce qu'il va t'appeler à 6h du mat, toi, demain matin, tu vas voir.
1: Je vais essayer qui d'autre?
2: Il y a d'autres gens dans l'équipe?
1: Ah ouais?
2: Bah appelle-les tous.
0: Tu vas appeler. J'ai peut-être le numéro de Jeff, attends. Non.
1: Mais c'est pour leur souhaiter la bienvenue.
0: Allez, Jeff et Marion, c'est les nouveaux de l'équipe.
1: Ouais, on fait pas chier.
0: On les fait pas chier.
2: Bah, c'est plutôt le contraire, c'est drôle. C'est les nouveaux.
0: Lorenza.
1: On appelle Lorenza, vous savez que Lorenza, c'est.
0: On va appeler Lorenza.
1: Lorenza, c'est ma coloc.
2: Ouais, c'est vrai.
0: Isa, on fait quoi? On appelle Lorenza?
2: Tu penses qu'elle va bien le prendre, Thibaut?
1: Bah, non, parce que pareil, avec le sommeil, genre en mode. Voilà. Bah,
2: allez.
1: Dors, quoi.
2: Allez, ça marche.
0: Allez, on appelle Lorenza. Isa, t'es d'accord?
8: Oui, oui, bien sûr.
0: Je connais Lorenza.
2: Oui, oui, oui.
0: On appelle Lorenza.
2: Allez, mais ils sont malins.
0: Je suis sûr qu'elle a bloqué le numéro masqué.
1: Tu veux, j'appelle sur WhatsApp.
0: Ouais, appelle
1: sur WhatsApp.
0: Attends, non, je l'appelle.
1: Tu l'as?
0: Ouais. Elle nous l'a fait à l'ancienne, j'aime pas ça.
2: Oh, ça sonne. J'aime pas ça. Vous débrouillez. Hein.
0: Allez, Lorenza, je t'en supplie. Tu mets la fête, tu mets Rio de Janeiro. C'est la pompe. Lorenza de l'équipe de Manu. Il reste 3 minutes, je vais l'appeler pendant 3 minutes. Allez, s'il te plaît, réponds. Là, tu connais le moment où tu commences à t'endormir, tu fais putain.
1: Ouais.
2: Ah, putain. Ouais, je pense qu'il dorme déjà. Hein.
1: Elle répond pas. Hein.
2: Ça se trouve, elle voit ton blaze et elle te répond pas. Hein.
0: Et Louis et Marie, ouais, mais Louis et Marie, c'est pas marrant, ils prennent à 16h.
1: Moi, je suis dans ses favoris, normalement, ils me répondent direct.
0: Allez, vas-y, Titi, c'est
2: ouais, parce que collègue. Peut-être qu'elle va s'inquiéter si tu vas-y. L'appelles.
0: Mais je rappelle Manu.
1: Attends, je l'appelle.
0: Ah, Manu va me tuer.
1: Je suis en train de l'appeler.
0: Eh, mais pas sans story.
2: Tu dis faux numéro.
1: Elle a raccroché.
7: Vous êtes sur le répondeur réception.
2: Non, t'as appelé sur WhatsApp.
7: 07.
0: Attends. Hop là. Ah, Lorenza, c'est un 07.
1: Eh, ça répond pas.
0: Non, je réessaye.
2: Ah,
1: c'est la dernière fois.
0: Normalement, le troisième répond.
2: Là, tu vois, ça sonne.
0: Parce que si t'es en ne pas déranger, au bout du troisième, ça. T'es une sonnerie. Lorenza.
1: Décroche.
2: J'ai le cœur qui palpite.
0: Lorenza. Oh, je vais dire qu'elle a le réveil dans 4 heures, elle va péter un coup. Eh, ils sont pas marrants, ces kids du matin.
8: Ouais.
1: C'est pour toi qu'on fait ça, Isabelle. C'est toi qui as demandé, on dirait à Manu que c'est ta faute, Isabelle.
8: Mais oui, bien sûr. Il faut bien être coupable.
1: Ah ouais, hein. Ça va tomber sur toi.
0: Ah, réponds pas, je suis dégoûté. Mais écoute, on fait un gros bisou à toute l'équipe de Manu. De retour demain à partir de 6h sur Énergie. Si vous bossez toute la nuit, vous allez la voir à la fin de votre nuit de taf. Ah, ça va vous faire du bien, vous allez découvrir Marion et Jeff. Hein.
1: Ouais,
2: c'est
1: nouveau
2: du coup.
0: Ouais, ils sont des anciens d'Énergie, ça fait trop plaisir de les retrouver. On se croise de temps en temps, du coup, c'est trop cool de les retrouver. Isa, je te fais un gros bisou.
2: Merci,
8: gros bisous à vous tous. Et bonne émission pour les suivantes.
0: Merci, Zaza, t'es un amour. On sera de retour demain à partir de 21h. Super show Énergie de retour. Votre nouveau rendez-vous, votre bande de potes. On est là tous les soirs, on rate pas l'actu. On embrasse tous les fans de Dolly Parton.
1: Ouais, bah oui.
0: Qui nous a quitté, la reine du country. Qui nous a quitté à l'âge de 80 ans. On lui a rendu hommage tout à l'heure. Bisous, Jordi.
2: Bisous, les garçons. À demain.
0: Bisous, le chat tweet. Bisous, mon Thibaut.
1: Bisous tout le monde.
0: Hâte de vous retrouver demain à partir de 21h en direct sur Énergie. C'est le super show. C'est votre nouveau rendez-vous tous les soirs. Allez, bisous, à demain dans le
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